0: Parce que mettez-vous pieds nus sur le bitume, vous allez voir comme il fait chaud. On sort pas les animaux quand il fait trop chaud. Alors, quel est, si tu devais comme ça, là, d'un coup, on te propose de déjeuner avec la star que tu, dont tu rêves, avec qui tu aimerais?
1: Moi, je suis pas disponible à midi, mais bon, après, je suis quand même.
0: Ah, d'accord. Alors, ok.
1: Non, bah, écoutez, on est sur de l'ego avec Serena. Moi, j'ai envie de découvrir Serena.
0: Oui, moi. Bien sûr, gros ego que tu es. Bien alors, sûr. Avec qui tu aimerais déjeuner si tu pouvais déjeuner avec une star?
2: C'est un date ou c'est juste...
1: Oh, c'est un date. Bon, petite personnelle, c'est un date que je veux, moi.
0: Alors écoute, donc, tu déjeunes avec ta star, après tu fais bien ce que tu veux, voilà.
2: Peut-être un beau gosse, alors moi ah,
1: effectivement,
2: je... Je trouve que Adam Driver, il est hyper beau, alors...
0: Ah ouais, carrément.
2: C'est l'acteur là, qui joue le nouveau méchant dans les Star Wars.
0: Ah oui, le brun avec les yeux, oui, d'accord, ok, aïe.
2: Peut-être qu'il irait avec lui, quoi.
0: Tu déjeunerais avec lui, bah écoute, ça serait super ça. Et alors, si tu devais donner ton principal défaut, ça serait quoi?
2: Mon principal défaut, je pense que je suis trop perfectionniste.
0: Ah, t'es chiante quoi.
2: Ouais, un peu chiante peut-être.
0: Ah, c'est ça, ouais, souvent, bon. Eh là là là là là là. Alors écoute, là c'est la question à choix multiples. Je vais te poser la question, je vais te proposer tes choix, évidemment, et tu auras 10 secondes pour me répondre. Alors, je te mets une ambiance.
1: Ah, c'est à prendre compte.
0: Alors, je vais te poser une question sur, en effet, la question de la Pentecôte. Aujourd'hui, évidemment, c'est lundi de Pentecôte.
1: Oui, le Pentecôte.
0: Le Pentecôte.
1: Bah oui.
0: Est-ce que tu sais combien il y a de jours après Pâques et célébrer la Pentecôte? Après combien de jours après Pâques on célèbre la Pentecôte? Je te donne des choix. 7 jours, 40 jours, 50 jours ou le temps que les cloches reviennent de week-end. Top chrono, 10 secondes.
2: Peut-être que je dirais 40 jours.
0: 40 jours?
2: Ouais.
0: Alors, c'était presque ça, mais non, c'est 50 jours. La Pentecôte est célébrée 50 jours après Pâques. La descente du Saint-Esprit, les apôtres, tout ça. Voilà, Pentecôte, ça signifie 50e.
1: Thierry est parisien, mais aujourd'hui, il vit à Marseille, dans les Bouches-du-Rhône, avec toute la petite famille. Il est marié à Rosalie depuis maintenant 3 ans. On a vu d'ailleurs ce beau mariage sur M6. Thierry qui, est agent de sécurité depuis des années, qui a connu de la star, c'est vrai. Ouais, qui a été le garde du corps de Daniel Auteuil, il paraît aussi.
3: Aussi.
1: Ah ouais?
3: Oh, j'en ai fait beaucoup, ouais.
1: Bah, t'as protégé Emmanuel Macron aussi sur un salon, hein.
3: Aussi, mais sur un salon à Paris, quand il était venu, il était ministre à l'époque.
1: Bah oui, mais c'est pas une mince affaire. Et alors, t'es une star, toi, parce que t'es à l'affiche d'un film, Les Vacances de Mr. Bean. Mais raconte!
3: Bah, en fait, comme je faisais de la sécurité rapprochée sur les plateaux, et en fait, on m'a demandé de faire la protection à Mr. Bean. Sur le film Les Vacances de Mr. Bean.
1: D'accord.
3: Et à un moment donné, la production m'a demandé, écoute Thierry, puisque t'as des tatouages et tout ça, ils m'ont dit, écoute, si tu veux, on te met sur une affiche, parce que Mr. Bean doit faire une cascade à la fin du film. Et ils ne savaient pas quoi mettre sur l'affiche, donc ils m'ont mis moi. Voilà.
1: Alors, t'es en train de dire que là, l'affiche des Vacances de Mr. Bean, si je la chope, t'es dessus. C'est extraordinaire. C'est
3: génial. Tout à fait, je suis sur l'affiche.
1: Ah bah on va tous aller regarder. On va regarder ça. Tu as un petit rituel, puisque nous on offre la machine espresso, hein, la machine Malongo. Thierry?
3: Oui, le petit rituel, c'est je me lève tous les matins avant ma femme pour lui préparer son café.
1: Qu'est-ce que c'est?
0: Mais dis donc, qu'est-ce que c'est que ça?
1: Oui, qu'est-ce que ce romantique,
0: ça? Oh là là là là.
1: Un petit... Alors, tu te rends compte?
3: Dès qu'elle bouge, je me lève, je prépare la machine et je fais un café.
1: Oh là là là.
0: T'es
1: chiant. Je te souhaite de gagner le très beau séjour à Autun, mais enfin, là, tu peux déjà prévenir que si tu ne gagnais pas, il y a quand même la machine espresso Malongo. Là, tu pourras te régaler et à nouveau. Toi, si tu étais un animal, ce ne serait pas comme... Serena qui a dit un aigle, toi tu serais quoi?
3: Moi un lion.
1: Un lion. Rugir à nouveau de plaisir. Bah oui, le mâle dominant, l'animal plus fort de la lâche.
0: Oui,
1: là,
0: oui,
1: quoi,
0: allez, ça va.
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1: Alors, Colin, tu as repris la main, tu as 2 points, je suis très contente. On va continuer sur cette lancée. Alors, comme ça, pour l'anniversaire de ta sœur, tu lui as offert une pochette de jeux à gratter. Hein? Hein? Hein? Hein? Et dedans, il y avait un faux ticket gagnant à 20 000 euros?
2: Non.
3: Hein? Hein? On m'a calmé, hein. Normalement, ça doit être plus gros la somme.
1: Non mais attends, tu lui as mis dedans un faux ticket. Donc elle regarde, elle découvre qu'elle a gagné 20 000 euros. Elle est comme une dingue. Toi, pendant ce temps-là, évidemment, tu filmes.
3: Exactement.
1: Et alors, que se passe-t-il?
3: Et alors, la réaction est assez hilarante. Au début, je voulais vraiment faire une plus grosse somme. Mais c'est vrai, bon, il n'y a pas de problème cardiaque, parce que bon, il ne faudrait pas non plus être débile à ce point-là. Mais je voulais faire une plus grosse somme, on m'a calmé. Et donc, dans une pochette de tickets à gratter, il y en avait plusieurs, j'avais mis au milieu ce ticket à gratter, faux ticket à gratter. Et donc, elle a gratté les trois couronnes, à BT, 20 000 euros. Donc, elle explose de joie. Et donc, au bout de 10 secondes, moi, j'ai pas pu me retenir de rire. Et voilà, elle est très vite descendue, malheureusement.
1: Alors, comme elle est pas, voilà, elle a pas trop digéré d'avoir une fausse joie, elle s'est un petit peu vengée parce que pour ton anniversaire, elle est arrivée avec quoi? Comme cadeau?
3: Avec un nouvel iPhone.
1: Ah voilà.
3: J'avais toute ma famille qui était réunie, et donc elle est arrivée avec une poche d'une marque d'opérateur et elle m'a amené la boîte de l'iPhone en me disant voilà, on s'est tous cotisés. Donc le retour de la médaille a été très très dur.
1: Parce que t'as ouvert la boîte et il y avait quoi dedans?
3: Il y avait un vieux téléphone.
1: Et oui, il y avait un vieux Nokia avec le serpent, tout ça là. Et ben, elle s'est bien vengée, bien fait pour toi. Enfin, c'est très drôle. Hein. Ceci étant dit, je trouve que c'est une très très bonne vanne. Alors, on va essayer de marquer 3 points de plus avec la question à choix multiples. Je te pose la question, je te propose des réponses. Mon top chrono, tu auras 10 secondes pour me donner la réponse. Tiens, une petite chanson. Avec Monsieur Eddy qui chante Soif d'aujourd'hui. Alors, quel objet a inspiré la forme des premières bouteilles de coca? Une fève de cacao? Une ampoule électrique? Une quille de bowling? Ou les joues d'Éric Bastien?
2: C'est une honte.
1: Donc, quel objet a inspiré la forme des premières bouteilles de coca? Une fève de cacao, une ampoule électrique, une quille de bowling ou les joues d'Éric Bastien? Top chrono, 10 secondes.
3: J'étais tenté de dire les joues d'Éric Bastien, mais on va dire plutôt la fève de cacao.
2: C'est dégueulasse.
1: Pardon. C'est une bonne réponse. Voilà, évidemment, c'est la cabosse de cacao. Et c'est très très bien. Voilà, 5 points pour toi.
2: Oui, j'ai des bonnes joues, on peut mettre plein de choses dedans. Et de la bonne cuisine, peut-être celle que Marie-Laurence prépare pour nous. Elle habite à Calmont, en Haute-Garonne, elle travaille à Toulouse, avec ici Occitanie. C'est vrai que t'es gourmande, Marie-Laurence. Hein, on va se dire les choses.
4: Oui, hélas.
2: Oh, mais hélas, non. C'est une bonne chose. Tu dois ça de ta grand-mère?
4: Ouais. Oui, en fait, ma grand-mère qui était cuisinière dans une famille bourgeoise à l'époque, en Bourgogne, et puis voilà, et puis ça s'est transmis de génération en génération. Et ma maman cuisine très bien, mon papa cuisine très bien, et puis voilà, et puis moi je suis gourmande et je cuisine.
2: Alors tu fais des confits.
4: Des kilos.
2: On est tous là.
1: Mais... Excuse-moi, tu dois ça de ta grand-mère. Alors tu tiens ça
2: grand-mère,
1: ou tu dois ça à ta grand-mère? Excusez-moi, mais il y a un moment donné, des enfants nous écoutent.
2: Merci, Maître Capello.
1: Voilà.
2: Heureusement qu'elle est là. Tu adorais le risotto, ou tu adoras le... Comment on dit?
1: Tu adores, tout simplement.
2: Tu adores le risotto, moi aussi j'adore. Tu as une recette particulière?
4: J'adore.
2: Ouais.
4: J'adore, là par exemple en ce moment avec des asperges, c'est absolument délicieux.
2: Ah là là, oui. Et tu fais des tartes aux asperges d'ailleurs?
4: Oui, tout à fait. Tout à fait, avec une base de parmesan. Les invités se sont régalés.
2: Des verrines également, des grillades. Par contre, t'es pas très dessert. Moi, un peu déçu. J'aime bien les desserts. Moi, t'en fais pas du tout.
4: Non, mais je suis très peu, en fait, moi, à part les tiramisu et les charlottes, comme ma fille, d'ailleurs. Voilà, je suis pas sucrée, en fait, je suis plutôt salée.
2: Bah écoute, moi, le tiramisu, ça m'ira très bien. Alors, qu'est-ce que c'est cette histoire? Chaque fois que tu vas dans un pays, Dieu sait que tu voyages beaucoup, tu ramènes un éventail.
4: Ouais, mais c'est... Alors, j'ai jamais collectionné, je comprenais pas pourquoi les gens le collectionnaient. Et puis, finalement, je crois que je me suis prise affection pour les éventails, et du coup, chaque fois que je pars, maintenant, j'en ramène un, et ma foi... Mais c'est pas pour les enfermer dans une armoire. Hein.
2: Bah oui, tu les utilises.

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1: Alors, Véronique. Oh, Véronique, elle m'a bien fait rire, cette petite anecdote. Il paraît que quand on était petite, on a été au cimetière et qu'on a fait... On a fait des petites bêtises dans le cimetière.
2: C'est pas des bêtises, c'est parce que j'ai fait Robin des cimetières.
1: Oui.
2: Quand j'étais petite avec ma cousine, dans les cimetières, il y avait des tombes où il y avait plein de fleurs, et puis des tombes où il n'y en avait pas, alors on a partagé.
1: T'as partagé, t'as mis des fleurs sur des tombes où il n'y en avait pas, moi je trouve ça super mignon.
2: Je crois que les gens, ils n'ont pas trop aimé quand même.
1: Ah, tu t'es fait engueuler?
2: Un petit peu. Et alors, il a fallu remettre. Alors, on a remis comme on savait pas remettre. On a remis comme on pensait. Mais on a dit que c'était comme ça. On a remonté en plus.
1: Ah bah oui, bah il y a un moment donné, on peut pas tout faire. Hein. Faire Robin des Bois et dire des choses intéressantes et vraies. Hein. Stop. Alors, ma chérie, là, tu as 3 points. C'est super, t'es en tête. Mais est-ce que tu pourras en marquer 3 de plus? C'est la question à choix multiple. Donc, je vais te poser une question sur le parfum Dior. Écoute bien. Actuellement, quelle est la star qui est l'égérie du parfum J'adore de Dior? Alors, écoute bien. Actuellement. Marion Cotillard, Rihanna, Charlize Theron ou moi? Top chrono, 10 secondes.
2: Rihanna,
1: c'est vrai qu'elle est belle. On peut pas dire le contraire.
2: Elle est magnifique.
1: Allez, on écoute.
3: C'est pas Marion Cotillard.
1: Voilà, c'est Rihanna, bravo. Tu as 3 points de plus.
3: Christophe.
4: Oui.
3: Est-ce que tu portes du Dior?
4: Je porte pas de Dior.
1: C'est quoi ton parfum?
3: C'est quoi ton parfum?
4: Moi, je porte du Guerlain.
3: Guerlain, Boss, voilà, on en a cité 3. Okay, Guerlain. Très bien.
4: Exactement.
3: Tu aimes bien les sensations fortes, toi, hein, Christophe. Christophe qui est à Saint-Estèse, Pyrénées.
1: Les
3: Pyrénées
1: orientales. Saint-Estèse, dans
5: bien
1: les
5: sûr,
1: Pyrénées.
5: Oui.
1: Je demande pardon aux Pyrénées orientales.
3: Il est gendarme, il aime forcément les sensations un petit peu. Côté manège, alors raconte un peu, Port-Aventura, ça t'a marqué? C'était quelque chose d'assez rock'n'roll.
4: Port-Aventura, c'est génial. C'est un parc d'attractions qui se trouve à proximité de mon domicile et c'est génial. Il y a pas mal de manèges à sensations fortes.
3: Bien sûr.
4: Le Dragon Khan, entre autres, la tour, le Shambhala, c'est top.
3: Et puis le Ferrari Land, on l'oublie pas, on a offert un séjour dans le
4: Ferrari Land, exactement. Juste à côté.
3: T'as fait du parapente avec ton fils à La Réunion, quand je parlais un peu des sensations fortes. T'as fait de l'hélico aussi en Guadeloupe. Non, t'aimes bien, t'es un aventurier, quoi. T'aurais pu faire Koh Lanta. Ben oui.
4: J'aurais pu, oui. J'adore l'aventure, j'adore tout ce qui est un peu sensations fortes. Et oui, le parapente. Entre autres, à La Réunion, une expérience géniale.
3: J'imagine. Alors, si t'étais un animal, on l'a pas souvent, tu serais...
1: Qu'est-ce que c'est?
3: C'est quoi, ça, Christophe?
1: Ça, on dirait mon cocker le matin qui se réveille, mais bon...
3: C'est un cerf, ça. C'est le brame du cerf, ça.
4: Exactement.
3: Eh oui, et toi, tu voudrais être un cerf avec des cornes et tout, des bois là sur la tête.
4: Exactement.
1: Mais pourquoi?
3: Pourquoi?
4: Parce que je trouve que c'est un animal majestueux et qui est assez imposant.
3: Ok. Non, mais c'est vrai, c'est majestueux, effectivement.
1: J'adore. Les pauvres, ils sont beaucoup tués par.
3: Ça c'est encore une autre affaire.
1: Par les cazadores.
3: Quel beau talent inutile alors que nous sommes en plein Roland Garros. Tu sais faire plein de choses avec une balle de ping-pong. Mais quoi?
4: Avec les balles de ping-pong, j'arrive à les faire tenir en lévitation en soufflant en dessous de...
3: Bien sûr.
4: En équilibre.
1: Moi, j'aimerais bien aller visiter la gendarmerie de Saint-Estève.
3: Ah, les gars, faut que je vous montre un truc, là. Avec ma balle de ping-pong.
1: Écoute-moi bien, la prochaine fois que je vais voir mes copains à Thuir, je passe à Saint-Estève, c'est à côté.
3: Crédibilité de l'adjudant.
1: L'adjudant.
3: Est-ce qu'on peut avoir une vidéo? Tu te filmes en faisant ça? Et t'inquiète pas, on saura quoi faire de la vidéo.
4: Non.
1: Ouais, on saura bien quoi.
4: Droit d'auteur.
1: Voilà.
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1: Alors, dis donc, il paraît que on a joué à Daktari en allant ce voyage, pendant le voyage de en Namibie.
2: Hein, ben, hein,
1: ouais. On a rencontré des animaux sauvages. Qu'est-ce qui s'est passé?
2: Quand on était en Namibie, on a rencontré plein d'animaux sauvages. Et puis un soir, on s'est couché et on s'est fait raccompagner par un ranger parce qu'il a pas voulu qu'on rentre tout seul parce qu'on avait une voiture avec la tente sur le toit. Mmh. Et puis quand on est arrivé avec sa petite lampe, il nous dit bon ben voyez là c'est un crocodile.
1: Oh bah écoute, il faisait une petite balade du soir.
2: Voilà, donc on est vite rentré dans la tente et puis on n'a pas du tout envie de faire pépé la nuit.
1: Ah bah non, tu m'étonnes. Hein. Sinon c'est bah oui, hein, c'est sûr que les crocodiles, c'est pas très gentil. Alors il paraît que t'es un peu naïve. Un peu la poisse. Tu te fais voler ta carte bleue à Prague, mais tu peux me dire le profil du voleur, s'il te plaît?
2: Ah ben, en fait, c'était dans le bus de l'aéroport, et puis il y a une petite mamie qui nous a demandé, qui nous a dit ah, vous êtes français, j'aime bien parler français, je parle pas souvent, j'ai pas l'occasion, rien. Et puis quand on est arrivé, ben on n'avait plus de carte bleue. Difficile de c'était vraiment une petite mamie à qui on aurait donné le bon Dieu sans conseil.
1: Et voilà.
2: Surtout qu'il y avait la visite du pape, mais bon voilà.
1: Et voilà. Et voilà. Tu t'es fait avoir par une petite mamie. C'est les pires les petites mamies. Tu veux que je te dise les pires, c'est les petites mamies. Alors ma chérie. Ouais. Nous allons tout de suite marquer 5 points de plus. C'est-à-dire que tu ferais un sans faute, ce serait merveilleux. Tiens, je te mets une petite chanson. Ah, nous allons parler de crêpes. Je suis affamée, hein, je vous préviens. Alors, quel prénom désigne les célèbres crêpes flambées à l'orange et au Grand Marnier? Comment qu'on les appelle, les crêpes au Grand Marnier et à l'orange, quand elles sont flambées? Top chrono, 10 secondes.
2: Je rappelle qu'on habite à Nantes, c'est les crêpes Suzette.
1: Eh oui, les crêpes Suzette comme Danny Briand. Eh oui, les crêpes Suzette, hein, ça a été inventé fin 19e. Un flambage réalisé par un jeune apprenti cuisinier. Ça a été un peu comme un accident et du coup c'est resté. Bravo, ça te fait 11 points.
3: Je crois que c'est comme la tarte tatin.
1: Exactement. Aussi,
3: c'est un accident.
1: Ouais. Souvent, tu sais, les trucs comme ça.
3: Oui, ouais, ouais. Nous aussi, c'était un accident. On s'est rencontrés, puis d'un coup, on a fait l'émission.
1: Voilà, c'est un truc de dingue.
3: C'est 2 ans, hein, et on est contents.
1: Oh là là. Ça
3: fait plaisir.
1: Jamais 203, comme dirait l'autre.
3: Je crois que oui, il ne faut jamais dire Fontaine. Hein. Nous sommes tous d'accord. Christophe, avec ici Roussillon. Alors, Christophe, qui est gendarme, rappelons que c'est un gendarme, c'est un adjudant. Il a rencontré Jade dans le cadre de la patrouille.
1: Ah.
3: Et oui.
4: Ah. Exactement.
3: Allez, raconte, c'est le gendarme se marie, ton histoire ou pas?
4: Pas encore, on vit dans le péché, mais...
1: quelle honte.
4: Non, oui, effectivement, rencontré en patrouille. En fait, elle revenait de voyage en Thaïlande et le collègue de boulot avec qui j'étais ce jour-là a décidé de lui rendre visite. Donc, arrivé à son domicile... On a discuté, elle nous a servi un petit jus à boire, un petit jus d'orange.
1: Petit jus d'orange.
4: Et ouais, exactement. Et en quittant le domicile, il y avait son numéro de téléphone affiché sur sa voiture.
3: D'accord.
4: Parce qu'elle est photographe et du coup, j'en ai profité pour récupérer son numéro de téléphone.
3: Oh, c'est l'enquêteur qui parle.
4: Comment?
3: C'est l'enquêteur qui parle. C'est le mec qui a repéré le numéro de téléphone, bien sûr.
4: Bah oui. Exactement. Et du coup, j'en ai profité pour lui écrire, la remercier. On s'est revu, on s'est jamais quitté.
3: Et dis donc, j'ai dit que c'était une patrouille, mais si j'entends bien, c'est un copain, c'est un de tes collègues qui décide d'aller voir une copine. C'est pas, on n'était pas sur une interpellation, là. Hein. C'est pas de la patrouille. Hein.
4: C'était du contact.
3: Ouais, du contact. On allait boire un petit verre de jus d'orange, du contact.
1: Ouais, un petit verre de jus d'orange dans les Pyrénées. Les gendarmes.
3: Jus d'orange. Hein. Vous savez que votre adjudant, il fait souffler les belles de ping-pong. Hein. Vous êtes au courant, les gars, dans la gendarmerie. Ouais, sacré Christophe. Bon, Christophe. Christophe qui est un peu un sous-doué aussi. Hein. On en parlera peut-être dans un instant. Mais le gendarme, il a falsifié ses bulletins quand même quand il était gamin. Hein. C'est moche.
1: Ah là là là là là là là.
3: C'est moche.
1: Pour pas te faire engueuler par tes parents, c'est ça?
4: Exactement, c'est ça. Pour pouvoir aller au rugby, j'ai falsifié mes bulletins. pour faire croire que j'avais des bonnes notes pour pouvoir aller au rugby avec les copains et profiter.
1: Ouais. Bah, quand les vraies notes arrivaient, tu te faisais deux fois plus
3: longue. Surtout qu'il était nul en classe, hein, tu l'assumes. Donc à un moment donné.
4: Exactement. Il n'y a pas à avoir honte.
3: T'es nul toute l'année, et en tous les cas, t'es pas bon, c'est toi qui l'as dit, t'étais nul. Et d'un coup, tes parents voient que t'as eu 19. Hey, oh, hey, tu les prends pour qui? Hein? Du jambon de Bayonne?
1: Ouais, voilà.
3: Christophe.

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1: Alors, nous sommes avec Mickaël qui a 4, Estelle qui a 3. Mickaël qui joue avec ici Sud-Lorraine. Mickaël, nous allons parler du fait que tu es un peu taquin avec tes collègues.
2: Tout à fait, oui. Même trop.
1: Ah là là là là, ça fait de la blague, ça fait de la blague. Oula. Il paraît qu'une fois, tu as entouré de films étirables une voiture de collègues, c'est-à-dire
2: un rouleau de film, et en plus il pleuvait le jour-là et c'était bien amusant. Je l'ai encerclé, j'ai fait plein de tours avec, et le collègue, quand il est sorti à 16h, il pouvait pas rentrer dans sa voiture et il pleuvait.
1: Ah mon
2: Dieu. La voiture était filmée et tout, donc c'était vraiment rigolo et je l'ai filmé en plus.
1: Il t'adore donc.
2: Oui.
1: Il paraît que tu caches des outils, tu déprogrammes des machines, c'est-à-dire?
2: Oui, quand quelqu'un fait un programme sur la machine et qu'il part pour aller soit chercher un outil ou autre, je dérègle la machine, je change les cotes. Et du coup, il n'y a pas la même pièce, donc c'est rigolo.
1: C'est hyper rigolo, mais tu mets des bonbons à l'amande dans le café de tes collègues?
2: Aussi, oui. Et ils toussent pas mal après, du coup. Ouais.
3: Il est sympa, celui-là.
1: Mais dis-moi, ils se sont jamais vengés de toi?
2: Non, pas spécialement, non.
1: Ah bon? C'est-à-dire?
2: Non, je sais pas s'ils ont peur, de me refaire la même chose ou non. J'ai pas de farce de leur côté.
1: Je vais appeler immédiatement tes collègues. Je pense que moi, je serais toi, je ferais quand même un petit peu attention.
3: Ouais.
1: Parce que toutes ces années à faire des blagues.
3: Je pense qu'ils vont venir le cap, tu rais.
2: Oui.
3: Ça s'appelle cap, hein, je le rappelle pour ceux qui l'ont rejoint. Voilà.
1: Je demande pardon à la France. Alors, ne ris pas, Mika, ne ris pas. Alors,
2: mais si, c'est rigolo.
1: Bon. Tiens, je vais te mettre une petite chanson. Pour.
2: Oui.
1: Oui. Parce que il paraît que tu as eu une petite aventure quand t'es parti en voyage à l'île Maurice.
2: Oui.
1: Eh oui, parce que t'es bien arrivé avec ta chérie, mais pas les bagages. Alors, qu'est-ce qui s'est passé?
2: Ah non, ils m'ont pas suivi, malheureusement.
1: Alors, qu'est-ce qui s'est passé?
2: On est arrivé à Air Mauritius. On attendait comme deux et nos valises ne sont pas arrivées. Ils étaient restés à Charles de Gaulle.
1: Et donc, comment vous avez fait sans...
2: On a dû se débrouiller pour trouver des magasins là-bas, pour s'habiller, pour voilà. Donc les vacances commençaient déjà très bien.
1: Ah oh là là là là, une semaine d'achat pour acheter des nouveaux vêtements qu'on n'a pas forcément, on aime bien. Alors, il paraît que Jenny Lee, elle aimait pas trop, il y avait trop de couleurs.
2: C'est ça.
1: Oh là là. Oui, je comprends, c'est terrible.
3: C'est mieux le noir, hein. C'est comme Zorro, il peut mettre des capes.
2: Zorro.
3: Tu me surpasses aujourd'hui.
2: Il me tacle.
3: Oh, c'est gentil.
1: Alors, tu sais quoi, la meilleure réponse, mon petit chat, c'est que tu vas gagner. Tu vas gagner 5 points tout de suite. Tiens, je te mets une petite chanson.
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1: Alors, comment ça s'appelle quand on voit tout un groupe de poissons qui nagent, justement? On dit c'est.
2: Comment ça s'appelle? Un banc de
1: poissons. Un banc de poissons? Alors, est-ce que c'est vrai? Est-ce que c'est faux? Est-ce que c'est vrai? Est-ce que c'est faux? Eh ben, c'est vrai, oui, bien sûr. Donc, ça fait 5, t'as 9.
3: Comment tu l'engueules? Mais bien sûr,
1: je l'engueule pas, je me réjouis au contraire.
3: Chacun son coaching.
1: Ah oui, ça, moi, j'encourage, hein, tu sais.
3: Applaudis. Bon, alors, Estelle est en face, là. On va jouer dans un instant pour tenter de marquer 5 points de plus. Estelle, ici, Pays de Savoie. Estelle qui a été à Koh-Lanta. Alors. Attention, tu n'as pas fait Koh-Lanta l'émission. Tu as été à Koh-Lanta en Thaïlande.
5: Oui, je n'ai pas participé à l'émission.
3: Non. Parce que la première édition de Koh-Lanta, l'émission, c'était en Thaïlande, à Koh-Lanta. C'est pour ça que l'émission s'appelle comme ça. Qu'est-ce qui t'est arrivé sur le bateau?
5: On avait prévu de faire une petite excursion à la journée. Donc on est tous partis sur une petite pirogue. On avait loué un petit bateau un petit peu traditionnel. Et on allait sur une petite île, on a passé la journée, etc. Donc il y avait quoi, une heure de traversée, tout s'est bien passé. Et au retour, les guides nous disaient, il faut partir une heure avant, enfin même deux heures avant, on prévoit un orage, etc. Donc au lieu de partir à 15h, on est parti à 14h. C'est dommage, parce que c'est vrai que la journée était belle, on avait bien profité, etc. Et puis, on part, et 10 minutes après, la mer est complètement déchaînée. Des creux de 6 mètres, on a passé 2 heures dans le bateau, à avoir la peur de notre vie. On est arrivé complètement trempé. Et puis
3: bah,
5: voilà.
3: Et pareil,
5: le retour a été chaotique.
3: Bah oui, 6 mètres de vague, ta fille a vomi, tout le monde a été trempé. Donc non, c'est pas drôle ça. Oui. Hein,
1: c'est pas c'est drôle. Sympa.
5: Ah non, c'est pas drôle.
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2: 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C'est bien comme ça.
1: Originaire de Normandie, c'est à Concarneau que Grégoire Théry, alias Havre, a décidé de poser sa guitare. Le chanteur, auteur et compositeur signe son premier 5 titres où se mêlent pop-rock et poésie. Nord en est le premier extrait.
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4: Alors, bien sûr, on peut se dire que personne n'a le bon goût universel, mais on peut aussi se rappeler que les auditrices et les auditeurs ont toujours raison. Ah bah oui, c'est une règle de base quand on fait de la radio. Alors, on a décidé, avec toute l'équipe d'ici, de vous consacrer une émission par semaine. C'est votre Décibel. Vous venez non seulement choisir la musique, mais aussi la présenter vous-même. Et si ça vous dit de participer, vous n'hésitez pas. Il suffit d'envoyer un email pour s'inscrire. Notre adresse, c'est Décibel, au pluriel, @radiofrance.com, Décibel avec un S à la fin, @radiofrance.com. Dans le mail, vous mettez la chanson que vous avez envie de partager et puis votre numéro de téléphone pour qu'on puisse vous rappeler. C'est ce qu'a fait Gwen et c'est avec lui qu'on démarre l'émission de ce soir. Salut Gwen.
5: Salut Émilie.
4: Comment vas-tu?
5: Eh bien, ça va.
4: Alors, tu ouvres l'émission. Attention, sacrée responsabilité. Hein. Si les gens zappent, c'est ta faute. Et tout de suite, elle met une bonne ambiance.
5: C'est ça.
4: Gwen, t'habites dans le sud de la...

0: France à Toulouse, très ouais. exactement. Ouais. Comment va la vie ?
1: Eh bien, écoute, elle va bien. On attend avec impatience encore plus de soleil.
0: Ah oui, oui, c'est ça. Et si possible, les vacances qui vont avec.
1: C'est ça.
0: Soyons fous, parce que le soleil, c'est bien. Mais le soleil, quand on n'a rien à faire de sa journée, là, ça commence à devenir très intéressant.
1: Oui.
0: Mais bon. Alors là, justement, c'est une chanson que tu nous as choisie ce soir, qui est parfaite à écouter. Alors, si possible, à la plage, mais au moins en prenant le soleil. Hein.
1: Exactement. D'un groupe que j'avais vu sur scène à Toulouse, à l'Alde Machine, donc avec les grosses machines derrière, et c'était absolument un souvenir mémorable. Le groupe, c'est La Femme.
0: Ah, La Femme. Alors, les fans de Clara Luciani ont déjà entendu parler de La Femme, même si c'est un groupe de rock plutôt indépendant, parce que c'est chez eux qu'elle a fait ses débuts, hein, si je ne m'abuse.
1: C'est exactement ça. C'est un groupe qui a vu plusieurs chanteuses dans ses rangs. Et, ouais. Et donc, Clara Luciani, tout au début, ouais.
0: C'est ça, parce qu'en fait, les deux leaders de La Femme, ces deux garçons, c'est Sacha et Marlon. Mais après, il y avait, voilà, selon les compos, selon les chansons, besoin d'une voix masculine ou féminine, ou deux voix ou trois voix. Et Clara, ouais, elle faisait partie de cette équipe-là. Et d'ailleurs, elle est allée leur rendre hommage, parce qu'ils ont donné un grand concert pour dire adieu, hein, parce que La Femme, maintenant, c'est fini. Et elle est venue chanter avec eux.
1: Ouais, et puis ce titre-là, ils avaient mis, bah, c'est leur titre emblématique, hein, sur la planche. C'est, ouais. C'est vraiment leur ADN musical. On retrouve un peu de cold wave, d'électro, hypnotique, et puis, bah, tu te laisses vite emporter. Et moi, j'ai un souvenir majestueux de les avoir vus sur scène où, ouais, c'est clair, tu te laisses embarquer par une énergie. Tu surfes sur la vague musicale, quoi.
0: Mais ouais, et alors, tu sais que moi, j'ai eu de la chance. Je les ai vus, c'était donc, je pense, en 2013, aux Vieilles Charrues. Ouais. Donc c'est l'année de la sortie justement du premier album Psychotropical Berlin, sur lequel il y a la chanson là, sur la planche. Et en fait, au moment de Sur la planche, ils ont sorti une grande planche de surf, alors pas dans la vraie matière des planches de surf, mais plutôt en polystyrène, qu'ils ont jeté dans le public. Et en fait, Marlon est monté et il a surfé vraiment sur le public. Il était sur sa planche en polystyrène et le public portait la planche, et il a surfé très très loin comme ça dans le public des Vieilles Charrues, et puis il est revenu sur scène. C'était un moment un peu fou.
1: Ouais, puis la folie, ça faisait partie aussi du groupe. Hein.
0: Oui, c'est vrai. C'est vrai. Mais c'est une très bonne idée de les ressortir de la malle aux souvenirs, mon cher Gwen.
1: Ouais.
0: T'es un bon programmateur, hein. Heureusement qu'on t'a.
1: Je vais rougir. Juste impressionné.
0: Avant que tu rougisses, j'en profite pour rappeler que tu tiens un compte Instagram de découverte musicale qui s'appelle Inclusique. Vous écrivez tous les que en K, Inclusique. Et là, vous tombez tous les jours, tu mets des nouveautés quasiment. Hein.
1: Ouais, quasiment.
0: Voilà, c'est bien. Ça plaît à l'algorithme et aussi au public, évidemment, parce qu'on adore découvrir de nouveaux artistes. Mais là, c'est un souvenir. Et ben, merci pour le souvenir, Gwen.
1: C'était avec un grand plaisir.
0: On t'embrasse. Voici La Femme sur

0: entre Hawaï et Biarritz, on était sur la planche avec La Femme. 6 albums en tout dans leur discographie, mais c'est vrai que ils n'ont jamais atteint le côté fou et l'effet de surprise de leur premier album que je continue à vous recommander 13 ans plus tard, Psycho Tropical Berlin. Si vous voulez retrouver un petit peu de la folie de La Femme en concert, eh bien allez voir Marlon Manier, ex La Femme, donc désormais en solo. Il sera en concert aux Nuits des Guitares de Beaulieu-sur-Mer, un joli festival, le 3 juillet. Il sera aussi au Midi Festival de hier, le 25 juillet.
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0: Et c'est Laurent maintenant qui prend la programmation musicale de l'émission en main. Salut Laurent.
2: Bonjour Émilie.
0: Bienvenue. Eh oui. Comment ça va Laurent?
2: Ça va bien, ça va bien.
0: Tu vas
2: me dire que je ramenais toujours un petit peu autour des années 69, 70.
0: Oui. Alors c'est vrai que alors on a des auditrices et des auditeurs qui passent une fois le dimanche et puis on les entend plus jamais. Après on en a qui deviennent des réguliers et je sens bien que chacun a sa petite marotte. Et effectivement Laurent qui passe pas mal de dimanches avec nous ces temps-ci, les années 60 en même temps. Laurent, on va pas se mentir, ce qui est sorti dans les années 60 et qu'on écoute encore aujourd'hui, 60 ans plus tard donc, il y a forcément, voilà, c'est pas un hasard, c'est pas un accident, c'est qu'il y a eu de grandes chansons à cette époque-là, non ?
2: Oui, oui, mais il y en a dans tous les temps hein, d'ailleurs. Hein.
0: C'est vrai, donc, mais je sais pas, je me demande, tu sais, parfois j'écoute des chansons comme ça en 2026 et je me dis, tiens, qu'est-ce qu'on écoutera encore en 2086 ? Peut-être pas tout.
2: Non. Non, mais on n'écoute pas tout de 60, des années 60.
0: C'est vrai, c'est
2: 70,
0: vrai.
2: Donc voilà. Et
0: donc puis, les années 60, Laurent, et alors là, en plus, ce soir, tu nous offres une voix féminine absolument délicieuse. Révèle-nous le nom de la chanteuse, je te prie.
2: C'est Dusty Springfield. Oh. Et effectivement, c'est elle que j'avais envie d'écouter, puisque on n'entend pas souvent à la radio.
0: Oui, c'est vrai.
2: Et elle a une voix merveilleuse et je pensais que ça valait le coup. Alors pour ça, j'avais proposé quelques chansons d'elle.
0: Ouais.
2: Et t'as choisi une en particulier, on dira après laquelle. Mais déjà, juste pour parler un peu de Dusty, c'était une chanteuse anglaise qui, dans les années 60, était un petit peu la reine de ce qu'on a appelé la Blue Eyed Soul, la soul chantée par des blancs.
0: Oui, alors j'ai joliment dit, hein, la soul aux yeux bleus, pour nous faire comprendre ouais. Que voilà, elle n'avait pas la peau noire puisqu'elle avait les yeux bleus.
2: Voilà. Et là, Dusty Springfield était... faisait une belle carrière dans ce genre, entre soul et pop. Et en 68, elle avait essayé de passer une marche supplémentaire en signant avec le label Atlantique, un label américain, qui a un très beau catalogue, en particulier de soul, mais aussi de rock et de musique de ce genre. Et pour cette signature, son premier album a été enregistré en novembre 68 à Memphis.
0: Oui, Memphis, Tennessee, sud des États-Unis. D'ailleurs, tu sais que moi, j'ai longtemps cru qu'elle était américaine, Dusty Springfield.
2: Moi aussi.
0: Cet album, mais ouais, Dusty in Memphis, avec la pochette superbe, et c'est son album le plus connu. Et je me suis dit, bah ok, elle est à Memphis, elle est américaine. Eh ben non.
2: Eh ben ouais, voilà. Mais je me fais avoir à chaque fois, même avant que je le sais,
0: oui.
2: Je l'oublie. Parce que voilà.
0: Et alors la chanson que tu as choisie, enfin qu'on a choisie du coup, parce qu'effectivement il y avait une grande liste, c'est une chanson particulière, surtout pour le public français.
2: Ouais, parce que c'est un compositeur français.
0: Et ah oui,
2: ce qui n'est pas super intuitif pour une musique
0: ouais.
2: De soul enregistrée à Memphis, mais c'est surtout la musique du film L'Affaire Thomas Crown.
0: C'est
2: avec Steve McQueen et Faye Dunaway, qui était sorti en 68, juste un petit peu avant à l'été.
0: Voilà.
2: Et il y a une séquence fabuleuse, classique, justement avec la musique qu'on va écouter, où Steve McQueen est dans son planeur en train de voltiger dans les airs, et à terre, dans sa voiture, il y a Faye Dunaway qui le regarde. Et évidemment, il n'y a pas de dialogue, puisqu'ils sont chacun un dans son planeur, l'autre dans sa voiture. Et cette musique est chorégraphiée, il y a juste la musique qui fait le son dans la scène.
0: C'est ça.
2: Et le réalisateur, Norman Jewison, avait monté cette scène-là sur Strawberry Fields Forever des Beatles. Mais évidemment, il n'avait pas gardé ça pour le film. Donc il a demandé à Michel Legrand, qui faisait la musique du film, de refaire une musique pour cette séquence-là. Et cette séquence-là, ça s'appelle The Windmills of Your Mind. Ouais. En français, c'est devenu Les Moulins de mon cœur.
0: Oui, Les Moulins de mon cœur au lieu de Les Moulins de ton âme.
2: Mais bon, écoute. On s'arrête dans l'esprit pour une fois. Je veux dire, il y a eu pire comme traduction.
0: Ça nous va. Et puis la version est là, absolument magnifique, signée, chantée par Dusty Springfield. Mais vous pouvez aussi trouver une version chantée par Michel Legrand, The Windmills of Your Mind, Golden Globe de la meilleure chanson originale et Oscar de la meilleure chanson originale en 1969. On a été bavard avec Laurent, mais c'est pas grave. Voici Dusty Springfield.

0: sont tombés dans le vortex des reprises des Moulins de mon cœur, Windmills of Your Mind. Vous en avez pour des heures, hein, puisqu'il y a la version de Dusty Springfield que vous venez d'entendre, choisie par Laurent, la version de Michel Legrand, et puis il y a Sting, il y a la chanteuse de Texas, il y a vraiment tout un tas de gens fabuleux qui ont chanté cette chanson. Alors bonne recherche, les amis.
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0: Quittons les années 60 et rendez-vous en 1999, l'année où vous avez découvert Britney. Le tournant du siècle, comme on disait à l'époque, où on vendait encore des disques, hein, 115 millions d'albums vendus cette année-là en France. Et David Hallyday, qui arrêtait pendant un temps d'être juste le fils de son père.

1999, c'est aussi l'année de la mort de Dusty Springfield, tiens, qu'on vient d'écouter. La mort de Stéphane Sirkis aussi, le frère jumeau de Nicolas d'Indochine. Et c'est également en 1999, la première édition du festival Solidays. C'est aussi un été où on a beaucoup chanté, beaucoup dansé avec des Toulousains de qualité.

0: bise et la bise à celles et ceux qui nous écoutent dans la région de Toulouse. Allez, restez bien dans le coin. Décibel continue les chansons préférées des auditrices et des auditeurs avec Sylvie, Claudine, Patricia et Roland. On va pas s'ennuyer.
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0: Un petit peu plus tard dans l'émission, on vous fera découvrir la toute nouvelle chanson de Zazie. Et puis on vous parlera aussi des grands concerts pour les 50 ans de carrière de Renaud qui ont eu lieu la semaine dernière. Pour le moment, c'est Sylvie qui nous écoute. Mais elle aussi dans le sud, je crois d'ailleurs. Salut Sylvie.
3: Salut Sylvie.
0: Oui, je parlais de Toulouse il n'y a pas longtemps. T'es d'où toi?
3: Eh ben non, c'est vrai que tu penses chaque fois que je suis de Toulouse,
0: ça me
3: déplairait pas, mais j'habite vers Nantes en fait.
0: Donc c'est pas la première fois que je. Écoute, je dois avoir une copine qui s'appelle Sylvie à Toulouse et qui me manque. Je vois pas autrement. Je te jure. Alors Sylvie, ma nantaise. Donc il y a un truc sur lequel je ne peux pas me tromper avec toi, c'est qu'à chaque fois que tu débarques ici un dimanche soir, c'est qu'il y a un dossier Julien Doré.
3: Voilà.
0: Ah voilà, ça. Je ne me trompe pas. Juju Doré, alors quelle est l'actu de Juju? Je crois qu'il faut réserver des places de ciné, c'est ça?
3: C'est ça, il faut réserver pour le 2 juillet. Bah écoute, bon bah c'est fait. Hein.
0: Oui, toi tu les as tes places, mais alors pour ceux qui n'y auraient pas pensé, on explique en gros, c'est le film de son concert, c'est le Pestacle.
3: C'est ça, c'est le Pestacle, a priori avec bon, des petites surprises de ce qui se passe hors caméra. Enfin bon, a priori...
0: Il y aura de la coulisse.
3: Apparemment, oui. Il a dit il n'y a pas longtemps qu'il y aurait de belles surprises.
0: Ça, c'est top. Et puis, c'est vrai que le spectacle de Julien, évidemment, c'est des chansons et c'est ce qui se passe sur scène, mais il y avait énormément de choses qui se passaient au plafond, sur les côtés, dans les écrans géants et tout. Donc, c'est pas mal de le voir au cinéma, en vrai, pour pouvoir profiter de tout ce qu'il a prévu.
3: Exactement. Ouais, c'est vrai que ça va être une autre vision et je suis bien contente. J'ai hâte de découvrir ça.
0: Donc, séance unique le 2 juillet prochain. Mais par contre, c'est dans tout un tas de cinémas. Donc voilà, le ciné près de chez vous. Et sinon, vous faites 10 km de plus et a priori, vous trouverez un ciné qui fait ça. Ça m'a l'air d'être bien réparti partout en France. Voilà, pour le 2 juillet. Bon, très bien. Merci pour les actus dorés, ma chère Sylvie. Et alors, ton doré à toi ce soir, lequel allons-nous écouter?
3: Eh bien, écoute, j'ai choisi Barracuda.
0: Ah!
3: Barracuda, bon, voilà, oui, mais ses mots sur l'album Aimé, le devenir du climat, de la planète. Voilà, c'est une très jolie balade, même si sur le fond, c'est vrai que voilà, il a eu envie de parler de ça avec un clip qui était magnifique, qui a été tourné dans la cour d'un château du Gard, avec un parterre d'enfants qui fait donc les chœurs,
0: mais
3: aussi
0: beau,
3: des pingouins. Enfin, c'est un très très joli clip. Si vous ne l'avez pas vu, vraiment, c'est vraiment très très joli. Bon, comme souvent ce qu'il fait quand même.
0: Ah bon, c'est lui, tu trouves? C'est vrai. Et que voilà, quand certains vont aller à fond utiliser des mots terribles et on va les accuser d'éco-anxiété, là c'est pas le cas. Julien, il met toujours de la poésie et de la tendresse et de l'amour autour de ça. Et c'est vrai que la présence des enfants est extrêmement réconfortante.
3: C'est ça. D'accord. Et puis, bah, écoute, comme on a présenté, tu sais que tu n'ignores pas que je fais du théâtre et de la danse. Et donc, on a présenté il y a 15 jours notre comédie-ballet. Et il y avait un tableau avec des enfants, avec cette musique. Et en plus, j'arrivais aux répétitions avec mon texte de théâtre signé par Julien Doré.
0: Oh, voilà.
3: Voilà, bon, j'ai crâné un peu, quoi. Hein.
0: Mais t'as raison, t'as le droit de faire ta crâneuse, Sylvie. Et en plus, tu nous fais profiter d'une très jolie chanson. Ça s'appelle Barracuda et c'est sur l'album Aimé. On l'écoute, Sylvie?
3: On l'écoute, ça marche.
0: Merci beaucoup.
3: De rien.
0: À la prochaine. Salut.
3: Ouais.

0: Barracuda de ce cher Julien Doré, que vous pourrez voir au cinéma le 2 juillet, mais aussi sur une jolie sélection de festivals d'été.
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0: Zazie est de retour, alléluia! Elle a publié un joli message sur son compte Instagram pour annoncer la sortie de cette toute nouvelle chanson qui s'appelle Peu importe. Elle a écrit « En mai, on fait ce qu'il nous plaît et ce qui me plaît moi, c'est la musique. J'ai donc grand plaisir à vous annoncer que dans quelques dodos, puisque c'était il y a quelques jours, va sortir de mon petit cœur d'artiste chaud une chanson toute fraîche. J'ai un peu le trac, forcément, mais j'ai surtout très envie de savoir ce que vous en pensez. J'espère qu'elle vous plaira. Vous me direz. En attendant, je vous embrasse fort. Signé Zazie. C'est parti. »

0: Peu importe, c'est la nouvelle chanson de Zazie et elle sera après-demain, mardi soir, l'invitée de Décibel.
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0: Vous le savez, si vous suivez l'émission de manière régulière, dites donc j'espère, bande de cancres. Bon, bref, en tout cas, ici, on a une passion, Michel Jonas. Et ça tombe bien, car c'est une passion que nous partageons avec Claudine, qui arrive maintenant. Bonsoir Claudine.
2: Bonsoir Émilie, ravie d'échanger avec vous.
0: Ah, moi aussi Claudine, on est d'accord, ce Michel Jonas, c'est quand même un trésor national.
2: C'est un magnifique artiste,
0: ouais.
2: Au répertoire très diversifié.
0: Oui, c'est vrai.
2: Voilà. C'est vrai. Et c'est vrai qu'on l'associe souvent au jazz, au blues.
0: Oui.
2: Et puis finalement on connaît peut-être un peu moins les chansons plus intimistes, plus personnelles qu'il a pu écrire, composer, chanter. Et notamment la chanson Voyageuse que j'ai redécouvert il n'y a pas très longtemps, triant des cassettes.
0: Ah, j'adore ! Ah, mais c'est trop bien de faire ça. Mais oui, on retombe sur des chansons auxquelles on ne pensait plus.
2: Exactement. Et je l'ai réécoutée, la cassette fonctionnait impeccable. Voilà.
0: C'était quand même du bon matériel, hein. Ça, il n'y a rien à dire. Les cassettes, c'est fait pour durer.
2: Exactement. Et voilà, j'ai redécouvert cette chanson qui nous en transporte dans l'évasion, le mystère aussi. Enfin, oui. Elle est tout en délicatesse, cette chanson, j'ai trouvé. Et voilà, ça m'a rappelé tous mes souvenirs de jeunesse.
0: Oh,
2: où j'étais avec mes parents et mes sœurs, on voyageait beaucoup en train, puis plus tard avec mes amis de jeunesse.
0: Ouais.
2: Voilà, et je la dédie cette chanson à ma fille Claire, qui est une belle et grande voyageuse des temps modernes.
0: Ah, donc cette chanson parle d'elle, alors voyageuse, c'est Claire.
2: Voilà, c'est Claire en quelque sorte, que j'ai retrouvée dans cette magnifique chanson de Michel Jonas.
0: Alors, c'est une chanson qui date du milieu des années 70, sur l'album Changer Tout, son deuxième album. Hein, donc, il est vraiment au début de sa carrière. Et pourtant, c'est déjà du Jonas. Mais ça, c'est sa patte. Et vraiment, Claudine, c'est une super bonne idée d'écouter cette chanson qui ne passe jamais à la radio. Alors, si vous le voulez, on y va maintenant.
2: Eh bien, allons-y.
0: Allez, on part en voyage. Voyageuse, Michel Jonas. Et merci beaucoup, Claudine. À bientôt.
2: À bientôt.

0: Voyageuse de Michel Jonas, très très joli choix de Claudine qui nous ramène donc sur l'album Changer tout, qui est un gros tube de Jonas, et c'est aussi sur cet album-là où il y avait les merveilleuses Vacances au bord de la mer. Si vous avez envie d'aller applaudir Michel Jonas, j'aime bien, c'est un peu comme Bob Dylan, il est toujours un peu en tournée, alors parfois il y a 50 dates dans l'année, parfois il y en a 5-6, mais en tout cas il y a toujours moyen d'aller applaudir Michel Jonas. Il sera au festival Jazz Opal le 19 juin, rendez-vous aux Francofolies de Spa, allez faire un petit tour en Belgique, il y sera le même soir qu'Alain Chamfort, belle soirée française pour ce festival belge, ça sera le 22 juillet, et puis Michel Jonas en 2027 avec Jean-Yves D'Angelo, ce sera le 30 janvier à Paris aux Folies Bergères.
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0: Alors, c'est la loi du genre. Hein. Quand on fait des émissions avec des auditrices et des auditeurs, et ben parfois, les auditrices et les auditeurs, on n'arrive pas à les avoir au téléphone au moment où on a besoin d'entendre leur jolie voix. Et c'est le cas de Patricia. Patricia qui nous avait écrit en nous disant « Ce serait vachement bien d'écouter Richard Ashcroft. » Alors oui, c'est vrai que les chanteurs anglais ne sont pas forcément les plus représentés dans cette émission. Or, on a beaucoup d'amour pour eux, évidemment. Richard Ashcroft, c'est le chanteur d'un groupe et d'une chanson notamment que vous connaissez forcément, un tube emblématique des années 90. Richard Ashcroft, c'est le chanteur de The Verve et le tube c'est Bittersweet Symphony.

1997, The Verve, Bittersweet Symphony, qui utilise un sample d'une version de 1965 de la chanson The Last Time des Rolling Stones, une version orchestrale, orchestrée donc par Andrew Oldham. Et voilà, ça avait fait un petit scandale à l'époque, parce que bon, c'était pas un sample nickel. Mais voilà, ça s'est réglé évidemment avec les années. The Verve, donc, ce groupe a un chanteur qui s'appelle Richard Ashcroft et qui est toujours très, très, très aimé au Royaume-Uni. C'est lui qui a fait toutes les premières parties de la tournée de reformation de Oasis, les frères Gallagher. Donc évidemment, il est remonté un petit peu dans le star system, ce Richard Ashcroft. Il va avoir 55 ans cette année. Et écoutez, pour un gars qui se l'est bien collé pendant les années 90, il a plutôt bonne mine. Et notre Patricia, qu'on n'arrive toujours pas à joindre. Non, ça ne marche pas ce soir avec Patricia. Donc elle avait choisi pour vous une chanson d'un album solo de Richard Ashcroft. Très jolie chanson qui s'appelle A Song for the Lovers. C'est absolument magnifique et c'est tiré du premier album solo de Richard Ashcroft, Alone with Everybody, tout seul avec tout le monde. C'est l'an 2000 et c'est toujours absolument magnifique. Richard Ashcroft. Merci Patricia.

0: Richard Ashcroft, le chanteur du groupe The Verve, à l'instant au Song for the Lovers. Ah, je vous envie, si vous la connaissiez pas, vous venez d'avoir, je pense, un petit choc esthétique extrêmement plaisant. Richard, Richie, comme on l'appelle là-bas, sera en concert le 24 juin prochain au Zénith de Paris. Concert unique en France. Je suis désolée, j'adorerais vous annoncer une tournée, mais ce serait un mensonge.
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0: Et ici, on ne ment pas. On peut, par exemple, vous certifier que les concerts donnés au Zénith de Paris, les trois concerts donnés au Zénith de Paris pour les 50 ans de carrière de Renaud, étaient formidables. Comment on le sait? Parce que Franck, que vous avez d'ailleurs régulièrement au téléphone si vous participez à Décibel, il y était. Et donc, il nous a dit que c'était fabuleux, qu'il y avait du son, il y avait de la lumière, il y avait des images, il y avait une belle ambiance, un public absolument heureux et une liste d'invités qui était, écoutez, celle qui était annoncée. Alors que parfois, on nous ment, justement. On nous dit, il y a plein d'invités. Et puis, total, il y a trois mecs de The Voice. Non, là, c'était vraiment classe. Il y avait Olivia Ruiz, Gauvin Cerce, il y avait Pascal Obispo, les Souchons, père et fils, Élodie Frégé, Francis Cabrel, Cali, etc., etc. Et quand je dis etc., etc., le premier etc., c'est Axel Red. Et le deuxième etc., c'est Jean-Louis Aubert. Donc, c'est vous dire le parterre de stars qui était là pour rendre hommage à Renaud. Renaud qui était sur scène et qui participait. Il était pas simplement spectateur de ce concert hommage, il a participé. Bref, c'était tellement bien que la chaîne de télévision publique France 4 a annoncé que le concert avait été filmé et qu'il serait diffusé pour tout le monde après les grandes vacances. Voilà, à la rentrée de septembre. Alors vous entendrez des choses formidables.
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0: Vos chansons préférées de Renaud, j'ai enquêté, il y a dans mon HLM, il y a aussi ces chansons plus personnelles et plus tragiques aussi, comme cet hommage à Coluche.

0: Les 50 ans de carrière de Renault, c'est quelque chose. Alors je vous propose de fêter ça en écoutant Les Béton sur l'album du même nom. On est en 1977.
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1: C'est vraiment génial, les chansons de Renaud. Là, j'allais dire, on peut en faire un film, mais même plus, on pourrait en faire une saison, une série, vous savez, avec plein d'épisodes, quoi. Laisse béton. C'était trop délicieux. Et le concert, donc, des 50 ans de carrière de Renaud sera à voir à la télé sur France 4 au mois de septembre.
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1: Alors tout à l'heure, je mettais la pression à Gwen en lui disant « Attention, c'est toi qui choisis la première chanson, si les gens zappent, c'est de ta faute. » Mais je pourrais mettre aussi une drôle de pression sur les épaules de Roland, qui a la lourde tâche de choisir la dernière chanson de l'émission. La dernière impression, c'est un petit peu comme le petit café et la mignardise au restaurant. Hein. Si ça, c'est pas bien, les gens s'en souviendront. Bonsoir Roland, ça va ?
3: Bonsoir Émilie, comment vas-tu? C'est un beau dimanche, du mois d'août presque, parce que la chaleur est revenue.
1: Ah bah oui, chez toi évidemment. Où est-ce que tu habites déjà, Roland?
3: À Agen, entre Bordeaux et Toulouse.
1: Bah oui, évidemment que chez toi.
3: Avec l'accent du sud.
1: Au mois de mai, c'est comme chez nous au mois d'août, oui, c'est à peu près ça. Alors, mon cher Roland, la dernière chanson de l'émission ce soir, c'est une chanson américaine.
3: Exactement, mais j'aime tellement la pop américaine et le groove de la musique noire américaine, black pour faire moderne.
1: Oui, pour faire bilingue. Exactement.
3: Et donc, et cette chanson, c'est en fait c'est l'un des premiers tubes de la sœur de mon idole de toujours, depuis que j'étais tout petit, c'est la sœur de Michael Jackson, c'est Janet Jackson.
1: Ah, Janet, elle est
3: Jackson,
1: partie.
3: Oui,
1: Janet
3: ouais.
1: Jackson.
3: Et c'est son premier tube, et quel tube! Et pour te dire une petite anecdote rapide, oui. J'avais un Walkman à l'époque, je le mettais à fond dans mes oreilles, j'ai failli me cramer les tympans avec ce titre-là, de Janet Jackson, Nest. Où elle dénonce le harcèlement de rue et toutes ces choses-là, qui ne date pas d'hier, malheureusement, mais on a fait un tube extraordinaire, un tube digne de Beat It ou de Bad.
1: Ah oui, carrément. Ouais, toi, tu la mets au niveau du frangin Michael sur.
3: Ah oui, je la mets totalement au niveau, et d'autant plus que Janet et Michael Jackson étaient très.
1: Proche.
3: Un complice bien dans la vie, et lorsque son grand frère est mort, pour elle, ça a été vraiment un désastre, quoi.
1: C'est vrai.
3: Mais pour tous ses grands fans également, tout comme moi. Mais c'est vraiment quelque chose qui fait danser. Et moi, comme tu sais, j'aime tellement faire danser tes auditrices et auditeurs que je n'ai pas hésité à sortir ce tube du grenier, comme on dit.
1: Alors, c'est parti, c'est la dernière chanson de l'émission. Et oui, la dernière impression sera excellente grâce à Nasty. On est en 1986 avec Janet Jackson. Roland, tu danses et nous aussi, ok?
3: Je danse avec tout le monde. Allez, tout le monde, je danse. Allons-y.

0: Nasty, c'était sur le troisième album de Janet Jackson en 1986. Le disque s'appelait Control. Et Décibel, c'est terminé pour ce soir. Merci à l'équipe de l'émission, Iris Guitoni, Sarah Bécard, Elodie Bianca Maria, Yanis Kalem et Franck Moilier. Je vous retrouve demain à 20h pour un Décibel forcément délicieux avec Pascal Obispo qui vient de sortir son nouvel album, Héritage numéro 2.
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4: Bonjour, bon dimanche, sous vos applaudissements, c'est Willy vient déjeuner chez vous, numéro 1056.
5: Oh là là,
4: bonjour la tribu.
6: Bonjour.
4: Alors, qui est là aujourd'hui? Nicolas Malabeuf, notre enfant de la télé. Bonjour, mon bon Nicolas.
7: Bonjour, Willy, bonjour tout le monde.
4: Et Fabien Imo, notre geek. Bonjour, mon Fabinou.
8: Bonjour, Willy, bonjour à tous.
4: Et bienvenue à tous. Merci d'avoir choisi votre émission utile sur votre radio utile. 55 minutes pour apprendre, comprendre et s'amuser de l'actu avec nos invités, nos chroniques, notre musique, nos cadeaux. C'est la Sainte Auréole aujourd'hui, hein, parce que vu la chaleur, il va y avoir des auréoles sous environ tous les bras de France. Donc n'hésitez pas, mettez ce qu'on appelle du déodorant. Allez-y les gars.
8: Où l'avez-vous, hein.
4: Où l'avez-vous. Voilà, en tout cas, on embrasse les auréoles qui nous écoutent. En attendant, vite, notez bien les deux dossiers du jour. Dans un instant, c'est le doux mois pour déclarer au fisc son revenu 2025. Si vous habitez, bah oui, Fabien ne l'a pas fait, mais si vous habitez dans les départements de 1 à 19, la date limite de la déclaration est passée. Pour les autres, il nous reste encore quelques jours. Alors à quoi servent les impôts? Comment faire si j'ai dépassé la date limite? Planquer son pognon dans les îles Caïmans, comment faire? Toutes les réponses dans une minute avec Jérôme Cahuzac, notre invité. T'imagines? Et à 12h30, tout autre chose. Passé 50 ans, il est de plus en plus difficile de trouver un emploi. La discrimination à l'embauche des 55-64 ans en France, mythe ou réalité? Eh bien, ne manquez pas le témoignage de notre invité dans 20 minutes. Et bien sûr, vous le savez, vous faites partie de cette tribu. Je vous le dis tout le temps, mais tant pis, je dirai jusqu'à ma mort. Vous faites partie de cette tribu. D'abord sur le groupe Facebook. Alors,
8: pour nous retrouver, vous tapez Youpi la vie avec Willy Rovelli, vous tombez sur nous et vous avez la parole. Le sondage du dimanche à l'occasion
4: oui,
8: de la fête des voisins qui est ce vendredi.
4: Alors, vendredi, la fête des voisins.
8: Qu'est-ce
4: alors
8: qui vous énerve le plus chez votre voisin?
9: Il y en a beaucoup.
8: Alors, dans le sondage, on retrouve les travaux, les soirées, voisins.

0: Trop curieux, le stationnement gênant ou rien, mes voisins sont parfaits. Et bien pour l'instant, plus de 20% pour voisins trop curieux.
1: Ça cause.
0: Dites-nous aussi en commentaire, il y a des trucs très rigolos comme Evelyne qui a posté j'habite à côté du cimetière.
2: Pas bruyant.
0: Et surtout, on peut faire du bruit, ne se paye pas. Donc continuez à réagir, c'est complètement gratuit. Pour nous retrouver, vous tapez sur Facebook Youpi la vie avec Willy Rovelli.
2: Moi, je vous l'ai déjà dit, j'ai acheté un appart dans un endroit que j'adore, mais je déteste tous mes voisins.
1: Vous ne parlez à personne.
2: Je parle à personne, je vous jure. Je suis dans des immeubles de 8 étages. Donc il y a du monde. Je ne parle à personne. Que des cons. Mais franchement, un immeuble de cons.
0: Bah, c'est à Paris en même temps.
2: En même temps, c'est à Paris aussi. C'est pas bête. Réagissez aussi. Tiens, 08. Je les embrasse, ils m'écoutent peut-être.
0: On embrasse tous les Parisiens.
2: 0810 055 056. Tiens, appelez-nous. Parlez des voisins, des impôts. Est-ce que vous avez galéré si vous avez entre 55 et 64 ans pour trouver du boulot? Venez réagir. Ou veut juste nous faire un petit coucou. Vous êtes les bienvenus et vous repartez.
1: Eh bien, c'est notre voisine. À nous, on vit en coloc avec elle depuis des mois. Oui. C'est la carte carburant qui vaut 100 euros et
2: sympa,
1: le tirage au sort, c'est en fin d'émission
0: en ce moment. Utile en ce moment, les 100 euros de carburant.
2: Très utile. Merci, ce qu'on a fini.
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2: Allez, ouvrons notre premier dossier. Bonjour, Gilles Bossiger.
4: Bonjour.
2: Bienvenue ici, mon cher Gilles. Vous êtes le président de l'Ordre des experts comptables de Paris-Île-de-France. Alors, on est donc dans la période où il faut remplir avec joie et bonne humeur notre déclaration d'impôt. Déjà, mon cher Gilles, tiens, ça sert à quoi de payer nos impôts? Il va où, mon argent?
4: Eh bien, tous ces impôts sont absolument indispensables pour financer les services publics. Voilà. Le principal poste de dépense de l'État, c'est l'éducation nationale.
2: Donc c'est utile.
4: Pour les jeunes enfants, les jeunes têtes blondes. Ouais. Il y a aussi la défense. C'est malheureusement un sujet d'actualité, poste de dépense qui augmente, la police, la justice. Et puis, le financement de la dette, parce que notre pays est endetté, donc il faut des impôts pour rembourser cette dette.
2: Aïe. C'est vrai qu'on est le pays où on le paye. On entend tout le temps qu'on paye le plus d'impôts. C'est vrai, ça?
4: Ouais, alors en fait, on confond souvent les impôts avec les prélèvements obligatoires, puisque en fait, ce qu'on paye le plus dans ce pays, c'est pas des impôts, mais ce sont des cotisations sociales. C'est encore autre chose, parce que les cotisations servent à payer notre assurance maladie, nos retraites, la dépendance, etc.
2: Ouais. Mais par exemple, tiens, on va prendre un cas. Prenons deux cas de figure. Tiens, regardez. Là, il y a Nicolas Malabeuf qui est là. Il est célibataire.
1: C'est vrai.
2: D'accord. Et puis Fabien Hémot.
1: Il est bientôt célibataire.
2: Et Fabien Hémot, sa chérie va partir dans pas longtemps. Mais Fabien Hémot, donc lui, il a un enfant. D'accord. Alors, si je gagne 100 euros. Alors, Nicolas, célibataire, il gagne 100 euros. Fabien Hémot, il gagne 100 euros. Il a un enfant. Combien je paye d'impôts là-dessus? À peu près.
4: Alors, si vous gagnez que 100 euros, vous paierez pas d'impôts, parce que vous ne serez pas imposable.
2: Sur 100 euros, je voulais dire. Voilà, bon, on s'est compris.
1: Proportionnellement.
4: Ça peut aller de 0 à potentiellement 49%.
2: D'accord.
4: Votre revenu d'ensemble.
2: C'est-à-dire que sur 100 euros, je vais donner 49 euros.
4: Exactement, pour les contribuables les plus riches.
1: Trop.
2: Oh là là. Bon, alors Gilles, non, moi je ne veux pas.
1: Je refuse.
2: Est-ce qu'il y a des manières de tricher? Non, je plaisante. Je sais que vous ne pouvez pas le dire. Est-ce que, tiens, cette année, est-ce qu'il y a un ou deux trucs qui changent, dans les impôts, un truc important, donnez-nous un ou deux trucs très importants qui ont changé cette année?
4: Oui, alors il n'y a pas de grosses modifications. Ouais. Dans les petites nouveautés, il y a le doublement du plafond pour bénéficier de la réduction d'impôt sur les dons que vous faites aux organismes qui aident les personnes en difficulté. La Croix-Rouge, etc. Et le plafond qui était de 1 000 euros historiquement est passé à 2 000 euros. Donc, on peut avoir un petit peu plus de réduction d'impôt là-dessus. Après, on a plutôt des mauvaises nouvelles parce qu'on a la taxe qui augmente, qui passe de 30 à 31,4%. On a la fiscalité sur tout ce qui est Airbnb, location saisonnière qui augmente avec un abattement qui est réduit de 20 points. Et puis on a quelques cases supplémentaires à remplir sur cette déclaration, notamment sur le crédit d'impôt service à la personne, qui est un des crédits d'impôt les plus utilisés par les Français, où il faut mettre un petit peu plus d'informations sur les dépenses qu'on a fait. On nous demande plus de détails sur ce qu'on déclare dans ce crédit d'impôt. Bon. Mais pas de transformation
2: très profonde
4: de l'impôt, pas de grosses nouveautés.
2: Je le disais, pour ceux qui habitent dans les départements de 1 à 19, il fallait déclarer cette semaine, les autres ont encore quelques jours. Si j'ai dépassé le délai, ça claque, je suis puni tout de suite?
5: Non.
4: Bah, oui, il y a quand même un délai à respecter. Ah, hein, oui, donc, vous pouvez vous retrouver avec des pénalités.
6: Ouais, 10%,
4: c'est très clair. Et donc, si jamais vous n'avez pas tout, vous êtes un peu à l'arrache, ouais, n'hésitez pas à faire votre déclaration, à la valider en l'état, parce que l'administration fiscale réouvrira en juillet le service pour pouvoir la modifier à ce moment-là.
5: Ah oui, d'accord.
4: Bon, ça, c'est voilà. Mais bon, il est important de respecter la date limite à laquelle vous êtes soumis, donc qui était effectivement la semaine dernière pour les premiers départements. C'est il y a encore une échéance là, ce mois-ci, le jeudi 28, pour une autre partie des Français. Puis, le 4 juin pour les derniers, notamment la région parisienne.
2: Le 28 mai, c'est les départements du 20 au 54. Et les 2A et 2B, c'est jusqu'au 28 mai. Et après, du 55 au 974-976, jusqu'au 4 juin. Pourquoi c'est jamais simple, en fait? 4 juin, 23h59. Hein, faites pas les couillons. Hein. Toi, tu vas attendre le dernier moment. Moi aussi, parce qu'on se dit, attends, tu vas peut-être pas payer. Mais si, en fait. Si,
5: vous payez beaucoup.
2: Trop, je paye trop, Gilles. J'en ai marre, Gilles. Est-ce que je peux vraiment rien faire?
4: Il faut regarder la déclaration dans son entièreté, parce qu'il y a beaucoup de cases, beaucoup de... Il y a trop de petites choses à aller récupérer à droite à gauche, mais c'est vrai que c'est un travail fastidieux.
2: Je peux t'assurer que je vais les récupérer.
0: Vous pouvez lui faire confiance, il peut grappiller.
2: 10 centimes, je les récupère, j'en ai rien à faire. Gilles, merci beaucoup. Hein, merci infiniment d'être passé. Vous voyez, sympa, Gilles.
0: Très sympa,
2: mon Gilles. Gilles, expert comptable, président de l'Ordre des experts comptables de Paris-Île-de-France. Voilà, donc faites pas.
0: J'ai envie de payer mes impôts grâce à Gilles.
2: Merci beaucoup. On parle de quoi dans un instant, mon Fabien?
0: L'actu web avec une info concernant Mireille Mathieu, qui n'est pas contente du tout.
2: Oh là là,
0: elle s'est fâchée, elle a mis un coup de pression à une entreprise bretonne.
2: Explication dans un instant. 0810 055 056. Appelez-nous, c'est la Libre dans l'antenne du week-end. On vous attend juste après Germaine Jackson.

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2: Allez, les midi 16 sur votre radio ici. Merci d'être avec nous de plus en plus nombreux. Ah. Merci infiniment. Fabien Aymon, notre geek alors.
3: Il est l'heure de la mise à jour. Toute l'actu web est le sujet le plus commenté là depuis ces dernières heures sur les réseaux sociaux. C'est le soleil, la chaleur.
2: Ah, bah, il fait chaud.
4: Laisse-moi vivre comme
3: j'aime.
2: Moi j'aime bien la chaleur.
3: Ouais, je sais. Depuis 2-3 jours, les températures sont très chaudes partout en France. Bien. Résultat, sur les réseaux sociaux, les femmes prennent la parole. Certaines utilisatrices font un rappel à l'ordre aux hommes. Écoutez.
5: Petit rappel pour vous, messieurs, il fait de plus en plus chaud. Une jupe, un short ou une robe n'est pas une invitation.
6: Oh, petit message pour la gente masculine. On en a marre de tout le temps se prendre des réflexions à deux balles venant de vieux tontons à qui on n'a vraiment pas demandé leur avis.
3: Non, c'est une triste réalité. Dès qu'il fait chaud, les femmes ont le droit à des réflexions dans la rue. Plusieurs applications d'entraide qui permettent de signaler justement ce genre de situation de harcèlement de rue, comme The Sorority ou Umai, notent une hausse des alertes dès qu'il fait chaud. Non, mais c'est quand même triste. Malheureusement, chaleur rime avec lourdeur. Toujours dans l'actu web, vous vous souvenez, il y a quelques semaines, je vous avais parlé d'une brasserie bretonne qui avait appelé une de leurs bières John Lemon. Yoko Ono, l'épouse de John Lennon, avait demandé l'arrêt immédiat des ventes de cette bière. Eh bien, une autre personnalité a fait la même demande. Cette fois, c'est une chanteuse française. C'est Mireille.
2: Il y a la bière Mireille Mathieu.
3: Non, c'est la bière Mireille Mafieux. dit la bière brune de contrebande. Bah écoutez, l'avocate de Mireille Mathieu, elle est pas contente.
7: Oh, c'est déstabilisant pour elle quand même qu'on puisse faire commerce sur une image un peu dégradante de son nom et de son image en fait.
3: Bon, bah voilà, la bière Mireille Mafieux n'existe plus. C'est dommage hein, que les artistes le prennent mal. Perso, moi j'aimerais bien une bière qui porte mon nom. Hein. Moi j'aime bien me faire mousser. Ouais. Allez, on termine avec la réplique de la semaine. Réplique signée Sophie Davant. Elle était invitée dans le Maillon Faible cette semaine. Jeu animé par votre ami Olivier Mine. Écoutez, Sophie Davant a perdu ses moyens sur cette question.
8: Sophie, la première question vaut 100 euros. Top chrono. Selon l'expression, où se met-on le doigt quand on se trompe?
9: Compliqué celle-là.
10: Dans le cul.
8: Dans l'œil.
3: Ben voilà, pas mieux. Non. La séquence a beaucoup fait rire les internautes. Merci Sophie pour cette séquence qui restera dans les annales de la télé.
2: Merci beaucoup mon bon Fabien. Dis donc, vous êtes engueulés pendant la chanson les deux là. Pourquoi vous êtes engueulés? Oui,
11: ce week-end.
12: On peut pas tout dire non plus.
3: On parlait des impôts.
2: Ah voilà, parce qu'il paraît que Nicolas, tu envoies tous tes impôts à ta mère.
12: Oui,
2: c'est ta mère qui remplit tes impôts.
12: C'est ma secrétaire,
3: C'est un gros bébé, il fait rien.
2: C'est pas possible,
12: je ne ferai rien sans elle, c'est vrai.
2: C'est ta mère qui remplit les impôts.
12: Bénévolement.
2: Même pas, elle prend un petit pourcentage.
3: Même, il fait pas de paperasse en fait, Nicolas.
2: Non, rien. Toi, tu fais tout ou c'est ta femme?
12: Non, il fait rien du tout.
3: Je fais tout à la maison, à la baraque. T'étais là hier soir.
12: C'est sa concubine qui fait tout.
2: Bon, Alexandre, tu es là?
13: Salut mon Willy.
2: Ça va Alex? Tu vois, c'est toi qui remplis tes impôts.
13: Content.
2: C'est toi qui remplis tes impôts ou pas toi?
13: Je le fais faire par ma maman. Hein.
2: Ah bravo.
9: C'est le frère de Nicolas.
2: Quel âge tu as Alex?
13: 36.
2: 36 ans et c'est encore sa mère qui fait les impôts, c'est extraordinaire. Bravo Alex, il a tout compris. Tu voulais réagir sur quoi mon Alex? Sur les voisins, je crois, c'est ça?
13: Nous on est à côté d'une maison de retraite.
2: Alors ils sont bruyants ou pas?
13: Non, c'est très calme. Ouais.
2: Mais tu l'as fait exprès de te mettre à côté de la maison de retraite ou c'est le hasard?
13: Non, au départ il n'y avait pas de maison de retraite, ils ont construit une après du coup. Donc...
2: Bah ouais. Mais du coup, est-ce qu'il y a des désagréments?
9: Des odeurs?
13: Non.
2: Il n'y a rien.
3: Bon, moi.
13: Non, il a rien.
3: Tranquille, t'es peinard.
13: Franchement. Je suis peinard.
2: Mais t'es dans une.
13: On voit des petits couples quand même qui se forment.
2: C'est pas vrai. Mais avec des petits vieux, des petites vieilles qui se.
13: Eh ben oui, tout à fait. Ouais.
3: Plus, plus on vieillit, apparemment, plus on est coquin.
2: Il paraît qu'on est hyper coquin. Il paraît qu'avec l'âge, on n'a plus rien à perdre. En même temps, on s'en fout. Hein, voilà.
3: Je connais une personne justement qui travaille dans une maison de retraite et apparemment, le soir, ça tac tac pas mal pour la nuit de noces.
2: Bon, bah écoute, c'est bien.
13: Et je connais quelqu'un qui travaille dans cette maison de retraite et elle me disait que la libido chez les anciens était très développée.
2: Eh ben, bien sûr, mais moi, plus je prends de l'âge et plus je rattrape tout le retard.
3: Vieux cochon.
2: Alex, merci beaucoup d'être passé nous voir.
13: Je fais un petit bisou à ma femme, c'est son anniversaire.
2: Que tu lui parles pas, que tu passes par la radio, si tu lui parles quand même. D'accord. Eh ben, l'embrasse aussi. Tu t'appelles d'où? On t'a pas dit.
13: J'aime bien savoir. Avignon.
2: Ouais. Bah Alex, on t'embrasse fort. Eh ben, tu embrasses ton épouse de notre part. Alors bon anniversaire. Elle s'appelle comment?
13: Elle s'appelle Céline.
2: Eh ben on embrasse Céline. Merci beaucoup. Hein. Tu repars évidemment.
3: Et reste à l'écoute. Tu vas peut-être remporter 100€ de carburant en fin d'émission.
2: À tout à l'heure, Alex. On t'embrasse fort. Merci beaucoup. Allez, dans un instant, on vous présente un invité pas banal parce qu'on aime vous présenter des invités pas banaux. Mais d'abord.

0: C'était Govincers avec Silence Radio.
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0: Allez, comme promis, place à la personne pas banale du dimanche. Bonjour Guillaume Boudot.
3: Bonjour Willy, j'espère que vous allez bien.
0: Bah ça va très bien mon cher Guillaume, merci infiniment. Vous êtes le directeur marketing et événementiel d'un café pas banal, lui aussi à Villeneuve-d'Ascq, à quelques pas de Lille. C'est quoi ce café ?
3: Exactement, alors c'est le café, le The Voice Café, le café de l'émission The Voice.
0: Voilà.
3: Ce qu'on propose au The Voice Café, c'est de venir chanter, de venir profiter de la musique de manière immersive dans les décors de l'émission The Voice.
0: Quand on y va, on se sent comme dans l'émission, quoi, comme des graines de star. Est-ce qu'il y a les fameux
3: on a le fauteuil des coachs dans le restaurant, on a aussi le buzzer, c'est le burger rouge de l'émission, on va jusqu'au bout avec une scène, avec même des événements qui sont organisés.
4: Et vous avez le Nikos ?
5: Mais le loup.
3: Ah non, on l'a pas malheureusement.
0: Bah, prenez au moins une fête à Salakis, ça peut remplacer.
4: Une salade.
0: De toute façon, voilà, c'est grec quand même. Et donc, ceux qui rêvent de faire l'émission de Voice, par exemple, il y a aussi des castings, par exemple, pour faire l'émission ?
3: Exactement. Alors, au The Voice Café, on organise différentes soirées. On a des soirées karaoké, blind test, des concours de chant. On a les fameux castings pour participer à la prochaine saison de The Voice. J'ai juste une petite question à vous poser, Willy. Vous avez envie de participer à la prochaine saison de The Voice et de tenter un petit casting?
0: Pas de problème.
5: Ah oui.
0: Mais franchement, ouais. Allez, tu veux que j'essaye là?
3: Je vous propose de chanter alors.
4: Bon courage pour les oreilles.
0: Non.
4: Il va pleuvoir. Ça va saigner.
0: Non. Écoute-moi bien. Cendre de lune, petite bulle et d'écume. Perdu dans le vent, je brûle et je m'enrhume. Je suis libertine. Je suis une catin. Je suis si fragile qu'on me prenne la main.
4: Bravo,
0: c'est bien. C'est pas mal.
4: Franchement, je me retourne.
0: Tu te retournes pour vomir?
4: Voilà.
0: Je m'en fous.
3: Il faut un peu se projeter, mais ce que je vous propose, c'est de vous donner rendez-vous.
0: Faut se projeter. Merci Guillaume.
3: À Villeneuve-d'Ascq dans les prochaines semaines.
0: Et non, franchement, c'est vachement bien. Non mais c'est le seul The Voice Café de France, mais qui
3: Exactement.
0: Est vraiment certifié. C'est le vrai The Voice.
3: Tout
0: quoi.
3: À fait. Tout à fait. On travaille en collaboration avec la production,
0: TF1
3: sur le projet.
0: C'est vachement bien.
3: Et l'idée, c'est de pouvoir en développer d'autres dans d'autres agglomérations françaises et faire chanter toute la France.
0: Et pourquoi vous l'avez ouvert en premier à Villeneuve-d'Ascq? C'est le hasard ou pourquoi plus cette ville?
3: Le premier à Villeneuve-d'Ascq, alors on a une très grande communauté de personnes qui regardaient l'émission dans le nord de la France.
0: Okay.
3: Donc on s'est dit, trouver la chaleur des nordistes pour ce premier The Voice Café.
0: C'est
3: et du coup, l'idée, c'est maintenant d'aller dans les autres villes.
0: Et donc vraiment, il y a des gens qui rêvent d'être chanteurs, chanteuses, et qui viennent chez vous, qui viennent dans le café, passer le casting, s'entraîner,
3: exactement,
0: entre guillemets, et puis voilà. Et donc, vous leur donnez aussi des petits conseils quand vous sentez le truc.
3: Voilà, exactement. On a des coachings, on a, de toute façon, la meilleure expérience, c'est la scène. Donc, les gens viennent chanter, et typiquement, cette année, 4 talents de la saison actuelle, saison 15 de The Voice, sont issus des castings du The Voice Café.
4: Donc,
3: c'est révélateur pour les événements qui sont organisés au The Voice Café.
0: Bravo, mon cher Guillaume. Bravo. Donc, Guillaume Boudot, directeur marketing événementiel du The Voice Café à Villeneuve-d'Ascq. Bravo. Voilà, peut-être que les talents de demain sont peut-être chez vous. Merci infiniment, mon cher Guillaume. Et à très bientôt.

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2: Allez, partons gaiement vers la deuxième demi-heure de votre talk show du dimanche. Alors ici, c'est comme la messe du dimanche,
3: mais pas pareil.
2: Sinon, c'est la même chose. Dans un instant, on va parler discrimination à l'embauche des seniors. Il faut bosser plus, mais passer 50 ans, on veut plus de nous. Alors comment qu'on fait, dis-moi? On va en parler dans un instant. Et votre tribu est là, notre enfant de la télé, Nicolas Malabeuf, et notre spécialiste web, Fabien Hémot. Vous êtes encore jeune, vous n'avez pas peur de tout
4: moi,
2: ça.
4: Moi, ici, c'est mon premier travail, en plus.
2: Ici, c'est ton premier boulot, mon Nico. C'est fou, hein, ça, mon Fabinou. Ah, oui. Le jour, il y a des potes à Fabien qui sont venus. Et alors, le coup de pelle, quand même. Il y a un coup de pelle.
4: Je ne dis rien. Qu'est-ce qu'il y a?
2: Non, mais...
4: Moi, je n'ai plus d'amis. C'est officiel.
2: Non, mais c'est terrible. Tu sais, quand t'avances dans l'âge et que t'as pas vu tes amis depuis longtemps, quand tu les revois, des fois, il y en a qui ont une gueule. Tu dis, je suis pas aussi proche que. Je suis pas aussi vieux. Hein.
4: Non, mais après, Fabien est très bien conservé. Alors, Fabien. Faut le dire.
2: Mais il y en avait qui avaient des coups de pelle, tes amis.
4: Je pensais que c'était le père de ses potes, moi.
2: On les embrasse, ils nous écoutent encore.
4: Ils nous écouteront plus, mais il y avait certains coups de pelle.
2: Réagissez sur le groupe.
4: Mes amis sur le groupe Facebook. Youpi la vie avec Willy Revelli, ça c'est le nom du groupe, c'est complètement gratuit. Le sondage du dimanche à l'occasion de la fête des voisins qui est ce vendredi. Et qu'est-ce qui vous énerve le plus chez votre voisin? Donc on a beaucoup de commentaires. Phil vient de poster comme Willy, je ne parle à personne. Tous des cons.
2: Que des cons. Ah oui, d'habiter dans mon immeuble alors peut-être. Que des cons.
4: Francis, j'ai des voisins crado qui nous attirent des rats.
5: Oh, quelle horreur.
4: Qui m'a écrit aussi ceux qui déplacent les meubles comme si
2: en pleine nuit.
4: Et pour plus de 20% sur le groupe, c'est des voisins trop curieux.
2: Ah oui, c'est curieux. Donc,
4: continuez à réagir, c'est complètement
2: gratuit.
4: J'aime
2: bien le truc des voisins. Peut-être qu'on le refera aussi samedi prochain, j'adore ça.
4: Le groupe Facebook, c'est Youpi la vie avec Willy Revelli.
2: Voilà, et puis 0810 055 056. Appelez-nous, tiens, si vous avez aussi des voisins cons, tout ça. Réagir aux impôts, si vous avez du mal à bosser, passer 50 ans, ou faire un petit coucou. 0810 055 056. Et vous repartez.
4: Dans 25 minutes, l'un d'entre vous va remporter 100 € de carburant.
2: Mon Dieu, dans 25 minutes, quel stress. Mais d'abord, si vous n'avez pas suivi l'actu, pas de panique, l'actu vous suit. Il est temps pour moi de mettre
6: les points sur les i.
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2: Et on commence avec un point Patrick Bruel. Regarde. Ma bite. Oh. Hier, la ville de Liège en Belgique a décidé... Pardon. Hier, la ville de Liège en Belgique a décidé de suspendre la citoyenneté d'honneur de Patrick Bruel. Liège le suspend. Bah, c'est normal, il a quand même poussé le bouchon un peu loin. Après, selon ses accusatrices, c'est pas sa citoyenneté d'honneur qu'il faudrait suspendre, c'est Patrick Bruel lui-même et par les couilles. En Thaïlande, un groupe de 22 moines bouddhistes a été arrêté avec 110 kilos de cannabis. Et oui, et pourtant, la bœuf ne fait pas le moine. Mais leur avocat va plaider non coupable. Ils auraient confondu Bédo et Bouddha. La députée écolo Sandrine Rousseau propose de renommer entrecôte cadavre de vache. Oh. Bah oui, bonne idée. Pourquoi pas aussi renommer miel par jus de fion d'abeille et renommer impôt par braquage. L'aéroport international de Palm Beach en Floride s'appellera aéroport Donald Trump dès le 9 juillet. La différence entre un avion et la cote de popularité de Trump aux USA, c'est que la cote de popularité de Trump, elle ne décolle pas. Après, je connais un président français qui a fait l'inverse. Il avait pris le nom de l'aéroport international Charles de Gaulle. En Haute-Garonne, un cobra à lunettes venimeux échappé d'on ne sait où est activement recherché dans la ville de Castelginest. Il y a donc actuellement deux serpents dangereux en liberté en France. Le cobra dans la banlieue de Toulouse et la teub de Patrick Bruel. Oh. Pour le faire revenir au bercail, il ne reste plus qu'à trouver un charmeur de teub. Aujourd'hui, c'est la journée mondiale de la tortue. Pardon. C'est la journée mondiale de la tortue. Voilà, j'y vais à son rythme, maintenant elle ne va pas comprendre. La tortue qui était d'ailleurs le surnom de Bernadette Chirac, qui a fêté cette semaine ses 93 ans. Elle qui a lancé l'opération Piège jaune, on doit être plus dans l'opération Couche jaune. Là,
4: je pense. Oh
2: ah bah si, il y a 3 ans, j'avais adoré le film Bernadette, moi, avec Catherine Deneuve dans le rôle de Bernadette Chirac. Ah bah, c'était bien la preuve qu'une vieille vaut Deneuve.
4: Oh
2: enfin, la question du jour. L'aéroport de Palm Beach s'appellera donc aéroport Donald Trump. Est-ce qu'en hommage à la nourriture préférée du président, les avions se poseront sur un tarmac Donald's?
4: Ouh
2: vous avez 2 heures. Allez, on Heureusement, dans 221 jours, c'est fini 2026.
4: Bravo.
2: Voilà, voilà mes amis. Voilà, et bon anniversaire Bernadette Chirac, donc 93 ans. 93 ans. Allez, si vous n'avez pas, peut-être que vous n'allez pas bien, là, le moral et les impôts.
4: 93 ans.
2: 93 ans, ça va pas bien. Mais j'ai la solution pour vous. Quand je vous dirai à vous, vous allez me faire un padababababa et ça ira beaucoup mieux.
4: Là, ça va pas bien. Les impôts.
2: Les impôts.
4: Payer.
2: Pas bien. C'est pas bien.
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2: À vous. Là, ça va beaucoup mieux.
4: Là, j'ai envie de payer les impôts.
2: Là, on a envie de payer. Mes amis, dans un instant, on va parler travail des seniors. C'est galère de bosser passé 55 ans. On va en parler dans un instant. Mais d'abord, Thierry Pasteur.

0: Ah, il veut pas y aller. Ah, il veut pas y aller. Parce qu'on parlait, pendant Thierry Pasteur. Merci Thierry, excusez-moi, on n'a pas écouté ce que tu as raconté. Mais ça avait l'air intéressant. Mais on parlait du film Michael, que je suis allé voir trois fois.
1: J'y suis allé.
0: Fabinette y est allé.
1: Ah, j'ai adoré.
0: Il a adoré. Pourtant, t'es pas fan.
1: Non, c'est pour ça que j'ai appris plein de choses du coup.
0: Voilà. Et Nico, il veut pas y aller.
2: Je reconnais le talent, mais voilà, j'ai jamais été fan.
0: Mais enfin, tu peux y aller quand même.
1: Ces chansons.
0: Voilà, les chansons et que des tubes. Ah, pas tirer à voir le biopic sur Thierry Pasteur.
2: Ah, ça, je préfère.
0: Voilà.
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0: Allez, ouvrons notre nouveau dossier. Bonjour Jean-Jacques Richard.
4: Bonjour.
0: Est-ce que vous êtes allé voir le film Michael, Jean-Jacques Richard? Non.
4: Non, pas encore.
0: Allez, on va discuter quand même, mais attention. Hein. Bienvenue ici, vous êtes l'auteur du livre Je suis vieux et je vous emmerde. J'adore ce titre, aux éditions Librinova. Un véritable coup de gueule que vous passez contre une société qui ne veut plus de seniors au boulot. Alors, c'est tiré de votre parcours en deux mots. Hein. Votre société dépose le bilan après le Covid. Vous aviez quoi, 52, 53 ans, en pleine forme, diplômé,
4: une 55
0: belle... ans. 55 ans, diplômé, une belle carrière, vous pensiez trouver du boulot facilement, et là, bim, la douche froide. Expliquez-nous.
4: Et là, effectivement, c'est la douche froide. J'envoie 33 CV, avec bien évidemment en cochant toutes les cases, ouais. en ayant pris le grand soin d'adapter mon CV à chaque candidature, ainsi de suite, dans les règles de l'art.
0: Et puis là, rien, quoi.
4: Aucune réponse.
0: Non, mais le pire, c'est aucune réponse, ouais, c'est ce que vous disiez.
4: Aucune réponse. Voilà. Aucune réponse. Voilà, zéro réponse.
0: Voilà, vous dites. Hein,
4: En fin de compte, c'est ce silence qui a déclenché une forme de colère. Et puis ce fameux poste « Je suis vieux et je vous emmerde » qui a fait beaucoup de bruit sur LinkedIn.
0: Ouais.
4: C'est le silence qui m'a véritablement agacé.
0: Ouais, c'est ça, vous dites « Le silence a envahi ma confiance ». Quoi.
4: Ah, complètement. Alors, ça l'a envahi, ça a envahi ma confiance à un moment donné, mais ce titre « Je suis vieux et je vous emmerde », c'est justement un signe de révolte, en disant « Ah, d'accord, vous me rappelez pas, vous me contactez pas, vous me dites pas non, vous me dites rien du tout, eh bien, moi je vais vous montrer que même si vous me considérez comme vieux, que je vais continuer, que je vais continuer à me battre.
0: Parce que vous dites, les algorithmes écartent les CV qui sont trop fournis. C'est-à-dire que quand on reçoit un CV qui est bien fourni, tout de suite l'algorithme dit, ouh là là, c'est bizarre, le mec, comme il a beaucoup bossé, il doit avoir 2000 ans, quoi. Alors que c'est illégal, c'est illégal de faire ça en plus, hein.
4: Absolument, c'est de la discrimination pure et simple. L'algorithme est malin et les entreprises, et certaines entreprises, je ne vais pas surtout pas faire de généralité, mais certaines entreprises sont malines. Elles vont chercher les dates de diplôme.
0: Ah.
4: Même si vous ne mettez pas votre âge sur le CV, ainsi de suite, ou votre photo, en allant chercher les dates de diplôme, eh bien, vous rendez compte, vous pouvez calculer, l'algorithme calcule immédiatement, en quelques millièmes de seconde, votre âge.
0: Et il y a des préjugés donc liés à l'âge au travail. C'est quoi ces préjugés, Jean-Jacques?
4: Ah ben c'est trop cher, trop peu rigide, trop expérimenté. Vous vous rendez compte?
1: C'est dingue ça.
4: Vous avez des recruteurs qui vous disent vous êtes trop expérimenté. Ça veut dire quoi? Vraiment?
0: C'est
4: plein de mais vous le dites très bien, c'est plein de préjugés. Les préjugés que les seniors ne pourraient pas collaborer avec des juniors. Ça vient d'où? On a élevé des enfants, on s'est adapté à une société qui a été vraiment hyper mouvante pendant des années, on a traversé des crises et on pourrait pas s'adapter. Au contraire, je dirais même que les seniors sont les rois de l'adaptation. On s'adapte, on a plus d'ego, on a
0: Et puis c'est comme s'il y avait la prime à l'expérience n'existait pas, quoi.
4: Mais elle n'existe plus du tout.
0: Elle n'existe plus.
4: Pour certaines entreprises, c'est la prime à la jeunesse. Alors, attention, je suis extrêmement carré dans mon discours. Il n'y a pas d'opposition avec la jeunesse. Aucune opposition. C'est une complémentarité. Une entreprise qui réussit, c'est une mixité entre de la jeunesse et de l'expérience.
0: Regardez-nous dans cette émission, mais effectivement,
4: absolument. Absolument, c'est pour ça que j'étais ravi de répondre à votre invitation.
0: Mais pourtant, là, on n'a pas le choix, parce qu'avec le recul de l'âge du départ à la retraite, il va bien falloir en embaucher des seniors. Donc vous dites quoi? Tiens, par exemple, vous aviez un employeur devant vous, là, vous lui diriez quoi? Parce que c'est à lui, là, de faire les choses, là.
4: Ce que je viens de vous dire à l'instant, c'est de la mixité. Il faut de la mixité. On parle de pyramide des âges. Mmh. En haut de la pyramide, vous avez des seniors. Et les seniors sont très peu représentés dans l'entreprise. Il faut créer des silos. Des silos dans l'entreprise, à savoir que chaque tranche d'âge puisse être représentée de manière équivalente.
0: Ouais.
4: C'est l'équilibre. On doit une entreprise doit rechercher l'équilibre et pas l'opposition et pas la jeunesse est super.
0: Oui, qu'on soit tous ensemble, bordel, tous ensemble. Jean-Jacques, tiens,
4: absolument.
0: Restez avec nous une petite seconde. Je vous présente Corinne. Ça va, Corinne?
5: Oui, bonjour Willy. Bonjour tout le monde.
0: Ça va, ma coco?
5: Oui, ça va, je suis exactement d'accord avec lui.
0: Ouais.
5: Plusieurs CV envoyés, toujours pas de réponse.
0: Aïe. Et tu peux nous donner ton âge, Corinne, à peu près,
5: près 57.
0: 57 ans. Ouais. Et ça fait combien de temps que tu essaies de trouver du boulot?
5: J'ai du travail, moi, ça m'étonne, mais je recherche autre chose et pour avoir plus d'heures et avoir un meilleur salaire. Et dès que j'envoie des CV, je vois bien que ça répond pas. Ou j'ai des entretiens et il n'y a pas de suite, quoi. Rien.
0: Parce que toi, tu sens, Corinne, que dès l'entretien, tu sens que
1: ça va pas le faire
0: parce que t'as 57 ans. Tu le sens, ça?
5: Il le laisse pas trop voir parce que c'est de la discrimination, mais je pense que...
1: Tu le ressens.
5: Oui, on le ressent, de toute façon. Hein,
0: Tu recherches quoi? C'est quoi comme boulot que tu recherches?
5: Moi, je cherche un poste de secrétaire, mais avec plus d'heures, parce que là, je fais que 20 heures par semaine.
0: Et c'est où? Tu es où? Dans quel coin?
5: Moi, je suis à côté d'Issoire, dans le Puy-de-Dôme.
0: Bon, alors, à Issoire, dans le Puy-de-Dôme, si vous cherchez une secrétaire, du coup, il faudrait quelques heures en plus, c'est ça, de tes 20 heures, ou un plein temps?
5: Ou un plein temps. Avec plus d'heures, ou même dans la vente,
0: alors,
5: dans le commerce, n'importe.
0: Alors, même dans la vente, allez, appelez-nous, embauchez-nous. Je m'y engage, je vous promets qu'elle est bien. Je mets tout. Je me porte garant.
5: Corinne,
0: tu fais pas la con, Corinne, après, s'il te plaît.
5: Non, promis. Ouais.
0: Alors je me porte garant de Corinne. Donc c'était à Issoire dans le Puy-de-Dôme.
1: Appelez-nous,
0: Corinne, elle mérite de travailler. Jean-Jacques Richard, vous faites quoi là maintenant? Vous bossez maintenant? Oui.
4: Alors j'ai retrouvé un emploi que j'ai quitté. Et aujourd'hui j'écris, je navigue.
0: Bravo pour ce coup de gueule. Je suis vieux et je vous emmerde aux éditions Librinova. Merci infiniment d'être passé nous voir.
1: Bravo.
0: Et effectivement, la France, on est mauvais élève pour l'emploi des 55-64 ans. On est 17e des États dans l'Union européenne. T'imagines?
4: Absolument.
0: Incroyable. Merci mon Jean-Jacques. Merci beaucoup. Passez un bon dimanche.
4: Merci Willy. À bientôt. Vous aussi.
0: Et on embrasse Corinne également. Tu repars avec ta sélection pour la carte
1: carburant.
0: Exactement. On parle de quoi avec toi dans un instant, mon bon Nicolas?
2: Eh bien, tous aux abris, je vais sortir mes balles jaunes dans un instant.
1: Mais tu ne déshabilles pas.
0: C'est pour ça.
2: Vous allez être impressionné.
0: C'est pour ça qu'il est célibataire. On savait qu'il y avait un problème.
1: Les balles jaunes, ça ne tire pas.
0: Tout de suite.
1: Moi, ça me fait pareil.
0: Ah non,
2: flashy.
0: J'ai des balles jaunes, quoi? T'as pas envie d'y jeter un coup d'œil?
1: Oh non.
0: Voici Lola Young.

0: Lola Young et Messi. Eh oui, Messi.
1: Merci beaucoup.
2: Messi, c'est de rien.
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0: Ah, 12h49, quand il y en a mal, il y a mal à bœuf.
5: Nicolas Malabœuf, nous ferons de la télé à l'heure.
6: Eh bien, aujourd'hui s'ouvre la 125e édition de Roland Garros. On va donc parler rugby. La première fois que les caméras de télévision sont installées à Roland Garros, c'était en 1946. Et alors, ça avait porté chance. Cette année-là, c'était un Français qui avait remporté le tournoi. Ça n'arrive plus. Il s'appelait Marcel Bernard.
0: Ah, Marcel Bernard.
7: Au stade de Roland Garros, finale des championnats de France internationaux de tennis. Marcel Bernard, à gauche, entre sur le court, en compagnie de son adversaire, le Tchèque Drobny. Et le match commence. Marcel Bernard, d'abord au fond du court, perd les deux premiers sets. Puis il monte au filet.
6: Rendez-vous compte, c'était il y a 80 ans. Et alors les récompenses étaient bien moindres qu'aujourd'hui. Marcel Bernard avait remporté des bons d'achat pour des articles de sport, ainsi qu'une médaille en métal argenté, mais qui n'était pas prête lors de sa victoire, donc il l'avait reçue quelques mois plus tard seulement. Et alors ce n'est qu'en 1960 que la télé retransmet en direct la finale de Roland. Elle oppose l'Italien Pietrangeli au Chilien Ayala. La finale était commentée par Georges Decaune. Et alors lors du match, l'Italien menait 2-7-1. Le suspense était à son comble, mais le match dure plus longtemps que prévu. Donc Decaune tente d'appeler la régie pour savoir s'il continue la retransmission.
8: Pietrangeli mène par 3-6, 6-3. 6-4. C'est pas très bien ce que je dois faire vis-à-vis de la régie de la télévision. Je demande une seconde pour prendre mon casque et appeler le car, de façon à ce que je sache si je dois continuer tout à l'heure. Est-ce que vous m'entendez dans le car, oui. Est-ce que je continue? Bon, nous sommes en train de demander des directives à Cognacé. Bien entendu, je pense que nous sommes tout à fait disposés à rester, mais je pense qu'il y a un tas de programmes qui sont prévus depuis fort longtemps.
6: Et donc le match avait été interrompu, les Français n'ont jamais pu voir la fin du match, et le lendemain, des dizaines de milliers de téléspectateurs avaient envoyé des lettres pour rouspéter contre cette interruption. Et alors cette année, c'est le tout dernier tournoi de Gaël Monfils, qui n'était pas très bavard quand Nelson Monfort le questionnait.
9: Gaël, bonjour et bienvenue, allais-je dire, sur ce cours central que vous connaissez bien, mais le problème c'est que vous ne le connaissez pas de récemment. Comment vous sentez-vous?
10: Je me sens bien.
9: Ah, on ne va pas faire trop long.
0: Non.
6: Merci Nelson. Et alors, à Roland Garros, il y a même eu des émissions qui ont été délocalisées. En l'an 2000, Michel Drucker avait les pieds dans la terre battue pour inaugurer le cours central avec son émission Tapis Rouge sur France 2.
11: Bonsoir à tous, bienvenue à Roland Garros. Le plus beau central sur terre battue du monde. Monsieur Chirac va l'inaugurer demain. Et ce soir, vous êtes les premiers à le voir de près. Et pour commencer ce tapis rouge exceptionnel, c'est sa grande rentrée, Michel Sardou.
6: Sous une pluie battante, Michel Sardou avait ouvert la soirée en interprétant chanteur de jazz. Puis Drucker recevait des joueurs de tennis et des artistes, notamment Hardy, Dutronc, Bruel, Cabrel, Michel Leb aussi. Il y avait même eu un duo entre Hélène Ségara et Pierre Perret, c'est original. Et Obispo était confondu avec André Agassi. Et enfin, le petit potin sonore.
0: Précise bien de quoi il s'agit.
6: Oui, alors celle que vous entendez, c'est la Russe Maria Sharapova qui joue au tennis. Un de ses cris a été enregistré à 101 décibels. C'est plus bruyant qu'une tondeuse à gazon.
0: Ça me rappelle des soirées. On parlait des voisins là, est-ce qu'il y en a qui sont disposés par ça, par les tac-tac,
12: on n'a pas eu de ça, mais par contre Gwen nous a envoyé un message. Gwen, elle, moi j'ai pas de soucis avec mon voisin, je l'ai épousé il y a 6 ans.
0: Ah,
12: ça c'est beau ça.
0: Voilà, on l'embrasse tous entre voisins. Est-ce que vous connaissez Bugs Matter?
12: Ah non.

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1: De retour ici, c'est Willy vient déjeuner chez vous. 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Mais vite, ce sont les 5 dernières minutes.
2: Déjà
1: 5 minutes avant, c'est les 5 dernières minutes. Alors zoom sur une bonne initiative avant de partir. Bonjour Grégory Loïs.
3: Bonjour.
1: Bienvenue ici mon cher Grégory, vous êtes le directeur adjoint du programme Viginature et avec une application qui s'appelle Bugs Matter, vous demandez aux automobilistes qui le souhaitent de participer à une étude. Laquelle ?
3: Ouais. Alors en fait c'est hyper simple, c'est un suivi des populations d'insectes volants.
1: C'est
3: une idée qu'on a piquée aux Anglais avec leur accord.
1: Ouais.
3: Il s'agit avant chaque trajet de nettoyer sa plaque avant.
1: Voilà.
3: D'activer l'application, de faire son trajet et en fin de trajet de prendre une photo de la plaque pour regarder s'il y a des impacts dessus.
1: Voilà. Donc, avant de partir, on nettoie sa plaque d'immatriculation, on fait son trajet, en arrivant, on photographie la plaque pour voir donc les insectes, le nombre d'impacts, les impacts d'insectes qu'il y a eu dessus. On peut en tirer quoi comme conclusion de ça quand on voit ces impacts ?
3: Alors en fait. Il y a à peu près 40 millions d'automobilistes en France, il y a un peu plus d'un milliard de kilomètres de voies carrossables, et donc on a des échantillonnages un peu partout, c'est un peu comme des coups d'épuisette d'un insecte volant, des coups d'épuisette de filet à papillon, si vous voulez, et on va en tirer des variations d'abondance au cours de la saison, au cours des journées, et surtout dans les paysages traversés. Et donc, on va pouvoir voir quels sont les endroits où on a plus ou moins d'insectes.
1: Ah, voilà.
3: Et comme c'est un projet qu'on va faire sur plusieurs années, tout au fil des années.
1: Voilà, donc c'est que les insectes, un morceau de sanglier ou de cycliste, ça ne marche pas. C'est que les insectes.
3: Non. Que les insectes.
1: Voilà, donc l'application, donc, elle voit le nombre de kilomètres parcourus, s'il pleuvait, si c'était la nuit, etc. Les trucs comme ça, voilà.
3: Tout à fait.
1: Voilà. Et donc, ça donne une indication donc, sur, on va dire, la santé, le nombre des insectes, parce que des insectes, le fait qu'il y en ait moins, pour nous humains, ça signifie quoi pour nous les êtres
3: alors,
1: humains?
3: Pour nous humains, ça signifie que c'est pas une super bonne nouvelle. D'une part, il y a à peu près 70% de ce qu'on mange qui a bénéficié d'un insecte pour la pollinisation, donc la fructification et la reproduction des plantes.
1: Ouais.
3: Ensuite, les insectes, ils participent beaucoup à la décomposition de la matière organique, donc du recyclage. Ouais. Et puis eux-mêmes, ils sont le socle, si vous voulez, de tout un tas d'autres bestioles qui se nourrissent d'insectes. Donc ça fait des effondrements en cascade. Mmh. Et enfin, le dernier truc, c'est que finalement, il semblerait que les insectes, c'est la meilleure protection contre les insectes. Les insectes auxiliaires sont des gros contrôleurs des populations des insectes ravageurs.
1: Voilà. Et donc, vous parliez des Anglais, parce qu'il y a eu ce programme-là en 2021 au Royaume-Uni. Il en était sorti. C'est ça la conclusion qu'on était sorti, c'est qu'effectivement, il y avait moins d'insectes.
3: Ouais, tout à fait. En fait, sur les 4 années, alors c'est une conclusion que pour l'instant, c'est encore en cours d'analyse. Mmh. C'est des traitements un peu compliqués au niveau statistique. Mmh. Et donc, ils ont publié un rapport en mettant leurs premières conclusions. Et les premiers constats qu'ils font, c'est moins 20% d'insectes par an pour 4 années consécutives. Donc c'est assez drastique comme déclin. Hein.
1: Ouais.
3: Et donc il faudrait, ce serait bien qu'on ait les données sur le continent.
1: Ouais.
3: Donc en France, je pense que ça va essaimer dans les autres pays parce que les Anglais sont vraiment prêts. Ils nous ont assistés pour la traduction.
1: Mmh. Donc pour le moment,
3: ils sont prêts à disséminer le projet.
1: Voilà. Pour le moment, vous avez quoi, 13 000 personnes, un peu plus de, non, presque 15 000.
3: C'est ça. 13 000 personnes. 13 000. Mais on a déjà près de 300 000 kilomètres parcourus. Hein.
1: Ça
3: prend pas mal.
1: Mais on espère en avoir encore un petit peu plus.
3: Voilà, c'est ça. Là, il y a des grands week-ends. Il va y avoir les départs en vacances.

0: l'application Bugs Matter pour compter les insectes.
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3: Bonjour et bienvenue dans votre magazine Ma France par ici, les économies. Alors maintenant, vous le connaissez, notre objectif. Hein, chaque semaine, c'est de vous redonner du pouvoir d'achat. Aujourd'hui, on va partir en vacances ensemble. Chouette, mais quels moyens de transport? Quelles assurances? Quels sont les bons plans du moment? On va tout vous dire avec notre invité. Bonjour Sophie Kouane.
4: Bonjour Valère, bonjour à tous.
3: Vous êtes rédactrice en chef adjointe des hors-série de 60 millions de consommateurs. Je vous propose pour commencer de répondre à une première question de Françoise qui vit dans la Vienne.
5: Bonjour Françoise, j'habite dans la Vienne, juste à côté du Futuroscope. Alors nous, pour voyager sans galère, quand on part en vacances, en général, on prend des locations du dimanche au dimanche. On fait ça depuis très longtemps. Comme ça, il y a moins de monde sur les routes, on est tranquille et surtout, il n'y a pas les camions à doubler. On prévoit aussi un pique-nique dans la voiture, comme ça, on s'arrête où on veut parce que c'est pas toujours facile de trouver un endroit pour acheter à manger. Et puis comme ça, on perd moins de temps. Sinon, maintenant qu'on n'a plus d'enfants à charge, on part aussi en dehors des vacances scolaires, un grand avantage, parce qu'il y a moins de monde et on peut louer au dernier moment, selon la météo, on va à tel ou tel endroit. Et puis en plus, c'est moins cher. Voilà nos petits conseils du jour. Au
3: oui, c'est vrai Françoise que ce sont des conseils, c'est pas vraiment une question, vous faites bien de le préciser. Merci en tout cas pour votre témoignage. Alors Sophie Kouane, partir le dimanche, un petit encas dans la voiture et hors vacances scolaires, là on est pas mal côté pouvoir d'achat ou pas?
4: Ah, Françoise, elle a tout bon et puis surtout elle est flexible. Et ça, la flexibilité dans les dates, c'est essentiel si on veut des bons plans pour les vacances. Évidemment, l'important c'est aussi de bien intégrer tous les coûts de ces moyens de transport quand on projette un petit peu ses vacances. Pas seulement se dire je vais prendre le train d'un point A à un point B, mais il faut se rendre jusqu'au train, il faut compter parfois les bagages quand on prend un avion, le prix du parking, le métro, et tout ça, ça vous fait votre enveloppe réelle pour le transport. C'est important parce que typiquement le coût des bagages, notamment aérien, ça alourdit fortement la note. Un bagage en soute, par exemple, c'est entre 18 et 130 euros, selon les compagnies. Donc c'est pas rien.
3: Oui, c'est vrai. Il y a beaucoup de frais cachés, c'est un peu ce que vous dites, mais on va y revenir. Sophie Kouane, vous êtes rédactrice en chef adjointe des hors-série de 60 millions de consommateurs. On va évoquer donc tous les sujets utiles pour profiter de nos vacances sans se ruiner cet été. Si, bien sûr, on a la chance de partir, en commençant peut-être donc par le moyen de transport, justement.

0: comment on décide d'y aller de telle ou telle façon pour pas se ruiner justement d'un point A à un point B?
1: Alors, il y a plusieurs choses à prendre en compte. D'une part, est-ce que vous êtes seul ou en couple, ou vous avez des enfants? Tout de suite, en termes de volume de bagages, ça va pas être la même chose, et la quantité de bagages va peser sur le budget du transport. Prendre voilà en compte les différents coûts annexes. Par exemple, un coût typique, les Ouigo, qui sont le moyen de transport le plus économique, le tarif low cost de la SNCF, eh bien, quand vous avez des bagages supplémentaires, vous devez payer un surcoût. Ça c'est une chose à intégrer.
0: Ça veut dire que finalement, avant de décider du moyen de transport, il faut prendre le temps de comparer, c'est ça l'idéal ?
1: Oui, alors vous parlez à une journaliste de 60 millions de consommateurs, donc évidemment la comparaison des différents produits, elle est essentielle et ça vous permettra vraiment de savoir où vous allez. Je parlais tout à l'heure du Ouigo, on peut même comparer au sein de la SNCF un tarif Ouigo et un tarif sur un TGV Inouï qui est réputé être plus cher, suivant la destination et le jour où vous allez le prendre, vous n'aurez pas forcément des tarifs si avantageux que ça en Ouigo.
0: Donc, premier message, prendre le temps nécessaire avant, anticiper, comparer, notamment sur les moyens de transport. Bon, on est souvent attaché à la voiture aussi en France, notamment quand on part pas trop loin, les destinations un peu stars, notamment pour l'été. D'abord, c'est la France, il y a aussi l'Espagne, l'Italie. C'est vrai qu'on peut imaginer y aller en voiture. Est-ce que c'est un bon choix budget ?
1: Alors, ça reste un bon choix de budget malgré les hausses de coûts récentes du carburant. Là encore, c'est intéressant de faire des simulations, mais en particulier pour les familles. On a parlé de la question des bagages, mais la question des équipements encombrants comme la poussette, ça permet aussi d'alléger la note de ce côté-là. Bon, pour les couples et les personnes seules, là encore, on a fait des simulations, c'est nettement moins intéressant de prendre la voiture. On pourra éventuellement aller vers le covoiturage qui permet...
0: Oui, ça c'est pas mal.
1: Voilà, c'est une solution pour alléger...
0: Quand on n'est que deux dans la voiture, quand on a une place ou deux.
1: Absolument. Néanmoins, vous ferez vraiment des économies d'échelle en prenant une solution à laquelle on ne pense pas toujours, le car. Il faut savoir que les compagnies de car n'ont pas du tout répercuté les hausses de coûts du carburant. Et là, vous allez avoir des tarifs qui sont facilement 3 fois moins chers qu'une voiture, beaucoup moins chers que le train, avec parfois des trajets qui sont moins longs que le train. Donc, c'est une solution à envisager.
0: Et puis, on peut partir assez loin en bus. Moi, je me rappelle de mes années étudiantes, j'avais fait Avignon, Tanger, j'imaginais, en bus.
1: Ah oui, moi, j'étais allée à Prague. Donc, vous voyez.
0: Non, c'est vrai qu'on peut aller loin en bus. Tiens, effectivement. C'est un autre tips intéressant. Pour réserver des billets d'avion ou de train, il commence à être tard pour les vacances d'été, mais est-ce qu'on peut quand même faire des bonnes affaires en dernière minute ?
1: Oui, il faut quand même reconnaître qu'en dernière minute, c'est moins facile de faire des bonnes affaires, à moins d'être comme Françoise, votre auditrice du début, qui est flexible. C'est-à-dire, si vous êtes flexible, que vous pouvez partir en semaine sur des trains moins fréquentés, là, vous aurez des chances d'avoir encore des billets pas trop chers. En revanche, si vous partez en pleine période scolaire un samedi, remontez vos manches pour prendre des trains pas chers en dernière minute.
0: Vous savez, quand on achète des billets de train, d'avion, d'ailleurs de bus, mais surtout train et avion, Sophie Kwan, on a souvent, maintenant, on nous propose des assurances annulation. Alors sans doute parce que dans ce cas-là, on peut changer d'avis, se faire rembourser, mais c'est pas très clair cette histoire-là. Est-ce qu'il faut prendre une assurance annulation ? Est-ce qu'on a le droit d'annuler ? Comment s'y retrouver ?
1: Alors, évidemment, vous avez le droit d'annuler. Sur les Ouigo, l'annulation n'est pas possible. Vous ne pouvez que vous faire rembourser, échanger les billets, pardon. Mais attention, quand vous prenez une assurance annulation, c'est pas j'ai changé d'avis, je vais prendre une autre date. Le changement d'avis n'est pas couvert par l'annulation, hélas. Les annulations, c'est très encadré. Décès dans votre famille, maladie impactant gravement un autre membre de la famille, un licenciement, une catastrophe naturelle. Et ça, il va falloir le prouver, notamment au niveau de la maladie. Ne sont pas couverts les maladies qui se déclarent alors que vous aviez déjà une maladie chronique, par exemple. Vous avez un diabète, vous faites une hypoglycémie importante. Ça, c'est la conséquence d'une maladie qui existait déjà. L'assurance annulation ne fonctionnera pas non plus. Donc attention, l'assurance annulation, elle a quand même beaucoup de limites. limite.
0: Oui, c'est ça. Faut pas la prendre comme ça, en se disant c'est bon comme ça, je suis libre, quoi. En gros, notre carte bancaire, elle peut aussi jouer le rôle d'une assurance, hein, si on a payé avec.
1: Absolument. C'est même quelque chose qu'il faut regarder avant même de partir en voyage, c'est de faire le point sur les garanties des cartes bancaires. Elles peuvent faire beaucoup de choses. Les possesseurs notamment de la carte Visa et de la carte Mastercard haut de gamme ont des garanties assez fortes. Hein. Vous pouvez vous faire rembourser 5 000 euros avec la Visa, 10 000 euros avec la Mastercard, avec un problème d'annulation de dernière minute. Elles donnent même lieu à des indemnités si c'est le transporteur qui a annulé. C'est-à-dire, récemment, on a eu des lecteurs qui se sont plaints de la compagnie Volotea qui avait annulé des vols de dernière minute. Eh bien ça, typiquement, la carte bancaire, si vous avez payé avec, peut vous couvrir. Elle peut même vous indemniser un petit peu plus en cas de perte de bagages par une compagnie aérienne.
0: Si on part à l'étranger, c'est bien d'avoir notre carte vitale européenne. Hein. J'ai découvert ça et ça permet de voir des frais éventuellement médicaux pris en charge.
1: Absolument. Alors, c'est une carte gratuite que vous demandez à votre caisse d'assurance maladie. Alors, prévoyez quand même 3 semaines de délai pour l'obtenir. Et elle est intéressante parce que dans les pays européens, elle vous permet d'être pris en charge dans les mêmes conditions que l'assuré du pays. À condition évidemment d'être soigné par un professionnel de santé du service public. Et à ce moment-là, vous paierez le même type de somme qu'en France, par exemple.
0: Et pour rester à l'étranger, il faut faire attention aussi aux forfaits téléphoniques et puis aux frais bancaires. Hein, parce que dès l'instant qu'on passe une frontière, on peut se voir appliquer une surfacturation sur ces deux outils du quotidien, le téléphone et la carte bancaire.
1: Oui, les surfacturations sont fréquentes, mais attention, il faut faire le distinguo entre la zone économique européenne, à laquelle on inclut la Norvège, l'Islande et le Liechtenstein. Dans cette zone-là, il n'y a pas de frais supplémentaires, c'est interdit au niveau des forfaits téléphoniques. Ça inclut souvent dans les forfaits le Royaume-Uni, par exemple. Mais la Serbie ou même la Suisse ne sont pas dans les forfaits. Donc attention, si vous allez dans ces pays-là, vérifiez votre couverture ou prenez une couverture supplémentaire. Pour les frais bancaires, c'est la même chose. En zone euro, vous n'aurez pas de frais bancaires supplémentaires si vous tirez de l'argent ou si vous payez avec votre carte. En revanche, dès que vous sortez de la zone euro, ça peut douiller assez fortement puisque vous allez avoir des frais fixes plus des frais au pourcentage des sommes dépensées. Donc là, une petite astuce, c'est de penser aux banques en ligne avec lesquelles il y a quasiment pas de frais quand on est à l'étranger.
0: Rapidement, dans votre hors-série Vacances et week-ends sans galère, vous avez comparé les modes de transport sur des destinations stars et vous évoquez souvent des prix cachés. Vous en parliez un peu tout à l'heure. Vous pouvez nous rebriefer rapidement?
1: Ah oui, alors méfiez-vous du prix d'appel de 34 euros pour un Paris-Barcelone, par exemple, hein, dans une compagnie low cost. Alors évidemment, ça fait rêver, mais il faut savoir que le bagage cabine va coûter entre 8 et 60 euros. Le bagage cabine, c'est une toute petite valise. Le bagage en soute, il coûtera entre 80 et 130 euros. Vous serez facturé si vous voulez être à côté de vos enfants ou à côté de votre mari ou de votre femme dans l'avion. Donc, vous voyez, si vous ajoutez toutes ces tous ces frais, ça va être vraiment une facture importante.
0: Quand on se déplace en voiture, c'est pas toujours facile de se garer. Alors, pourquoi ne pas louer un emplacement chez un particulier, par exemple? Bonjour, Geoffroy de Villepin.
2: Bonjour, enchanté, merci pour votre invitation.
0: Bienvenue, vous êtes fondateur de Casa Park. Quel service est-ce que vous proposez?
2: Alors, casapark.fr, c'est un service qui permet à des voyageurs de se garer deux fois moins cher chez l'habitant, partout en France et dom-tom également, à proximité donc des aéroports, des gares TGV et également donc des ports où quand on a un ferry à prendre par exemple pour une île.
0: Ça veut dire que vous proposez à des particuliers de mettre à disposition un emplacement pour que d'autres particuliers y garent leur véhicule, quoi.
2: Exactement, donc ça peut être un jardin, une cour intérieure, un parking extérieur, un garage privatif. Et une fois garé, en fait, l'hôte, nous on les appelle les hôtes, hein, les particuliers qui accueillent donc des voyageurs, une fois garé, vous emmène à destination et viennent vous rechercher au retour. Deux fois moins cher que le parking.
0: Donc on est vraiment sur un emplacement où on met un véhicule et on le laisse pendant la durée du séjour. On est d'accord que c'est pas un parking où on vient trois fois par jour et qu'on utilise tout au long de la journée.
2: On le laisse tout à fait la durée de séjour. En moyenne, c'est 7 jours, mais ça peut être 3 semaines, 4 jours, un week-end. Mmh. Voilà, où on bénéficie de cette solution casapark.fr.
0: Et cette solution, elle est plutôt valable, donc quoi, dans des endroits très touristiques? Est-ce qu'il y a des lieux en particulier où il y a à la fois besoin d'offres et de la demande?
2: Oui, tout à fait. Alors c'est souvent des hubs de mobilité, là où on n'arrive plus à se garer, tout simplement. Donc ça peut être à proximité donc des aéroports comme Roissy, Beauvais, Orly, Nantes également en Bretagne ou dans le sud de la France, mais ça peut être aussi à proximité de certaines villes très touristiques, des plages, des stations de ski. Voilà, dès qu'il y a, en fait, si vous voulez, un bateau à prendre, un train à prendre, vous voyez, ça vient solutionner aussi la congestion. Vous savez, quand on a des bouchons, là on sait où se garer, on sait qu'on va on va se garer chez un autre Casapark.
0: Merci beaucoup Geoffroy de Villepin, vous êtes fondateur même de Casapark, c'est donc casapark.fr. Merci d'avoir accepté notre invitation. Rapidement, Sophie Kouane, rédactrice en chef adjointe des hors-séries de 60 millions de consommateurs, le logement le moins cher quand on part en vacances?
1: Écoutez, chez l'habitant, effectivement, via soit les gîtes, soit les plateformes, ça peut être intéressant. Là encore, il faut comparer les plateformes entre elles.
0: Et le camping, c'est pas mal aussi, ça marche bien, non?
1: Ah oui, le camping, à condition de partir en tente ou en caravane, ça peut être vraiment très peu cher. Ouais. En revanche, si vous optez pour un mobilhome, là, ça peut être beaucoup plus important comme facture.
0: Non, le vrai camping, effectivement. Le mobilhome, c'est un peu la maison.
1: Le camping avec la tente, oui, vous pouvez avoir des emplacements vraiment pas chers dans des beaux sites et même en pleine saison.
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0: En version magazine, le samedi, le thème aujourd'hui, des vacances sans se ruiner, avec Sophie Kouane, rédactrice en chef adjointe des hors-séries de 60 millions de consommateurs. Il y en a un là qui vient de sortir, il est en kiosque d'ailleurs, et vous nous y parlez de tourisme, de vacances, mais avec l'œil du pro de la consommation, et donc ça nous aide à mieux choisir, mieux être guidé. Et puis on va accueillir aussi Nicolas Labat, bonjour.
4: Bonjour.
0: Vous êtes fondateur d'Anol. Qu'est-ce que c'est Anol? Donc A-N-O-2-L-E.
4: Oui, alors Anol.com, c'est le premier et le seul site qui réunit l'échange et la garde de maison. Le principe est simple, vous allez d'abord créer votre annonce, soit dans la catégorie échanger si vous souhaitez échanger une maison, un appartement, un camping-car ou un mobilhome, soit dans la catégorie garder si vous souhaitez garder des maisons, ou soit dans la catégorie « faire garder » si vous avez besoin de faire garder votre maison ou votre appartement. Ensuite, vous allez contacter les propriétaires des annonces qui vous intéressent en utilisant la messagerie sécurisée du site. Et lorsqu'un échange ou une garde est envisagé, il ne vous reste plus qu'à compléter et valider le contrat d'échange ou de garde, toujours sur le site.
0: Là, on est d'accord que dans ce cas de figure, il n'y a pas d'échange financier entre les particuliers. Il y a peut-être un abonnement à votre plateforme et c'est tout ensuite.
4: Oui, oui, il y a juste un abonnement donc qui est à 150 euros par an. Il permet d'accéder à toutes les fonctionnalités du site comme la messagerie par exemple. Les échanges et les gardes sont illimités. Si vous ne réalisez pas d'échange ou de garde l'année de votre abonnement, l'année suivante est offerte.
0: Et juste une question là, vous parlez vous parlez d'échange de maisons. Est-ce qu'il faut échanger les maisons en même temps ou il y a un système de points au niveau de la plateforme comme on peut le voir avec d'autres acteurs qu'on avait pu recevoir ici?
4: Oui, alors il y a un système de points, donc c'est les nuitées. Vous pouvez réaliser donc un échange non réciproque.
0: C'est ça.
4: Donc, par exemple, si un membre A souhaite aller chez B et que B n'est pas forcément disponible à cette période, il peut utiliser le système de nuitée pour accueillir A et ensuite les dépenser pour aller chez C. Donc c'est un système de points, c'est une nuitée égale une nuit pour une personne.
0: C'est hyper clair et donc c'est anol.com. Merci beaucoup Nicolas Labat pour cette présentation, c'est hyper intéressant et l'échange de maison fait partie des solutions. L'économie collaborative d'ailleurs en général, non Sophie Kouane, fait partie des solutions pour trouver notamment un logement pas cher entre particuliers.
1: Ah bah alors l'échange de maison c'est de plus en plus plébiscité puisqu'effectivement ça permet de faire diminuer très fortement le coût des vacances.
0: Oui.
1: Alors bon, il faut passer le cap de prêter sa maison à des inconnus. Voilà, une fois que vous avez passé ce cap-là et que vous avez retiré de vos placards les affaires pour laisser place aux affaires de vos invités finalement, vous pouvez effectivement réduire considérablement la facture, découvrir d'autres pays et finalement le coût, toutes les plateformes demandent un coût d'inscription, hein, celle de Hanol est dans la fourchette des 130 à 150 euros par an, ce qui est quand même un coût très modique pour un logement de vacances.
0: Moi, c'est génial, moi cet été je pars en Hollande en échange de maison pendant 3 semaines, je ne serai jamais allé dans cette région. Et c'est ça qui est super avec l'échange de maison, c'est que ça permet de visiter des régions parfois un peu moins touristiques. Voilà. Et donc vraiment l'échange de maison, je pense que c'est une vraie solution budget pour bien se loger. Alors si vous le voulez bien, Sophie Kouane, rédactrice en chef adjointe des hors-série de 60 millions de consommateurs, avant de nous quitter, vous allez vous prêter au jeu de notre quiz, le vrai faux, pour finir avec les idées claires sur ce thème des vacances. Vrai ou faux, réserver un billet d'avion le mardi permet toujours de payer moins cher?
1: Non, c'est faux, c'est une légende urbaine.
0: C'est noté. Les assurances de carte bancaire couvrent automatiquement tous les problèmes en vacances?
1: Eh ben là, non plus, hélas. On aimerait, hein.
0: Les compagnies low cost facturent parfois les bagages cabine, vrai ou faux?
1: Alors c'est faux, elles les facturent toujours.
0: C'est à noter, ça fait partie
1: des frais cachés. Oui, le bagage cabine, hein. C'est le bagage qui est dans les compartiments au-dessus de vous. Le seul qui n'est pas facturé, c'est le tout petit sac que vous mettez sous le siège.
0: Oui, là, il faut vraiment le savoir. Bon, on peut utiliser ces chèques vacances uniquement pour payer un hôtel, vrai ou faux?
1: Bah faux, on peut l'utiliser pour plein de prestations différentes. C'est vraiment valable dans beaucoup d'endroits.
0: Vrai ou faux, en Europe, on peut utiliser son téléphone sans hors forfait dans tous les cas?
1: Alors c'est vrai. C'est un des meilleurs moyens pour faire. Enfin, c'est sauf si en Europe vous considérez l'Europe géographique et que vous incluez la Suisse, par exemple.
0: Et puis vrai ou faux, prendre une assurance annulation est toujours indispensable pour un billet de train ou d'avion?
1: Ben non, si vous avez une carte bancaire, ce sera vraiment inutile de prendre une assurance supplémentaire.
0: Et vous nous le disiez à juste titre, attention, il ne faut pas penser que prendre une assurance annulation qui coûte de l'argent va permettre d'annuler n'importe comment, quoi. Il y a plein de conditions restrictives.
1: Ah, il faut toujours lire les petites notes en bas de page.
0: Merci beaucoup en tout cas pour vos éclairages, Sophie Kouane. Je le rappelle,
1: merci,
0: vous êtes rédac, chef adjointe des hors-série de 60 millions de consommateurs. Je ne fais pas la liaison puisqu'il y a un H, n'est-ce pas? Voilà, j'espère qu'en tout cas vous y voyez plus clair, vous qui nous avez écoutés. 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Alors la semaine prochaine, soyez à l'écoute, on va s'occuper de nos plantes, fleurs et potagers. Et puis j'attends vos questions par ici, leséconomies@radiofrance.com.

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1: Bonjour à tous et bienvenue dans Ça tourne, l'émission cinéma sur votre radio ici. Et aujourd'hui, j'ai le plaisir de recevoir une immense figure du cinéma français. Elle nous revient fraîchement du Festival de Cannes, où elle a présenté son dernier film en tant qu'actrice et réalisatrice. Bonjour Agnès Jaoui.
2: Bonjour.
1: Et merci d'être avec nous et surtout bravo pour ce film merveilleux, L'Objet du délit, qui sort mercredi au cinéma. Je le dis clairement, moi je suis assez sincère sur mes ressentis, c'est l'un des meilleurs films que j'ai vu cette année. Donc vraiment félicitations, j'encourage tout le monde à aller le voir mercredi prochain. Donc un petit mot de l'histoire, elle nous embarque dans les coulisses d'un opéra de Mozart, Les Noces de Figaro. Alors déjà les répétitions sont sport entre les désirs d'une metteuse en scène qui ne connaît rien à l'opéra, des chanteurs aux égos surdimensionnés, des techniciens à cran, mais ça tourne vraiment au drame lorsqu'éclate une accusation d'agression sexuelle.
3: C'est la situation aussi agressée.
4: Ça m'étonne pas de lui. Là.
5: Ah bah voilà.
6: Mirabel veut inscrire dans la mise en scène une image forte du patriarcat.
7: Donc il en faut deux en plus.
8: Et deux plus quoi ?
9: Deux bites ! Elle veut plus de bites !
10: Si vous voulez bien vous adosser à la colonne de gauche, par exemple.
11: Vous voulez que je casse la colonne ?
12: Non mais on peut pas continuer comme ça, faut qu'il soit remplacé, c'est tout.
13: Et on est quelques jours de la première.
14: Moi j'ai les yeux fixés sur mon conducteur, donc j'ai rien vu.
15: De toute façon il s'agit pas de toi Igor.
16: Je vais te ramener, d'accord ?
17: C'est à cause de MeToo que les mecs ils osent plus conclure.
18: À cause de qui ?
1: Extrait du film L'Objet du délit de et avec Agnès Jaoui qui est notre invitée aujourd'hui. Vous avez choisi de tourner ce film donc l'été dernier au cœur du Luberon. En vous replongeant dans les souvenirs de ce tournage et peut-être en fermant les yeux Agnès Jaoui, quelle est la première image du décor ou du paysage qui vous revient en tête ?
2: Les carrières de Lacoste. C'est mon frère Laurent Jaoui qui me les a fait découvrir parce qu'il habite la région et c'est vrai que c'est somptueux, c'est grandiose, c'est minéral. Avec le scope, ça va parfaitement et avec un opéra du 18e aussi parce que justement ça lui enlève peut-être le côté sucré ou de d'antan. En tout cas, c'est voilà.
1: Dans un théâtre poussiéreux.
2: Oui, oui, exactement.
1: Ça dépoussière.
2: Exactement.
1: Pourquoi ce choix de tourner au cœur d'une carrière naturelle?
2: Le premier opéra que j'ai mis en scène, c'est Tosca, et c'était dans le cadre d'une production qui s'appelait Opéra en plein air. C'est du spectacle vivant, mais alors quand on est en extérieur, c'est encore plus vivant, forcément, puisqu'il y a les éléments, parce que tout s'en mêle. Bon, bref, je tenais à ce que ça se passe en extérieur, et je suis allée là, et je me suis dit, mais oui, il faut que ce soit justement... dans ses carrières, parce que pour tout ce que j'ai dit avant...
1: Où la lumière est incroyable aussi, suivant l'heure de la
2: lumière
1: journée.
2: Est incroyable, les pierres, elles prennent des nuances différentes les unes, selon l'heure du jour, et puis je sais pas, tout est... C'est très beau, ça va toutes ces lignes verticales par rapport au scope, par rapport...
1: Au scope
2: Le scope, le format, pardon, du tournage, ça rythme le paysage, ça rythme l'image, enfin c'est assez exceptionnel comme endroit, et méconnu complètement, donc...
1: Oui, c'est vrai.
2: C'est l'autre intérêt, évidemment.
1: Ça donnera peut-être envie aux gens de venir découvrir. Et il paraît, Agnès Jaoui, que tourner sous votre direction est un pur bonheur. D'ailleurs, je cite Daniel Auteuil qui dit que ça a été divin. Il paraît que vous prenez autant soin des acteurs que des équipes techniques. Alors, c'est ce qu'on va demander à notre métier de l'ombre du jour, qui est à vos côtés. Bonjour, Arnaud Foller.
19: Bonjour.
1: Vous êtes régisseur général pour le cinéma. C'est comment, déjà, de tourner avec Agnès Jaoui ?
19: Comme vous dites.
1: C'est divin ?
19: C'est divin. Je vais reprendre vos mots, elle prend soin de ses comédiens et de son équipe technique. Voilà, ça a été un vrai plaisir, elle a fédéré un effet de troupe, comme on peut avoir au théâtre, même si j'ai jamais pratiqué le théâtre. Et ça a été un bonheur tous les jours, les nuits aussi, parce qu'on a fait des nuits.
1: Ah bah oui, c'est vrai qu'il y a des scènes
19: dans ses carrières, et du coup, forcément, on a envie de se surpasser pour qu'elle puisse réaliser vraiment le film qu'elle souhaite.
1: Agnès, c'est qui pour vous Arnaud Foller ?
2: C'est hyper important la régie. Alors c'est non mais tous les postes sont importants au cinéma. C'est ça qui est bouleversant. Moi, je dis ça parce que vraiment il y a des moments où je suis très émue de voir un Massino pousser la Dolly, c'est très beau de voir un travail d'équipe. Et des gens qui sont justement dans l'ombre ou en tout cas de l'autre côté qu'on voit pas dans la lumière mais qui sont tout aussi impliqués parce que je pense que sans passion, on ne fait pas ce métier. Parce que les gens de la régie, c'est les premiers sur le terrain. Enfin, après, toi, mais c'est les premiers et les derniers. C'est être au courant de tout, c'est être au service de tout et de tout le monde. Enfin, c'est vraiment répondre à des tas de demandes. c'est vraiment un métier de d'abnégation et de alors et on peut faire avec beaucoup d'argent ou pas beaucoup d'argent comme n'importe qui dans la vie qui va vous recevoir à dîner avec plus ou moins de non mais c'est vrai qui va penser à vous enfin à ce qui se mettra à la place de l'autre ou pas donc c'est un des nerfs de la guerre.
1: Donc c'est une forme de couteau suisse le régisseur général. Qu'est-ce que vous régissez, Arnaud Foller?
19: On est au service du film, au service du réalisateur ou de la réalisatrice, c'est de la logistique. Donc que ça soit la grosse logistique, comme là sur le film d'Agnès, pour avoir les autorisations pour tourner aux carrières et mettre tout en place pour que tout le monde, que ce soit l'équipe technique ou artistique, puisse être à l'aise et travailler correctement.
1: Ah oui, parce que le paysage des carrières devait être assez défiguré, il y a plein de camions et tout pour l'arrivée d'un tournage.
19: Bah, c'est ça, c'est de faire en sorte que les camions soient là sans qu'on puisse les voir pour qu'Agnès puisse tourner partout où elle veut. C'est mettre en place tout ce qu'on appelle le HMC, donc habillage, maquillage, coiffure, pour que tous les comédiens et que tout le staff soient confortables et puissent être préparés correctement. Toute la logistique pour l'équipe décoration, parce qu'il y a eu un gros travail de déco sur ce film et sur ce décor-là, qui sont arrivés 2 mois avant le début de tournage.
1: Ah oui, d'accord. Vous avez investi les carrières.
19: On a investi les carrières 2 mois avant pour qu'ils fassent toute la construction des décors. C'est ça, c'est être couteau suisse, c'est au service de l'équipe, au service des comédiens. Mon métier, je trouve qu'il est bien fait quand personne ne me dit rien.
1: D'accord.
19: Quand la journée se déroule et que personne m'a rien dit, c'est que j'ai bien fait mon boulot.
1: Régisseur général, c'est le chef de la régie, en
19: oui,
1: gros.
19: Oui.
1: Comment on devient régisseur général pour le cinéma? Il y a une formation, une école? Ça se passe comment?
19: Il n'y a pas d'école de régie, il y a des écoles de production, il y a des formations pour faire de la production. Moi, je suis rentré via un oncle qui était dans le métier et j'ai appris sur le tas.
1: C'est beaucoup comme ça, non?
19: Oui.
1: Dans les métiers techniques,
19: oui,
1: au cinéma.
19: Oui. Il y a le son et la caméra, c'est vraiment très spécifique. Donc, il y a des formations et des écoles. Mais tout le reste de nos métiers, on sert encore de l'oral et de la transmission sur le terrain.
1: Pour en revenir, Agnès Jaoui, au fait que vous prenez soin des équipes, j'ai appris aussi que chaque matin, vous organisiez des séances de relaxation, des exercices de respiration avec vos équipes. C'est vrai, ça?
2: Oui, c'est vrai. Comme ça, tout le monde est concerné. Tout le monde est ensemble et traité exactement à égalité, même si, encore une fois, un tournage, c'est très hiérarchisé. Mais c'est un moment où, là, tout le monde est ensemble. Tout le monde est considéré et concerné, y compris les figurants quand il y en a. Je me dis que c'est bien qu'on respire ensemble, que justement dans un tournage où le temps est compté, où c'est toujours très speed, alors on a vite fait de s'énerver pour rien, et là pareil, c'est pas très efficace et c'est très contre-productif. Donc juste le temps de d'écouter des fois les oiseaux, des fois. Et de se dire qu'on peut quand même prendre le temps, on a toujours le temps de prendre le temps, de pas s'énerver ou de réfléchir, et c'est pas si grave, on fait un métier génial. Ça change la donne, moi, je trouve.
1: Vous avez participé à ces exercices
19: bien
1: de
19: sûr,
1: respiration, Arnaud?
19: Sûr,
1: c'est la première fois que vous faisiez ça sur un tournage?
19: J'ai participé, comme toute l'équipe, tous les comédiens, tout le monde à ces séances, et ça fédère. Ça fédère, et effectivement, le fait d'être ensemble, d'écouter, de réécouter, même si on l'a lu la feuille de service, le déroulement de la journée, ça pose quelque chose et ça permet à tout le monde de partir sur une journée, je pense, tout le monde du même pied.
1: Agnès Jaoui, vous interprétez donc une grande cantatrice dans ce film, à l'image de Aya Edara ou Tiphaine Davio. Même si vous savez chanter, vous avez été doublée. Comment ça se passe pour faire croire qu'on est chanteuse d'opéra? C'est pas un
2: J'ai été doublée à moitié.
1: Il y
2: a aussi de ma voix quand même.
1: Oui, oui, c'est vrai.
2: C'est vrai que c'est Julia Baumier, notamment les aigus, tout ça, qui a aussi enregistré ma voix, si je puis dire. Enfin, voilà. C'est nos deux voix mélangées, grâce à Katia Boutin, un autre. Métier de l'ombre, puisqu'elle travaille au montage son.
1: J'imagine que c'est pas juste du playback basique, en fait, quand on veut se faire passer pour une chanteuse d'opéra.
2: Oui et non, enfin oui, mais c'est aussi effectivement beaucoup dans le corps, parce que vous sentez pas si vous, enfin, en se tenant pas droit, parce que la respiration aussi, elle est capitale. Elle est pas prise de la même façon. Bah, d'ailleurs, souvent, on fait des respirations beaucoup plus courtes. Enfin, on a des phrases musicales qu'on n'arrive pas du tout à tenir comme une chanteuse professionnelle. Et des fois, elles ont dû revenir, les chanteuses, pour respirer un peu plus que ce qu'elles font, elles, naturellement.
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1: Ça tourne avec l'actrice et réalisatrice Agnès Jaoui qui nous compte les coulisses de tournage de son excellent nouveau film L'objet du délit en compagnie de son régisseur général Arnaud Foller. Et c'est l'heure de passer à vos souvenirs sensoriels de tournage. Agnès Jaoui, quelle odeur retenez-vous de ce tournage dans les carrières de Lacoste?
2: Ah, là. Un truc qui sent le cumin, les immortels, ça s'appelle.
1: Une fleur.
2: Ouais, c'est une fleur qui s'appelle immortelle aussi et qui a un parfum mais insensé.
1: Et qui vous rappelle donc ce tournage.
2: Ouais.
1: Arnaud Foller, quel est le son qui vous a marqué pendant le tournage de L'objet du délit?
19: La bande son du film, c'est surtout d'avoir eu le privilège d'être présent avec l'ingénieur du son, Yvan Dumas, quand il a enregistré cette prise de son. On s'est retrouvé un soir tout seul dans les carrières, plus personne, tout le monde était parti, et on était tous les trois avec son perchman à juste être posé dans les carrières et à entendre
1: les noces de Figaro.
19: Les noces de Figaro, c'était splendide.
1: Quel accessoire ou objet retenez-vous de ce tournage?
2: Oui,
1: je me doute de ce que vous avez.
2: Oui, les phallus.
1: Non, mais alors on peut en dire un mot de ces colonnes qu'on voit sur l'affiche, dans la bande-annonce, on spoil pas trop. Ça a été un choix dès le départ d'avoir ces colonnes-là.
2: Je me souviens. Après, j'avais vu une mise en scène des noces où il y avait comme ça. Et là, ils étaient dans des phallus, mais en mousse. Il y avait des gens dedans et ils se baladaient un peu partout. Il y avait même un vagin à un moment sur scène. Enfin bon, alors je l'ai pas fait. Mais c'est vrai que tout d'un coup, ça m'est venu et je me suis dit, alors là, c'est pas le même genre de phallus. Oui, il y avait toute cette métaphore sur la virilité.
1: Oui.
2: Enfin, sur le masculin, quoi. Qu'est-ce que c'est? Qu'est-ce qu'on en fait?
1: Là, en l'occurrence, on l'expose sur scène. Ils sont fabriqués en quoi?
2: Ben les premiers, c'était
19: du polystyrène.
2: Du polystyrène, mais il était hyper lourd quand même. Ah non, il n'était pas si lourd, mais quand même.
19: Mais c'est toute la patine et.
2: Ouais, c'est ça. Dessus, ouais. Ben t'as raison.
1: C'est bien fait.
2: Et les seconds, c'était une espèce de mousse. Ouais. Ils faisaient leur vie, on peut dire. À un moment, on les retrouvait complètement.
1: Et qu'est-ce que ça devient des accessoires de tournage comme ça? Est-ce que c'est détruit? Est-ce que vous les récupérez pour chez vous? Est-ce que.
2: Ben on a essayé de les refourguer.
19: On a essayé.
2: Et.
19: Ça a été stocké.
2: Et voilà, la production en a pris un ou deux dans la boîte de prod.
1: Comme objet de déco. Ah oui.
2: Et puis il en reste, hein, si vous voulez. Pour votre jardin.
1: Les phallus sont au placard, donc.
2: Ouais.
1: Agnès Jaoui, avec quoi avez-vous envie que les spectateurs repartent après avoir vu votre film?
2: Avec l'envie de parler avec les autres, de débattre. Et puis Mozart dans la tête, bien sûr.
1: Bien sûr. L'objet du délit, c'est mercredi prochain au cinéma avec Daniel Auteuil, Tiphaine Davio, Aya Idara, Jacques Weber, Claire Schuss, Patrick Mille, Lucie Gallo. Quel beau casting. Vous vous êtes fait plaisir. Ça devait être incroyable, non, le tournage avec toutes ces
2: troupes de théâtre. Ce qui est incroyable, c'est qu'ils étaient tous aussi gentils que excellents acteurs et actrices. Donc ça a été un grand bonheur.
1: Et donc, vous êtes aussi dans ce film et à la tête de sa réalisation. Merci infiniment, Agnès Jaoui, d'avoir été avec nous. Bravo pour ce film choral qui traite, je le rappelle, d'un sujet brûlant d'actualité avec autant de finesse que d'humour et que vous dédiez à Jean-Pierre Bacri. Merci, Arnaud Foller, d'avoir été avec nous et nous avoir présenté votre métier de régisseur général.
19: Merci à vous.
1: Vous repartez en tournage?
19: Je suis en prépa actuellement, oui.
1: Oui, vous bossez tout le temps. Les métiers techniques sont tout le temps en tournage. On le sait parce que c'est compliqué de les avoir en plateau ici.
19: On essaye.
1: Ça tourne, c'est terminé pour aujourd'hui et ça revient la semaine prochaine avec Aya Idara qui sera notre invitée pour le film Mata qui elle aussi revient du Festival de Cannes. Très belle journée à l'écoute de votre radio ici.

0: fête des mamans, nous sommes là, absolument, c'est-à-dire l'équipe de votre dimanche. Fabien à la rédaction en chef, Enzo à la technique, au standard Dylan pour vous accueillir aujourd'hui et Valentine Le Tess pour l'actualité. Bonjour Valentine.
1: Bonjour François-Xavier, bonjour à tous.
0: Dans l'actu ce matin, la fête dans un nuage de fumigène.
1: Le Paris Saint-Germain garde sa couronne, deuxième sacre en Ligue des champions de foot, suivi d'une nuit parfois tendue dans certaines villes de France.
0: Détails et reportages dans un instant.
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0: Dimanche 31 mai, très beau début de journée. Ici, il est 6h. Bonjour. Les infos, Valentine, à la une, la fierté, la joie et les larmes.
1: Paris, champion d'Europe, après 120 minutes proches de l'asphyxie et un suspense jusqu'à la toute dernière seconde.
3: Pour ce pénalty peut-être vainqueur et on est dans les étoiles, le Paris Saint-Germain une nouvelle fois. Mathès s'appelle face à Gabriel.
1: L'émotion de notre journaliste Bruno Salomon, grâce à qui vous avez vécu en direct hier soir sur votre radio ici et sur ici.fr, le deuxième sacre consécutif du Paris Saint-Germain en Ligue des champions de foot, depuis la Puskás Arena de Budapest, mais aussi dans les fan zones et dans l'antre du Paris Saint-Germain et Massarango, le Parc des Princes et ses 48 000 supporters.
4: Les refrains, on commence à les connaître. Ce sont les mêmes que l'an dernier. Mais il y a cette année une nouvelle expression.
5: Back to back.
6: Back to back, c'est magnifique.
7: Back to back, merci l'équipe.
4: Back to back, deux sacres d'affilée. Seuls 8 clubs l'ont fait avant le PSG.
8: De faire un back to back qui n'est pas arrivé depuis le Real de Zidane, enfin, vraiment, ça nous inscrit au 21e siècle comme un club historique.
4: Rare en Europe et inédit en France.
9: Il y avait Marseille qui faisait à jamais les premiers et tout. C'est bon, là maintenant on est à deux de toute façon, donc il ne peut plus rien dire.
4: Une deuxième étoile rendue d'autant plus savoureuse par le scénario du match et des tirs au but.
9: Penalty, ça a été incroyable. J'ai vu tout le monde, ils étaient pas bien, ils étaient tous pas bien et j'ai crié, je me suis cassé la voix. J'ai des acouphènes de ouf.
4: Et les supporters parisiens ne sont pas rassasiés.
10: D'autant plus avec la nouvelle version de la Ligue des Champions. Je pense qu'il n'y a pas beaucoup de clubs qui reproduiront ce qu'on a fait.
11: Et on va encore en ramener d'autres et encore.
4: Hormis le Real Madrid il y a 10 ans, il faut remonter aux années 70 pour voir un club remporter 3 fois de suite la Ligue des Champions.
1: Une deuxième étoile sur le maillot du PSG, moins brillante ce matin après des violences dans une quinzaine de villes de France. 416 interpellations au total et 7 policiers blessés, dont un grave dans la ville d'Agen. Premier bilan dressé dans la nuit par le ministre de l'Intérieur, Laurent Nunez, qui n'a pas l'intention malgré tout de gâcher la fête ce dimanche.
12: Il n'y aura pas de remise en cause des festivités qui vont se tenir sur le Champ de Mars. C'est un autre événement. Vous prenez l'exemple de ce qui s'est passé dans Paris. Aujourd'hui, vous avez eu plusieurs rassemblements festifs dont la très grande majorité se sont bien passés. Et d'ailleurs, vous noterez qu'il y a eu 4 tentatives de blocage du périphérique qui, à chaque fois, ont entraîné des interventions extrêmement rapides des forces de l'ordre qui ont débloqué systématiquement la situation. Le trophée va être exposé pour les supporters du Paris Saint-Germain sur le Champ de Mars où 90 000 personnes sont attendues. Avec un périmètre de protection, c'est-à-dire pour rentrer, il faudra être fouillé. Donc, ça n'est pas le même événement. Donc, il n'y a pas de raison de ne pas maintenir la manifestation sur le Champ de Mars.
1: La parade des footballeurs face à la Tour Eiffel, c'est à partir de 14h.
0: Et dans une atmosphère plus respirable ce dimanche, Valentine.
1: Oui, les premiers orages d'hier après-midi ont entraîné une chute bienvenue des températures. C'est la fin de ces vigilances orange, la canicule. Plus aucun département n'est concerné ce matin après plusieurs jours de chaleur record.
0: 6h03 sur votre radio ici, un investissement spectaculaire.
1: 75 milliards d'euros pour construire dans le nord de la France des data centers, des centaines de serveurs informatiques dédiés à l'intelligence artificielle. L'investissement du japonais SoftBank est tout simplement, selon son président, le plus important en Europe pour cette technologie. Et si la France a tiré son épingle du jeu, c'est grâce à la production d'électricité particulièrement abondante sur notre territoire, décarbonée à 95% et indispensable à ses serveurs. Et puis il y a l'inestimable, l'amour de sa maman. C'est la fête des mères, Kupaya Gueru, et les enfants ont tout préparé.
13: Certains sont sûrs de ne pas gâcher la surprise, comme Lou et César.
14: Une robe, mais elle savait le cadeau. On est allé dans le magasin avec elle.
13: Il y a aussi ce qui a été soigneusement préparé.

0: À l'école.
1: Un porte-clés, des lettres, des poésies.
2: En protection, j'avais fait des cadeaux pour la fête des pères et la fête des mères.
0: Au-delà des cadeaux, ils ont surtout un message à lui faire passer.
2: J'adore maman.
3: T'es la meilleure maman et tu dois rester comme ça.
0: On continue notre petite balade. Je croise Carla, 6 ans, en robe d'été, qui tient la main de sa maman. Alors, pourquoi c'est la meilleure?
4: Elle m'achète des coloriages, des sticks.
0: C'est aussi avec maman qu'on passe nos meilleurs moments, comme nous raconte Aïlia, 5 ans et demi.
5: Le moment où on est allé voir les papillons, ils ressemblaient comme des fleurs qui volaient.
0: Et comme en amour, on ne compte pas.
6: J'ai déjà fait un cadeau, mais je vais lui en faire un autre. J'ai préparé tout seul.
0: Alors, pour toutes les mamans,
7: je t'aime maman.
8: Je t'aime maman.
9: Je t'aime maman.
0: Et pas besoin d'attendre la fête des mères pour le leur dire. Bonne fête à toutes les mamans.
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11: Allez, je le redis.
12: Allez-y.
11: Bonne fête, maman.
12: Voilà.
11: Bonne fête
12: par la
11: à
12: régie.
11: Toutes les mamans.
12: Faut qu'on le dise. Voilà, vous avez été contrainte et forcée, Valentine Letès. C'est fou quand même, ces gens.
11: Je vais pas le faire tous les jours.
12: Voilà.
11: On l'adore, d'accord. On l'embrasse. La météo, François-Xavier, ça y est, c'est la fin de cet épisode caniculaire.
12: Oui, Valentine, nous avons cette air océanique arrivée par la façade ouest du pays ces dernières heures. Il embarque avec lui de l'humidité qui occasionne en ce dimanche une grisaille assez présente sur la moitié nord, surtout du côté de la Bretagne et de la Normandie, mais aussi du sud de la Gironde. Jusqu'au Pays Basque, où l'on retrouve d'ailleurs à nos entrées maritimes, déjà présentes hier samedi. Et puis en après-midi, ce sont les orages, vous l'avez dit, qui prennent de nouveau le relais avec ces coups de tonnerre qui vont se faire entendre à l'est, entre la Saône-et-Loire et la Drôme. Dans nos autres régions, un temps calme et plutôt ensoleillé. Pour vos températures du dimanche, on se rapproche donc des normes de saison avec le clap de fin de la canicule. En matinée, nous avons donc 19 degrés pour Aurillac, 20 degrés à Biarritz, 21 à Roubaix, 23 à Chaumont, 24 pour Bourges, 27 à Bastia, 28 à Nîmes, et en après-midi des valeurs échelonnées entre 23 et 30 degrés. On atteindra un pic quand même à 33 degrés, ce sera du côté de Montpellier où vous nous écoutez bien sûr sur votre radio locale. 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
12: Aux côtés de Tears for Fears, Duran Duran ou encore Depeche Mode, cette formation britannique qui a démarré en 1981 est véritablement l'un des porte-étendards du mouvement New Wave. Vous les connaissez sous le nom de Talk Talk, et pour votre réveil du dimanche, retrouvez leur immense classique It's My Life sur votre radio ici.

0: accompagner les premières minutes de votre dimanche de fête des mamans. Un grand classique, il est signé Talk Talk, It's My Life sur votre radio ici.
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0: Reconnaissons-le, Valentine, nous passons beaucoup de temps assis au travail, dans les transports et aussi à la maison.
3: Assis et donc immobile. Mmh. Du coup, aujourd'hui, un défi et pas n'importe lequel. Le défi 30.2.
0: 30.2 minutes pour être en forme. À relever par vous, ce fameux défi est fixé bien sûr par notre coach Nordine Atam. On le retrouve à 6h15. Et puis après les États-Unis, cap sur Taïwan pour le youtubeur Hugo Décrypte. Une destination, vous le savez, qui vit sous la menace constante d'une invasion militaire de la Chine. Nouveau magazine à découvrir ce soir à 20h45 sur France 5. Il s'appelle En tension à Taïwan avec Hugo Décrypte. Un format de 30 minutes, original et percutant, dans la droite lignée du style Hugo Décrypte. On le retrouve à 6h20 au micro de Patrice Gascoigne pour vos coulisses télé. Et puis pour la musique de votre dimanche matin, se prépare Jacques Higelin, ça rime. Oui, un petit brin de poésie ce matin, sorti du chapeau, mais surtout tombé du ciel, évidemment, ce sera sur votre radio ici, juste avant les infos de 6h30. À ma montre, et pour le moment, il est 6h11, tout de suite, une actu de vos territoires. Merci d'ailleurs à l'équipe d'ici Mayenne, qui nous apprend, Valentine, que la commune de Parnay-sur-Roc, qui est située à quelques kilomètres de Laval, va s'essayer l'été prochain aux caisses à savon.
3: Ah oui, les tacos, vous voulez dire.
0: Exactement, ces fameux tacos, comme on les appelle aussi. Alors, première édition de Parnay en fait des caisses, vous allez tout comprendre. Notez bien quand même dans votre agenda. Avant toute chose, ça va se passer le dimanche 5 juillet. Et à cette occasion, pilotes et bolides amateurs vont prendre le départ près du terrain de foot local pour une course absolument mémorable à bord de ce qui est, on le rappelle, un véhicule sans moteur, hein, Valentine, on est d'accord, et qui se déplace par la seule force de la pesanteur sur une piste en pente.
3: Excusez-moi, j'étais déjà en voiture. En bref, le 5 juillet, vous ramenez juste votre bonne humeur et la gravité s'occupera du reste.
0: Mmh, absolument, pour un spectacle sur une ou plutôt des pentes savonneuses, bien sûr.
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0: Un volume 2 disponible depuis la semaine dernière. Seconde partie donc du nouvel album de Pascal Obispo, Héritage, et ce duo surprise avec Francis Cabrel. Vous découvrez ce matin Il faudrait que pleuve l'amour grâce à votre radio ici à 6h13. Bienvenue à vous. Les

0: Les meilleures nouveautés de votre printemps 2026 sont bien sûr sur votre radio ici, la preuve dès votre réveil ce matin. En duo Pascal Obispo, Francis Cabrel, il faudrait que pleuve l'amour. Et à 6h16, en pleine forme, grâce à des gestes simples au quotidien et surtout grâce à notre coach Nordine Attab. Bonjour Nordine.
1: Bonjour.
0: Et si on se dimanche, on ne vous demandait pas de faire du sport, mais simplement de vous lever. Et oui, parce que Nordine, vous nous lancez ce matin un défi simple qui est attesté dès maintenant.
1: On passe beaucoup de temps assis, au travail, dans les transports, à la maison. Bref, nous restons trop souvent, trop longtemps, sans bouger. Alors aujourd'hui, je vous propose un petit défi, le défi 30.2. Qu'est-ce que c'est ? Toutes les 30 minutes, vous vous levez pendant 2 minutes. Pas besoin de tenue de sport, pas besoin de matériel. Juste se lever et bouger un peu. Et ce, du matin au soir, à partir du moment où vous vous levez, jusqu'à l'heure de se coucher. Et peu importe l'endroit où vous êtes. Alors bien sûr, durant ces 2 minutes, on va pas rester statique, hein. Par exemple, vous pouvez effectuer de la marche active, sur place ou dans la pièce. Pendant 2 minutes, vous marchez, vous vous déplacez et vous relancez le corps. Et grâce à ça, vous allez améliorer la circulation sanguine. Bref, c'est un réveil musculaire et bien entendu, bah ça dure 2 minutes.
0: C'est cohérent jusque-là. Mais seulement 2 minutes, Nordine, ça change vraiment quelque chose ?
1: Alors oui, parce que c'est répété plusieurs fois dans la journée. On casse les temps d'inactivité, on relance la circulation sanguine et on réveille les muscles. Et surtout, on remet du mouvement dans une journée trop souvent figée. Alors, ça me donne une idée de... Autre défi, alors toujours à l'intérieur de ces 2 minutes-là, mais cette fois-ci pour pouvoir délier le haut du corps. Et pour ça, on se relève et à partir de là, vous allez dessiner des cercles avec les épaules. En haussant les épaules, vous passez vers l'avant, vers le bas et vers l'arrière. Et comme ceci, vous effectuez quelques cercles en marche avant et quelques cercles en marche arrière. Et bien entendu, durant 2 minutes. Et grâce à ça, vous allez détendre la partie haute du dos, avec notamment les trapèzes. Et bien entendu, vous améliorez votre posture. Au final, on ne cherche pas la performance, mais la régularité. On casse les longues périodes assises, et je vous assure que 2 minutes peuvent faire la différence si on les répète. Donc aujourd'hui, on se relève pour le défi. Allez, à vous de jouer.
0: Merci Nordine Attab. Et vous qui nous écoutez, pour prolonger ce défi lancé par Nordine, sachez que notre coach vous attend sur notre site ici.fr. Et puis vous avez bien sûr toujours nos podcasts Forme et Bien-être. Ça c'est du côté de l'application Radio France. 6h18, vos chansons préférées toute la journée sur votre radio ici. À l'occasion de la fête des mamans, oui, mais pas seulement. Et on reste fidèle à notre promesse ce matin en écoutant ensemble How Deep Is Your Love, chanté bien sûr par les Bee Gees.

0: bonne dose d'amour parfaite en ce jour de fête des mères, les Bee Gees, pour vous souhaiter un charmant réveil. How Deep Is Your Love sur votre radio ici. Bienvenue.
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0: 6h22, les médias n'ont aucun secret pour lui et le petit écran plus particulièrement. Bonjour Patrice Gascoin.
2: Bonjour François-Xavier, bonjour à tous.
0: Pour nos coulisses télé de ce dimanche, Patrice, vous avez eu la possibilité de rencontrer le célèbre youtubeur Hugo Décrypte. Hugo qui va maintenant décrypter justement les grands bouleversements mondiaux, c'est sur France 5.
2: Hugo Travers, plus connu sous son nom de youtubeur Hugo Décrypte, se rend sur le terrain. Alors on le retrouve où pour son nouveau magazine sur France 5?
3: Je viens d'arriver donc à Taïwan, une île de 23 millions d'habitants qui vit sous la menace quotidienne d'une invasion chinoise. Et ce qui pourrait se passer ici pourrait littéralement plonger le reste du monde dans une guerre mondiale.
2: Hugo Travers nous plante le décor de En Tension à Taïwan avec Hugo Décrypte, le nouveau magazine qu'il présente sur France 5, un magazine court, une petite demi-heure, mais rythmé, passionnant, parce qu'Hugo, il est sur le terrain à la rencontre de la jeunesse taïwanaise qui continue de vivre malgré cette menace permanente de la Chine. J'ai réussi à croiser Hugo entre deux tournages pour lui demander si un jeune de bientôt 30 ans comme lui, s'il posait des questions comme un vieux routard de l'enquête. Hugo Décrypte, et répond.
4: Je pense qu'il y a des très bons vieux routards, comme on peut dire. Simplement, je pense que certains codes peuvent être un peu différents. Je pense que moi, il y a des éléments de vigilance qui peuvent être importants, qui est de s'assurer que toutes les questions que je pose et les réponses aussi, et la façon dont on les amène, restent accessibles au plus grand nombre. Ensuite, dans le cadre de la série documentaire qu'on fait là, il y a eu un enjeu d'aller voir un certain nombre de jeunes qui sont directement impactés. Et donc, ça mène parfois à des rencontres qui sont parfois touchantes, qui sont parfois surprenantes, avec une jeunesse, effectivement, qui peut avoir mon âge ou qui est même parfois plus jeune. Et qui se retrouve directement impacté par des sujets dont on entend parler tous les jours.
2: Qu'est-ce qui change entre faire une vidéo sur sa chaîne YouTube et faire une vidéo sur une chaîne, en l'occurrence France 5?
4: C'est pas évident comme question, parce que je pense qu'il y a des choses qui peuvent exister, qui sont communes dans certains cas. Certes, c'est quelque chose qui emprunte certains codes des réseaux sociaux, etc. Et en même temps, c'est quelque chose qui peut très bien se regarder à la télévision ou sur une plateforme, etc. Et je pense que c'est lié aussi à l'évolution des usages. Aujourd'hui, YouTube, c'est une plateforme où les contenus sont longs, où les contenus sont souvent vus depuis une télévision et pas forcément depuis un smartphone. Et donc à partir de là, il y a certes des choses qui peuvent se différencier, mais il y a aussi des choses qui sont communes. Et à partir du moment où on essaie d'amener un sujet de la bonne façon, d'aller rencontrer des personnes qui peuvent être touchantes, qui peuvent être inspirantes, ça, je pense que ça peut intéresser tout le monde, quel que soit finalement l'endroit où c'est diffusé.
2: Hugo Travers, alias Hugo Décrypte, réussit son passage sur le terrain et ce soir sur France 5 avec En Tension à Taïwan. Quant à moi, c'est Sans Tension que je vous retrouve demain pour de nouvelles coulisses télé.
0: À demain, toujours très détendu, Patrice Gascoin. 6h24 sur votre radio ici dans moins de 6 minutes. C'est le retour de l'info avec vous, Valentine Letesse, l'actu française et internationale résumée en 90 secondes. Et puis à 6h32 dans l'info du jour, Valentine, c'est ce back-to-back.
5: Notre nouvelle expression préférée pour parler de la performance du Paris Saint-Germain. Un an après leur premier titre en Ligue des Champions, les Parisiens ramènent encore une fois la coupe à la maison.
0: Grande soirée de suspense à revivre ensemble dans 6 minutes. Avant tout ça, votre horoscope minuit précieusement préparé par Catherine Viguier. Et tout de suite, Jacques Higelin, tombé du ciel, mais rattrapé au vol par votre radio ici. Ouf. Tombé du

0: vous écoutez ici et tôt ce matin, Jacques Higelin avec l'inoubliable tombée du ciel. 6h28, bonjour Catherine Viguier.
1: Bonjour François-Xavier.
0: Avec vous l'horoscope de notre dimanche 31 mai 2026, jour de la fête des mamans. Catherine, question, est-ce que la lune est belle?
1: Ah oui, elle est pleine, c'est la pleine lune au Sagittaire. Bélier, l'occasion de vous dépayser et de vous enrichir en rencontrant d'autres gens. Taureau, vous prenez soin de votre esprit et de votre corps, et oui, soyez votre meilleur ami. Gémeaux, il se passe quelque chose d'important sur le plan relationnel, soyez attentif. Cancer, on loue votre gentillesse, vous êtes au service de tous, de toutes, sans vous oublier d'ailleurs. Lion, vous êtes félicité, plébiscité, sans doute aimé aussi, et vous réagissez avec brio, avec classe. Vierge, votre foyer est super valorisé, il va falloir vous adapter, famille et lieu de vie. Balance, alors c'est une très belle journée, hein, libératrice, prenez l'air, bougez, cultivez-vous. Scorpion, une belle journée pour vous aussi, dédiée à votre trésorerie avec de bonnes opérations. Sagittaire, avec une pleine lune qui vous insuffle un nouveau souffle, c'est à vous de jouer. Capricorne, au second plan, en attendant d'être en pleine lumière, soignez vos maux, M-A-U-X. Verseau, vous allez aimer ce jour, il vous réussit, avec des alliés hyper fiables à vos côtés. Poisson, on vous fait une proposition pour un avenir plus attractif, plus intéressant. Et pour nous tous, on retrouve et on la suit, notre petite flamme.
0: Et on vous remercie de nous aider à briller, parce que c'est le cas. Catherine Viguier, un horoscope qui est à retrouver signe par signe sur l'application ICI. Bienvenue à vous qui nous écoutez. Beau dimanche, 31 mai, vous écoutez ICI. Il est 6h30, toute l'actualité en France et dans le monde. Place aux 90 secondes, c'est avec vous, Valentine Letesse.
2: Une nouvelle étoile brille sur le Paris Saint-Germain et sur ses joueurs, comme Désiré Doué, sacré pour la deuxième année consécutive champion d'Europe.
3: J'aime trop ce club, Et c'est pas fini, la deuxième elle est là, et on va continuer à bosser, et on ira chercher la troisième.
2: Comme le Real Madrid de Zidane il y a 10 ans, la victoire du PSG au tir au but face aux Anglais d'Arsenal, c'est l'info du jour dans un instant. Le ciel craque et les températures chutent. Ce pic de chaleur caniculaire touche à sa fin ce dimanche avec l'arrivée depuis hier après-midi des orages. Un homme armé de 2 couteaux tué hier par un policier. Nous sommes à Bobigny en région parisienne où hier 3 agents interviennent pour un différend entre voisins. À leur arrivée, la victime a foncé sur eux, précise la préfecture. Avez-vous des lardons dans votre réfrigérateur? Des lots de plusieurs marques font l'objet d'un rappel. Saint-Albi vendu chez Lidl, Monique Ranou dans les rayons d'Intermarché ou encore d'Auchan. Le manque de sel dans ces lardons ne garantit pas leur bonne conservation, précise Rappel Conso. La France fume moins. C'est la bonne nouvelle de cette journée mondiale sans tabac. Moins d'un adulte sur 5 désormais s'allume une cigarette chaque jour, selon l'Observatoire des drogues et des tendances addictives, le plus faible niveau depuis les années 2000. Et puis c'est l'ultime représentant du tennis français à Roland-Garros. Diane Paris s'est qualifiée hier pour les 8e de finale du tournoi. Une première en grand chelem dans la carrière de la Française de 23 ans.
0: 6h32, l'info du jour, Valentine, vous l'avez évoqué à l'instant, bien sûr, c'est le deuxième sacre du Paris Saint-Germain.
2: Vainqueur de la Ligue des champions de foot pour la deuxième année d'affilée, toute l'Europe a tremblé de la Puskás Arena de Budapest au camp des loges de Saint-Germain-en-Laye, berceau du Paris Saint-Germain, où 13 000 supporters ont suivi cette finale contre Arsenal, finalement soldée, Nicolas Joly, par une séance de tir au but.
4: La foule est pressée contre les grilles, les yeux rivés sur l'écran géant. Des parents, des enfants, des anciens, tous crispés jusqu'au moment fatidique, les tirs au but.
5: On perd des points de vie avec des tirs au but comme ça. Vous sentez comment là? Tendu, mais ça devrait le faire.
4: Un agent de sécurité arrose les supporters avec un jet d'eau. Il fait chaud, l'atmosphère est lourde jusqu'à la délivrance. Les drapeaux s'envolent, les gens se prennent dans les bras. Thomas a les larmes aux yeux. Le grand gaillard est un supporter de longue date.
6: Depuis 2002, depuis que je connais le football, on a souffert des années, des années. Et maintenant, d'en remporter 2 de suite, c'est incroyable.
7: Partout, c'est chez nous. Champion, mon frère.
8: Ça fait quoi de vivre ça dans le berceau du PSG, là où tout a commencé?
7: Ah, c'est exceptionnel. Le PSG, notre PSG, il a gagné 2 fois la Ligue des Champions. C'est exceptionnel ce qui se passe. On va profiter. Merci aux joueurs. Et on espère que l'année prochaine, ils nous font la même. Ils nous ont régalé. Merci de Cédric et merci tout le monde.
9: Vive Paris, vive Auteuil. Paris.
2: Voilà, les Parisiens qui ramènent Paris. On le sait maintenant. Les Parisiens ramènent la coupe ce dimanche. Les joueurs sont attendus à partir de 14h sur le Champ de Mars pour présenter leur trophée à près de 100 000 spectateurs avant de rejoindre l'Élysée en fin d'après-midi puis le Parc des Princes pour une grande fête avec leurs supporters.
0: Merci beaucoup Valentine Le Tess. Et le retour de l'info est prévu à 7h sur votre radio ici. Il est 6h34. Un petit mot de votre météo de ce dimanche 31 mai, marqué par la fin de l'épisode caniculaire, ça y est. Et cet air océanique arrivé par la façade ouest du pays ces dernières heures, il embarque avec lui de l'humidité qui occasionne en ce dimanche une grisaille assez présente sur la moitié nord, surtout du côté de la Bretagne et de la Normandie, mais aussi du sud de la Gironde jusqu'au Pays Basque, où l'on retrouve d'ailleurs nos entrées maritimes déjà présentes hier samedi. Et puis en après-midi, ce sont les orages qui prennent de nouveau le relais avec ces coups de tonnerre qui vont se faire entendre à l'est entre la Saône-et-Loire et la Drôme. Dans nos autres régions, un temps calme et plutôt ensoleillé. Pour vos températures du dimanche, on se rapproche donc des normes de saison avec le clap de fin de cette canicule. En matinée, nous avons 19 degrés à Saint-Flour, 20 degrés pour la Cano, 21 à Chantilly, 23 à Strasbourg, 24 à Saint-Étienne, 27 pour Porto-Vecchio, 28 du côté de Nice. Et en après-midi, les valeurs échelonnées entre 23 et 30 degrés. On atteindra quand même encore un pic à 33 degrés. Ce sera du côté de 7. 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
0: Artiste au large sourire et au pas nomade, la chanteuse Zazie partage son temps entre la Grèce, la Bretagne et Paris, dans la capitale précisément. Elle vit, figurez-vous, dans une ancienne fabrique de moutarde, pleine de caractère, parfaitement à l'image de sa discographie, gorgée de chansons bien relevées. Échantillons tout de suite sur votre radio ici, avec un point, c'est toi ?

0: très bon sur votre radio ici, servi sur le plateau de votre petit déjeuner ce matin. Vous y trouvez par exemple Zazie avec Un point c'est toi.
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0: Et nous sommes le dimanche 31 mai, c'est la fête des mamans. Aujourd'hui, on vous le rappelle, et votre radio ici, Valentine, a bien évidemment pensé à tout pour faire plaisir à nos mamans.
3: Bonne fête à toutes les mamans.
0: Exactement. Petit rappel important, on vous embrasse bien fort toutes les mamans de France et de Navarre. 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Côté musique, vous aurez droit à Alain Souchon si vous restez avec nous.
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0: Alain Souchon et On avance, classique à écouter forcément sur votre radio ici. 6h40, comment utiliser une intelligence artificielle en toute sécurité? Dans Vie numérique à vie privée ce matin, Valentine Letesse, vous nous expliquez comment nous en servir sans pour autant mettre en danger nos données personnelles.
3: Et commencez par bien choisir votre IA générative. Toutes ne proposent pas les mêmes fonctionnalités, elles vous sont détaillées dans la politique de confidentialité. Certaines vous obligent par exemple à créer un compte, d'autres non, je vous les recommande. Vous pouvez aussi les tester avant de faire votre choix, notamment grâce au site du gouvernement Compare IA. Vous pouvez comparer donc les réponses des différentes intelligences artificielles disponibles sur le marché.
0: Okay.
3: Claude par Anthropique, le chat développé par Mistral ou encore DeepSeek. Mais n'oubliez jamais, peu importe l'outil, toutes les IA peuvent se tromper. Il est donc essentiel de vérifier les informations fournies par une intelligence artificielle. Je vous conseille aussi d'activer le mode source. À chacune de vos questions, l'IA vous donnera les liens internet des informations qu'elle vous a fournies. L'option est déjà automatiquement activée, par exemple sur ChatGPT.
0: Et lorsqu'on utilise ensuite une intelligence artificielle, à quoi est-ce qu'il faut faire attention ?
3: À tout ce que vous écrivez, insiste la CNIL, la Commission nationale de l'informatique et des libertés. Évitez de partager des données personnelles dans vos prompts. C'est le nom des textes et des questions envoyés à une IA. Ne lui donnez pas votre nom, votre métier précis ou encore votre adresse. Attention également aux documents partagés, un bulletin de salaire, une analyse biologique. Toute information sera stockée. D'abord pour améliorer les IA. Leur développement ne s'arrête jamais, même si vous pouvez de plus en plus souvent vous y opposer dans les paramètres d'utilisation. Elles sont aussi conservées, ces données, lorsque vous avez créé un compte sur l'un de ces outils, pour que l'IA vous réponde par rapport à vos conversations précédentes. Si vous lui avez déjà confié que vous aviez un petit ami, par exemple, et son nom, elle sera capable de vous parler de votre ami Christophe. Voilà pourquoi il est aussi conseillé de régulièrement supprimer ses traces, son historique et son compte lorsqu'on n'en a plus besoin.
0: Et à ce propos, comment repérer vos traces sur Internet et les effacer? On vous répond bien sûr sur ici.fr, page vie numérique, vie privée. Votre chronique qui sera de retour samedi prochain avec Valentine Letesse, s'il vous plaît, à 6h38 sur votre radio ici.
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0: 16h43, vous avez choisi ici. Merci donc, restez fidèles. Place tout de suite au meilleur de Stéphane Bern avec son voyage dans le temps. Ce matin, nous sommes au temps des premiers animaux exotiques.
8: Comment faire plaisir à un roi de France? Mehmet Ali, vice-roi d'Égypte, a une idée saugrenue. Offrir une girafe à Charles X. Au mois d'octobre 1826, Zarafa, venue du Soudan, débarque à Marseille. C'est la toute première girafe à voir la France et c'est un cadeau qui prend de la place, près de 4 mètres de haut. C'est sûr qu'en termes de présent diplomatique, on est loin de l'ambassadeur qui offre à ses convives des Ferrero Rocher.
1: Une expression du bon goût.
8: La girafe passe l'hiver sur place, où elle se porte comme un charme. Au retour des beaux jours, le périple recommence. Elle va relier Paris à pied, enfin à sabots. Sauf qu'elle vient de la savane africaine et elle a froid.
9: La girafe avait une angine.
8: On va alors lui confectionner un manteau de toile cirée et des bottes fabriquées en prévision de l'usure des sabots. En revanche, pas de cache-cou pour la girafe. Sa rue était sûrement trop long à tricoter. La caravane la plus insolite de l'histoire de France s'élance sur les routes. Une girafe en mitouflée, accompagnée de ses gardiens égyptiens et soudanais, d'un zoologue et de trois vaches laitières pour ses repas. Le voyage dure 6 semaines, plus de 800 km à pied. Dans les différentes villes traversées, Aix, Avignon, Montélimar, Lyon, Fontainebleau, c'est l'émeute. Les foules se pressent pour voir Zarafa, cette créature fabuleuse à la langue bleue. Le 30 juin 1827, elle arrive enfin à Paris, où elle vivra jusqu'en 1845, en laissant des traces. Sa venue en France aura déclenché une véritable girafomania, avec des peintures, de la vaisselle et même des fers à repasser décorés dans un style dit à la girafe. Les cadeaux les plus réussis ne sont pas toujours les plus chers. Ce sont parfois les plus insolites.
0: Ah bah on sait désormais comment vous faire plaisir. Merci beaucoup Stéphane Bern. Voyage dans le temps de retour demain, lundi. Et pour vos inédits, s'il vous plaît, ça se passe sur votre radio ici, juste avant les infos de 8h. En ce qui nous concerne, il est 7h moins le quart. C'est à la une de Rustica cette semaine, ma chère Valentine. Tous les soins pour avoir de belles roses.
3: La reine des fleurs a toujours autant de succès. La rose, c'est 43% de nos dépenses en fleurs coupées chez le fleuriste. Ah. Mais une fois dans un vase, la question c'est comment en prendre soin.
0: Bah oui, on pose la question bien sûr à notre spécialiste Alain Delavie pour une réponse dénuée d'épines mais digne d'intérêt bien sûr. Alain Delavie, directeur des rédactions de Rustica qui sera à nos côtés juste après Damiano David qui lui se pique de savoir comment va se dérouler l'été prochain. Next Summer, c'est sur votre radio ici.

0: est 6h48, vous écoutez ici. Bonne fête à toutes les mamans et merci à toutes et tous de nous confier votre dimanche matin. Damiano David, à l'instant vous chantez Next Summer.
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0: Tous les soins pour avoir de belles roses. C'est le dossier à la une de Rustica. Cette semaine, explication avec Alain Delavie. Bonjour Alain.
3: Bonjour François-Xavier.
0: Je rappelle que vous êtes le directeur des rédactions de Rustica. Alain, ces deux dernières années, le marché des rosiers de jardin a affiché une belle progression. Pour un débutant néanmoins, quel type de rosier est-ce qu'il est conseillé de planter ?
3: Eh bien, pour un débutant, je dirais un rosier que l'on a qualifié de rosier paysage. Pourquoi ? Parce que ce sont des rosiers qui ne demandent pas beaucoup de soins. Un rosier classique, un rosier buisson, on va le tailler au printemps et on se pose toujours la question de comment le tailler. Uh-huh. On va enlever régulièrement les fleurs fanées. Et souvent, c'est des variétés un peu plus fragiles quand elles sont anciennes. Donc là, le rosier paysage, c'est des variétés de rosiers qui ont été créées et qui sont très costauds, qui poussent. Alors, on en voit quelquefois sur les bords d'autoroute, ouais, dans les massifs de ville. Et voilà, donc je vous conseille ces rosiers paysages. Après, les rosiers buissons que l'on trouve les plus classiques, prenez des variétés récentes qui ont vraiment des bonnes résistances aux maladies. Comme ça, vous n'aurez pas à traiter et vous aurez beaucoup de plaisir avec tous vos petits rosiers ou vos beaux rosiers.
0: Rosiers paysages, donc, pour les jardiniers débutants. Comment est-ce qu'on entretient ces rosiers avec cette météo changeante, Alain ? Là, c'est vrai qu'on a eu un mois d'avril et un mois de mai, notamment, qui ont été un peu chahutés d'un point de vue météo. Comment ça se passe ?
3: Il y a différentes actions. C'est donc les rosiers ont fleuri beaucoup plus tôt que prévu. Mmh. Et bien sûr, qui dit fleurs, eh bien les fleurs se fanent. Et en même temps, on a eu des périodes de pluie. Donc, il faut éviter que les fleurs fanées pourrissent et contaminent le feuillage. Donc, on coupe les fleurs dès qu'elles fanent.
0: D'accord.
3: Et c'est un geste d'autant plus utile que ça favorise de nouveaux boutons et de nouvelles floraisons. Et puis, on va surveiller parce que malheureusement, les rosiers sont sensibles à toute une kyrielle de maladies dites cryptogamiques provoquées par des champignons.
0: Okay.
3: Donc il y a des taches noires sur les feuilles, il peut y avoir un feutrage blanc, on appelle ça l'oïdium ou blanc, il peut y avoir des taches de rouille, tout ça c'est des maladies qui sont provoquées par des champignons,
0: ouais,
3: et diffusées par l'humidité, donc par la pluie, ça accentue. Et là, quand vous voyez ça, bien, il faut traiter préventivement le plus tôt possible, parce que quand la maladie est bien installée, c'est plus difficile de l'enlever.
0: Mmh.
3: Voilà, on surveille, et puis il faut regarder au pied des rosiers s'il n'y a pas un pied de liseron qui vient s'inviter et grimper dans l'arbuste. C'est joli, les fleurs de liseron, mais on veut que des fleurs de rose.
0: On surveille notamment les liserons, on traite, et on retrouve également un focus sur la perte des couleurs dans le cadre de ce dossier à la une de Rustica. Tous les soins pour avoir de belles roses. Merci Alain Delavie.
3: Bonne journée.
0: Alain Delavie, directeur des rédactions de Rustica, le magazine du jardin que vous retrouvez bien sûr chez votre marchand de journaux habituel. 6h51, votre radio ici à vos côtés qui vous offre le titre On avance. Place tout de suite à Monsieur Alain Souchon.

0: Le bonheur, j'en suis certain, pour vous, tout autant que pour nous, de retrouver Alain Souchon sur votre radio ici. C'était En Avance à 6h55. Nous avançons jusqu'en Moselle. Nous sommes à Distroff ce matin et nous y retrouvons Ima. Bonjour Ima.
1: Bonjour Ima.
2: Bonjour François, Xavier et Valentine.
0: Très heureux de vous accueillir, ma chère Ima, sur l'antenne d'ici. Avec votre message en ce jour de fête des mamans, on vous écoute.
2: On va faire une surprise à la maman.
0: Mmh.
2: Et comme là, ces derniers temps, on voulait aller chercher une machine à laver, c'était une bonne occasion, quoi. Ça sera un cadeau qui lui fera plaisir et qu'elle aura besoin et qu'elle aura voulu. Alors, on lui a acheté une machine à laver.
1: Incroyable. Ouais. Est-ce que vous avez emballé la machine à laver,
2: Ça, c'est un petit peu plus compliqué. Hein.
1: Je vais le croire.
0: Oui, mais alors, vous savez quoi, Ima? Nous, on a Valentine Letesse qui est le spécialiste, la spécialiste de l'emballage du coup des machines à laver, avec un joli rose, vous allez voir, c'est vraiment de toute beauté.
1: Non mais je me disais qu'effectivement, si vous aviez prévu de la décorer ou de faire un petit emballage, ça allait être compliqué, mais un gros nœud rose, effectivement, pourquoi pas.
0: Voilà.
2: Oui, aussi, là je suis en train de chercher un beau petit poème qui va avec, ça fera l'affaire.
0: Poème et machine à laver, le combo parfait.
1: Ima, et une attention pour votre maman, pour la soulager au quotidien, c'est super.
0: Exactement.
1: Bravo.
2: Oui, c'était comme ça, on en avait parlé. Puis ça va être la surprise pour elle.
0: Eh ben, c'est parfait, vous l'embrasserez très fort pour nous. Et nous, on vous envoie votre poste radio directement à la maison. Ma chère Ima, ça c'est pour vous faire plaisir. On vous embrasse bien fort à Distroff, en Moselle. Merci d'avoir été avec nous, Ima. Et à 6h56, le revoici. Alors bien sûr, pour sa revue de presse décalée, mais avant toute chose, et surtout pour nous mettre les points sur les i. Willy Rovelli, bonjour.
3: Bonjour, bonjour. Et on commence avec un point Patrick Bruel.
4: Alors, regarde
3: ma bite. Oh. Hier, le chanteur a annoncé qu'il ne participerait pas à un prochain concert des Enfoirés. À moins, bien sûr, que ce ne soit pour les Restos du cul. Et oui, Patrick Bruel l'a bien compris, hein, il ne faut pas être un enfoiré pour être un enfoiré. Canicule, il n'a jamais fait aussi chaud en France pour un mois de mai. Rendez-vous compte, à un niveau température, c'est comme si on avait vécu toute une semaine dans le slip de Patrick Bruel. Roland Garros, le français Arthur Géa, ennuyé par des problèmes gastriques pendant son match face au russe Kachnakov. Il a été obligé d'aller aux toilettes et a finalement perdu, hein, confirmant ainsi le dicton « Qui va la chiasse perd sa place ?» Et bah, il aurait dû faire sa commission en jouant, c'est vrai, il aurait s'il avait fait sa commission en juin. Depuis que 1983 et la victoire de Yannick Noah, ça aurait été le premier Français qui aurait pu laisser une trace à Roland Garros. Non mais c'est vrai, si on fait ça sur la terre battue, ça se voit moins que pendant une compétition de patinage sur glace. C'est vrai aussi, il faut y penser. Un couple en Dordogne découvre qu'un renard lui vole ses boules de pétanque. Il va falloir du coup revisiter Jean de la Fontaine. Un maître corbeau sur son arbre perché tenait en son bec une boule. Maître renard par le métal attiré, lui t'a à peu près ce langage. Hé, maître corbeau, n'est-ce point là une boule au but ? Si vous ne l'offrez point, vous êtes un sacré fils de... Il préfère les boules aux poules. Bah, c'est peut-être un renard dyslexique, on ne sait pas. Alors que masser ses boules par une poule, c'est pas un renard, hein, mais Patrick Bruel.
0: Oh non !
3: Festival de Cannes, Palme d'Or pour un film roumain qui parle d'un couple roumano-norvégien à qui l'on leur retire la garde de leurs 5 enfants suspectés de maltraitance. Les prix d'interprétation féminine pour un film japonais qui parle d'une actrice de théâtre atteinte d'un cancer incurable et d'une directrice d'EHPAD avant-gardiste. Meilleur scénario pour la chronique d'un père de famille pétainiste qui va se transformer en collabo zélé sous le régime de Vichy. Et prix du jury pour un film allemand sur une archéologue sexagénaire qui va tenir tête à la mafia. Putain, on s'est encore bien marré à Cannes cette année. Hein, David Lisnard, le maire de Cannes qui mène une guerre contre la drogue, y compris pendant le festival. Mais il est con, lui, sans coke. Comment tu peux supporter ces films? C'est pas possible. Enfin, la question du jour. Tiens, ben justement, est-ce que les cocaïnomanes de droite votent Marine Le Pen? Vous avez 2 heures. Allez, passez un bon dimanche. Et à tout à l'heure midi.
0: Merci Willy Rovelli pour ce rappel. Festival de Cannes, fort humoristique, effectivement, cette année. Valentine Letesse, merci d'avoir été à mes côtés. On se retrouve à 7h30.
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0: tambours, feux d'artifice. Alors là, j'ai eu le droit à la totale. Bon, j'espère que tout le monde a bien dormi. C'est la fête des mamans aujourd'hui. Alors, bonne fête à toutes les mamans. En ce 31 mai, on a plein de cadeaux à vous offrir. On vous a fait la petite photo. Je vous la poste dans quelques secondes sur notre page Facebook.
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0: Bon dimanche matin, vous écoutez Ici Normandie, les 7h. Les infos, Manon Lombard-Brunel à Harfleur, les habitants sont partagés.
2: Après cette décision du tribunal administratif de Rouen vendredi, on vous en parlait, décision qui annule l'élection du maire Les Patriotes d'Harfleur, Tony Leprêtre. En mars dernier, il a été élu avec seulement 10 voix d'écart face au candidat communiste Kevin Crochemore. C'est lui qui a décidé de déposer un recours à cause d'irrégularités dans la distribution des professions de foi. Il va donc très vraisemblablement devoir repasser par l'isoloir. Les habitants, Simon Monouris, sont plutôt mitigée.
3: Evelyne habite Harfleur depuis 40 ans, elle apprend la nouvelle.
4: J'ai cru que c'était fini, moi, ça y est, c'est bon. Eh ben non, bon.
3: Elle est surprise, mais ira voter si besoin. Mais la première sensation en échangeant avec les habitants, c'est que le résultat du mois de mars dernier se ressent jusque dans les discussions. Environ 50% des personnes rencontrées ne comprennent pas cette décision. C'est le cas de Stéphanie.
5: Ça embête tout le monde, on vote pour un maire bien, puis au final, tout ça se passe et il faudra refaire. Que ça soit 10 voix ou plus, de toute façon, une fois que l'autre partie a perdu, il doit lâcher l'affaire. Moi, je pense que c'est un mauvais perdant, il est jaloux, tout ça.
3: Amaury, lui, n'a pas voté, mais regrette aussi cette décision juridique.
6: Il faut assumer les élections et je trouve ça un peu bizarre que le recours a gagné.
3: Julien vient de faire ses courses, il est plus que satisfait du choix du tribunal.
7: Pour moi, c'est un soulagement, le fait que le recours ait abouti. L'extrême droite, dans une ville moyenne comme ça, c'est toujours inquiétant. 10 voix, c'est rien. Je pense qu'il y a une grosse part de la ville qui n'a pas voté. Côté communiste, les élections étaient acquises et qu'il y a eu une erreur là-dessus, mais qui vont se remettre en question.
3: Marie-Thérèse est du même avis.
8: C'est très rare quand des élections sont annulées. Donc aussi, à Rouen, ils ont décidé d'annuler l'élection. C'est qu'ils ont jugé qu'il y avait des choses qui n'étaient pas comme il fallait.
3: Et dans tous les cas,
8: s'il y a de nouvelles élections, on ira voter et puis c'est tout.
2: Le reportage de Simon Monouris, les réactions et les explications sur cette décision sont à retrouver sur ici.fr. À noter que le maire d'Harfleur a décidé de faire appel devant le Conseil d'État. Cet appel est suspensif. Ça veut dire qu'une nouvelle élection ne sera pas organisée tant que l'institution n'aura pas rendu sa décision.
0: Les pompiers de la Seine-Maritime sont intervenus hier en début d'après-midi sur la plage de Dieppe.
2: Où un homme s'est noyé. Il était en arrêt cardio-respiratoire à l'arrivée des secours, sorti de l'eau par plusieurs personnes présentes sur la plage. Il a pu être réanimé, transporté ensuite dans un état grave vers l'hôpital de Dieppe. C'est près de Dieppe, là encore, à Guer précisément, qu'un homme de 50 ans a été victime d'un accident de la route. C'était hier matin, sa voiture a terminé sa course sur le toit, il n'a pas pu être réanimé. Un autre automobiliste, témoin de la scène, a été pris en charge en état de choc. Attention, si vous avez récemment acheté des paquets de lardons, plusieurs lots vendus chez Lidl, Intermarché et Auchan font l'objet d'un rappel national. Un défaut d'étanchéité des emballages et une teneur en sel insuffisante pourrait compromettre la bonne conservation de ces aliments. Il s'agit de boîtes de plusieurs marques différentes vendues entre le 23 avril et le 29 mai, vendredi donc. Les consommateurs sont invités à ne pas les manger.
0: Manon, au football, le doré lui va si bien.
2: Et visiblement, Ousmane Dembélé l'a bien compris. L'hébreu ici, l'enfant de la Madeleine désormais, Ballon d'Or, a remporté hier pour la deuxième année de suite la Ligue des Champions de football. Victoire avec ses coéquipiers du Paris Saint-Germain contre Arsenal. Au bout du suspense, il a fallu aller jusqu'au tir au but, moment de grande tension comme à chaque fois au camp des loges, berceau du PSG. Les supporters ont donc retenu leur souffle jusqu'au dernier moment, Nicolas Joly.
9: La foule est pressée contre les grilles, les yeux rivés sur l'écran géant. Des parents, des enfants, des anciens, tous crispés jusqu'au moment fatidique, les tirs au but.
10: On perd des points de vie avec des tirs au but comme ça. Vous sentez comment là ? Tendu, mais ça devrait le faire.
9: Un agent de sécurité arrose les supporters avec un jet d'eau. Il fait chaud, l'atmosphère est lourde jusqu'à la délivrance. Les drapeaux s'envolent, les gens se prennent dans les bras. Thomas a les larmes aux yeux. Le grand gaillard est un supporter de longue date.
11: Depuis 2002, depuis que je connais le football, on a souffert des années, des années, des années. Et maintenant, on va remporter deux de suite. C'est incroyable.
12: Partout, c'est chez nous. Champion, mon frère.
13: Ça fait quoi de vivre ça dans le berceau du PSG, là où tout a commencé?
14: Ah, c'est exceptionnel. Le PSG, notre PSG.

0: On a gagné deux fois la Ligue des Champions. C'est exceptionnel ce qui se passe. On va profiter. Merci aux joueurs. Et on espère que l'année prochaine, ils nous feront la même. Ils nous ont régalé. Merci de voilà. Cédric et merci tout le monde.
1: Vive Paris, vive Auteuil. Paris.
2: Voilà, ici c'est Paris avec quand même un petit bout d'Evreux. Ousmane Dembélé, ses coéquipiers qui inscrivent donc une deuxième étoile sur le maillot de Paris Saint-Germain. La fête était belle, mais elle a toutefois été un peu gâchée avec ces incidents. Plus de 400 interpellations en France. Quelques débordements, notamment hier soir à Rouen, Évreux et Vernon. Plusieurs voitures et poubelles ont été brûlées. Des panneaux de signalisation ont aussi été arrachés. Du sport encore sur le terrain avec du rugby cette fois à Rouen. Les Rouennaises des Valkyries vont tenter cet après-midi de décrocher une place en finale pour monter en élite la saison prochaine. Elles affrontent la section paloise à 14h. Match qui se déroule à la maison au stade Mermoz. Et puis pour elles, c'est du sport tous les jours. Alors aujourd'hui, c'est l'occasion de marquer le coup. On remercie nos mamans ce matin. C'est la fête des mères. Et si comme moi, vous n'avez pas beaucoup d'idées de cadeaux, il y a un incontournable qui marche à chaque fois. Les fleurs, vous avez le choix, il y a plein de variétés. Raphaël Félix travaille au pied du Gros Horloge à Rouen et cette fête des mères, c'est une très grosse période de son activité.
3: En termes de chiffre d'affaires, je lui ai donné une fourchette, on est entre 10 et 20 000 euros de chiffre d'affaires à la journée, ce qui est quand même énorme pour un magasin de 9 mètres carrés. Mais là ici, on est quand même à 4 CDI en plein temps, donc c'est quand même énorme. Alors une journée classique, après c'est vachement aléatoire. Sur des samedis, voilà, c'est des fourchettes entre 1 500 et 3 000 euros la journée. Voilà, après la fête des mères, ça n'a rien à voir. C'est un autre débit, c'est une autre façon de travailler aussi. Là, c'est plus sur de la quantité que là, les journées, des fois, on peut faire des petites confections sympas. Alors que la fête des mères, c'est vraiment des grosses séries de 50 bouquets. On a fait une fabrication, on a quasiment 300 bouquets sur la semaine. On les a remis directement au frigo. Voilà, dès que c'est fabriqué, on remet au frigo. Comme ça, c'est frais. À un frigo à entre 11 et 13 degrés. Et au moins, comme ça, la fleur, elle est nette et elle bouge pas, quoi. Là, on va sortir au fur et à mesure, hein, même si je sais qu'il va y avoir un gros débit de monde. Hein. Donc, on attend quand même au moins 1000 personnes dans le magasin à la journée. Hein. C'est énorme. On va se lever à 5 heures et on va finir à 22 heures sur la journée. Quoi. Ça va être un peu sport.
2: Et voilà, des fleurs pour la fête des mères. J'en profite pour souhaiter une bonne fête à ma maman.
4: Ah, très bien, c'est comment son prénom ?
2: Delphine.
4: Delphine, bah moi c'est Sylvie.
2: Et voilà. Bah bonne fête à nos deux mamans et à toutes les mamans du monde.
4: Évidemment.
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2: Je vous vois regarder par la fenêtre, mais on a baissé le rideau.
4: Bah c'est ça, je vous dis, il fait nuit aujourd'hui. Chose. Vous n'avez pas ouvert vos volets. Météo France nous a mis en alerte jaune pour les orages hier. Il y a eu quelques coups de tonnerre, a priori. Voilà, pas de dégâts. Alors aujourd'hui, c'est un ciel un peu couvert quand même ce matin, avec la possibilité encore de quelques averses. Dans le courant de la journée, les éclaircies vont revenir et vous aurez noté une baisse des températures. Ce matin, il ne faisait que 13 dans la voiture. Je me suis dit, on va vite rallumer le chauffage, le col roulé, on n'est plus habitué à tout ça. Cet après-midi, Météo France nous annonce 22 degrés. Alors qu'hier, c'était 33.
2: On a perdu 10 degrés.
4: Voilà, à peu près. Donc 22 pour Évreux, 21 degrés à Rouen, 20 degrés au Havre, 19 degrés à Dieppe. Voilà ce que nous annonce Météo France pour ce dimanche. Donc jusqu'en milieu de journée, on va dire encore la possibilité de quelques averses. Et normalement, tout ça s'évacue ensuite.
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4: Souvent le week-end, en arrivant à la radio, je croise des gens qui, après avoir fait la fête toute la nuit, marchent seuls, sans but, sans mobile. 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

0: Merci Normandie, Jean-Jacques Goldman, Je marche seul, extrait de son quatrième album qui avait pour titre non homologué, c'était en 85.
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0: Bon début de journée, dimanche 31 mai, c'est la journée mondiale du perroquet. Ce sera le thème de notre émission Animaux et compagnie, tout à l'heure à 9h. Alors si vous avez un perroquet à la maison, vous êtes les bienvenus pour témoigner et éventuellement nous le faire parler à l'antenne. Moi j'aimerais bien que votre perroquet nous dise bonjour. Et pourquoi pas qu'il souhaite une bonne fête à toutes les mamans.

0: Luis Salvador, maman la plus belle du monde. Bonne fête à vous, mesdames. J'ai pour vous une randonnée, tiens, une rando santé. Qu'est-ce que c'est que ça? Eh bien, nous verrons avec les balades Manet-Montez et notamment un rendez-vous qui a lieu la semaine prochaine. Pourquoi on dit une potiche? Vous savez, Manon?
1: Aucune idée.
0: Eh bien, Jérôme Prodhomme va vous donner l'explication. Et puis, attention, j'ai un repas pour deux personnes au restaurant de la ferme de la Béthune. C'est à Saint-Cerf, près de Neufchâtel, en Bray. Ce sera dimanche prochain, le 7 juin à midi. Un repas pour deux personnes. Le restaurant s'appelle Au cœur du poulailler. Alors, c'est tout simple. Vous nous appelez maintenant au 02 35 07 66 66. La première personne qui nous fait un joli cri du coq, comme ceci. Ça, c'est un vrai coq.
1: C'est dur à faire le cri du coq.
0: Voilà, hein. Ouais. C'est très simple. C'est très simple. Mmh. Eh oui, je vous le ferai tout à l'heure si vous insistez. la première personne qui nous fait le cri du coq, 02 35 07 66 66, repart avec son repas pour deux personnes. Déjeuner dimanche prochain à midi. C'est au restaurant Au cœur du poulailler à Saint-Cerf, au restaurant de la ferme de la Béthune. 02 35 07 66 66. On vous attend, faites le coq.
2: Bonjour les amis.
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2: Ciao.
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0: Et une question à laquelle, Jérôme Prodhomme, je vous demande de répondre. On a une interrogation avec Manon. Pourquoi on dit une potiche?
5: Et bonjour, entreprise Jojo les Biscottos. On vient pour le déménagement.
6: Ah oh bah parfait, bah c'est par là.
5: Oh là là, c'est mes mères ici. Hein? Et c'est quoi tous ces bibelots?
6: Oui bah faites attention, c'est fragile.
5: Et ça, c'est quoi par exemple?
6: Une potiche. Bah tiens, vous me faites penser, pourquoi on dit une potiche? Une potiche, c'est un objet ventru, souvent en porcelaine, qui ne sert à rien qu'à décorer. Au 19e siècle, c'était un objet très cher et qui n'avait aucune fonction utile. Il ne servait à rien, même s'il avait coûté un œil. Alors, par glissement... Oh non, ma potiche!
5: Oh bah, désolé, hein, monsieur.
6: Et bon, bah, je finis par glissement, hein. Les Parisiens ont fini par appeler une potiche quelqu'un qui, comme la potiche, était très joli et coûtait cher, mais ne servait absolument à rien.
5: Et ça là, c'est fragile.
6: Alors,
5: ça aussi?
6: Vous ne touchez pas mes chiens de faïence, hein.
5: Comme l'expression?
6: Exactement. On dit de deux personnes qu'elles se regardent en chien de faïence quand elles sont l'une en face de l'autre et qu'elles s'observent attentivement et pas de manière sympathique. Exactement comme ces statues de chiens dont on ornait les cheminées au XVIIIe siècle. Des chiens en faïence, représentés prêts à l'attaque et qu'on mettait l'un en face de l'autre, qu'on utilisait aussi parfois comme presse-livre. Enfin voilà, pourquoi on dit une potiche ou se regarder en chien de faïence alors qu'on ne sait plus vraiment pourquoi. Encore que vous maintenant, vous savez.
0: Et ben voilà, on sait ce pourquoi on dit une potiche, les explications de texte, les explications de nos expressions. C'est tous les week-ends avec vous, Jérôme Prodhomme. Dans un instant, on accueille Nathalie, ce sera juste après Christophe Maé. C'est la fête des mères, voici la dernière chanson de Christophe, ça s'appelle La Lune.

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1: Christophe Maé, hommage à sa maman, c'était la Lune. Bonjour Nathalie.
2: Bonjour Serge.
1: Nathalie, vous êtes aide de cuisine dans un collège, vous êtes en Seine-Maritime à Croix-Dalle, et alors vous êtes championne du chant du coq, c'est ce que nous allons vérifier.
2: Oui.
1: Nathalie m'a dit en antenne, oui, j'ai fait quelques vocalises, hein. Elle me dit je pense que ça va le faire. Alors écoutez, ça c'est un vrai coq. Ah, elle l'a fait en même temps. Oui, alors, attendez, vous m'avez fait.
2: En même temps.
1: Ouais,
2: ben oui,
1: mais attendez, vous m'avez fait cocorico, vous m'avez pas fait le cri du coq.
3: Oh, c'est pas mal, vous êtes dur, Serge.
2: Ça, c'est pas.
1: Bah, le cri du coq, c'est. Voilà.
2: Ah oui, d'accord. C'est
1: voilà.
2: Ça.
1: Ah oui. Ah oui.
2: Bon, j'essaye alors.
1: Allez.
2: C'est un petit coq.
1: Bah voilà, bah c'est très. Bah voilà, là c'est le cri du coq.
2: Voilà.
1: Très bien. Bon,
2: d'accord.
1: Allez, je vous offre bien. Votre repas pour deux personnes. Justement, au cœur du poulailler, c'est le nom du restaurant de la ferme de la Béthune. C'est à Saint-Cerf, près de Neufchâtel-en-Bray. Ce sera dimanche prochain, dimanche 7 juin, à midi. Votre repas pour deux personnes. Voilà, Nathalie.
2: Merci, merci beaucoup. Merci, ici Normandie.
1: Je vous souhaite une bonne journée. Et puis, se dit à bientôt.
2: J'en profite pour souhaiter la fête des mamans et en particulier la mienne. C'est, bon, je pense qu'elle dort encore, mais je vais quand même lui souhaiter. Et puis, un bon dimanche à tous.
1: Merci. C'est comment le prénom de votre maman ?
2: Marie-Jeanne.
1: Marie-Jeanne. Eh bien, on embrasse Marie-Jeanne si elle nous écoute ce matin. Bon dimanche à vous, Nathalie.
2: Merci. Au revoir.
1: À bientôt.
2: Bon dimanche à tous. Au revoir.
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1: Je vous emmène aujourd'hui sur le plateau est de Rouen. Nous sommes à Montmain avec les balades Manet-Montaise et son président. Bonjour Gilles.
5: Bonjour.
1: Vous faites partie de la Fédération française de randonnée avec votre club et vous avez décidé de créer une section rando santé.
5: C'est une activité qui s'adresse à un public, on va dire aux capacités physiques diminuées, qui ont du mal à marcher, mais qui ont besoin de faire une activité physique. Aux personnes isolées, aux personnes âgées surtout, et cette activité leur permet de se retrouver et puis de marcher ensemble, quoi.
1: Donc ça veut dire que c'est une rando adapté.
5: On marche à pas plus de 3 km heure, voire même 2 km heure, entre 4 et 5 km, et à pratiquement pas de dénivelé pendant 2 heures à peu près de marche.
1: Grâce à ces randos santé, tout le monde peut faire de la rando.
5: Ah, tout le monde peut faire de la rando, et puis je dirais que le monde médical incite les gens à sortir et à marcher. C'est bien pour la santé de tout le monde de marcher un petit peu.
1: Comment on fait si on veut venir vous rejoindre ?
5: Il faut nous envoyer un mail, balade avec un S, point manetmontaise, @yahoo.com, et puis moi j'enverrai aux gens notre calendrier pour qu'ils puissent nous rejoindre.
1: Alors là, la prochaine, par exemple, ce sera le mercredi 3 juin. C'est le mercredi, hein, le mercredi à 9h,
5: oui.
1: C'est ça ?
5: Oui, c'est ça. On marche tous les mercredis matin, sauf pendant les vacances scolaires. Donc maintenant, avant, on marchait tous les 15 jours. Mais pour avoir une périodicité plus accrue, on a décidé de marcher tous les mercredis matins sur la région rouennaise, quoi.
1: C'est des rondos différentes à chaque fois, hein. C'est jamais le même parcours.
5: Ah, c'est jamais le même parcours. On fait découvrir la région aux gens de la métropole, enfin surtout aux Manet-Montais et puis aux gens du plateau ouest. Et ce qui est intéressant, c'est que souvent, quand on fait des petites sorties patrimoine, on va dire que les anciens aimaient aussi apporter leur petit savoir sur ce qui existe, sur les monuments, sur tout ça, donc c'est toujours très intéressant.
1: Est-ce qu'il y a une participation ?
5: Bon, vous avez droit à 3 séances d'essai pour savoir si vous vous sentez bien dans le groupe, mais après, il faut prendre une licence à la Fédération française de randonnée. On demande 38 euros à l'année pour faire des randonnées tous les mercredis matins.
1: Qu'est-ce qu'il y a à découvrir sur votre territoire, puisqu'on parlait de patrimoine ?
5: Ah bah, si vous allez, on va sur Bon Secours, bon, on a la basilique. Si vous passez à la basilique de Bon Secours, vous avez le Bourdon qui est juste à côté de la basilique. Vous avez l'ancienne voie de tramway. Vous avez des tas de choses qui sont intéressantes à voir. À Ouzouville, c'est surtout là, en ce moment, là, on va traverser un petit peu les champs avec le lin. Donc il n'y a pas que le patrimoine, mais aussi le plaisir des yeux d'avoir notre campagne.
1: Vous ne connaissez pas les randos santé, venez tester. C'est proposé par les balades Manet-Montaise. On est donc à Montmain. Merci beaucoup Gilles.
5: De rien, merci, c'est moi.
1: Give me the night, George Benson, pour nous emmener jusqu'aux infos de 7h30. Bon début de journée. Il fait 11 degrés à Noléval dans le pays de Bray. Ce matin, petite laine obligatoire. Et oui, même si le soleil fait son apparition, nous dit Bruno.

0: Ici Normandie, vos chansons préférées toute la journée. George Benson, Give Me The Night. Dans 10 minutes, nous avons rendez-vous avec Antoine Louchardi. Vous avez peut-être voté sur Internet pour que Buchy fasse partie de la sélection finale pour le plus beau marché de France. Eh bien, Antoine Louchardi a eu cette info, mais il comprend pas trop le concept et à quoi ça sert. C'est ce que nous verrons dans les prochaines minutes. Avant cela, l'info d'ici avec vous, Manon Lombard-Brunel, et deux témoignages poignants ce matin.
1: Ceux du père et du mari d'Aline. Cette femme de 36 ans est morte il y a deux semaines à la Neuville-Chandoiselle, percutée par un automobiliste alors qu'elle était sur son vélo.
0: Tous les détails dans un instant. L'info d'ici, c'est juste après le 90 secondes. Toute l'actu en France et dans le monde avec Valentine Lottès.
2: Au bout du suspense et après 120 minutes de jeu irrespirable, le Paris Saint-Germain remporte la Ligue des Champions pour la deuxième année de suite.
3: C'est genre le deuxième meilleur joueur de ma vie. Un gros bisou à tous les supporters et vive le PSG.
2: Le 9e club de l'histoire seulement a réalisé cette performance après une victoire contre les Anglais d'Arsenal au tir au but. La fête et ses débordements. Plus de 400 interpellations dans toute la France hier soir. Des scènes de pillage à Rennes, Clermont-Ferrand, Strasbourg, Grenoble, des tirs de mortier et des blessés, notamment à Paris, où une voiture a fini sa course dans la terrasse d'un restaurant. Ne mangez pas les lardons dans votre frigo avant d'avoir vérifié le numéro de leur lot sur ici.fr. Un rappel massif et de plusieurs marques est en cours. Par manque de sel, leur conservation est compromise. C'est l'investissement le plus important d'Europe en matière d'intelligence artificielle. 75 milliards d'euros au total dans les Hauts-de-France. Annonce du patron de SoftBank, le géant de la technologie construit de nouveaux data centers, des usines de serveurs informatiques. Plus qu'une Française sur les cours de Roland-Garros, Diane Paris. Pour la première fois de sa carrière, elle disputera les huitièmes de finale d'un tournoi du Grand Chelem. Après sa victoire hier face à la numéro 6 mondiale du tennis, l'américaine Amanda Anisimova. Et puis un rêve d'enfant se réalise pour Victor Wembanyama. Le Français jouera sa première finale de NBA, le prestigieux championnat américain de basketball, qualifié avec son équipe des San Antonio Spurs pour défier les Knicks de New York début juin.
1: Dans l'info d'ici ce matin, on revient sur ce drame pour cette famille de Ménil Raoul, famille d'Aline. Cette maman, 36 ans, est morte percutée sur son vélo par un automobiliste. C'était il y a deux semaines, le 10 mai dernier, à la Neuville-Chandoiselle. Le conducteur de la voiture était en train de doubler un ou plusieurs véhicules quand il s'est rabattu sur Aline. Son mari et son père prennent la parole. Ils ont accepté de se confier à Charlotte Coutard.
4: Ce trajet à vélo n'était pas prévu, raconte Mathieu, le mari d'Aline.
5: Aline avait décidé d'aller faire du sport. Comme ça, sans un coup de tête, ça dit allez, ce matin, je voulais faire du vélo. Puis, elle voulait faire des petites courses à Intermarché à Beauce. Ok, donc elle est partie. Et en partant, j'ai même regonflé les pneus du vélo. Et du coup, après, je l'ai laissé partir.
4: Le temps passe, Aline ne revient pas. Mathieu demande à une amie de venir garder ses trois fils.
5: J'ai pris la voiture, je suis parti là-bas. Et quand j'ai vu le rond-point qui était. La route qui était barrée. Là, j'ai hurlé dans la voiture, je le savais, il s'est passé quelque chose et je ne l'ai pas senti. Et du coup, j'ai gardé la voiture, je suis parti voir et là, il y a un pompier qui est venu en me disant « qu'est-ce que vous faites là, qu'est-ce que vous voulez ?» Je viens voir, je dis « est-ce qu'il y a un accident là ?» Mais je cherche ma femme, elle n'est pas rentrée, elle était partie faire des courses en vélo. Il m'amène le téléphone, sa carte bancaire. « C'est à votre femme ?» J'ai dit « oui ». Et je dis « elle est comment, qu'est-ce qui se passe ?» Et elle me dit « elle a eu un accident, ça n'est pas sorti ». C'est elle qui vous tourne sur la tête. Puis après, je suis en rentrant, il a fait que j'annonce à tout le monde.
4: Aline n'avait pas l'habitude de faire du vélo sur la D6014.
5: Peut-être arrivé une fois ou deux qu'elle parte, qu'elle prenne cette route-là, voilà, bien sûr. Parce que moi, j'étais persuadé qu'elle passait par l'intérieur de la Neuville, qui est en travaux. Mais est-ce qu'elle n'est pas passée là à l'aller? Et vu qu'elle est au niveau de son timing, elle s'est dit, je vais prendre cette route-là, ça va être plus rapide. Parce qu'en fait, là où elle était à 5 minutes.
4: Selon les proches et les élus, l'automobiliste a doublé plusieurs véhicules sans avoir suffisamment de visibilité et s'est rabattu sur la cycliste.
6: On ne dépasse pas en haute côte. Donc là, il était en tort.
4: Laurent est le père d'Aline.
6: Mathieu m'a appelé aussitôt, il était 14h15. Évidemment, mon épouse était effondrée, moi aussi. Et puis j'ai dit, il faut qu'on soit fort. Pour Mathieu et pour les enfants. Après, ce que l'on ressent au fond de nous-mêmes, c'est plus que de la colère, j'ai de la haine.
4: Sur la D6014, environ 10 000 véhicules passent chaque jour dans les deux sens. Il y a bien une piste cyclable jusqu'à Franquevillette. Ensuite, elle disparaît. Aline devait faire 2 km à vélo sur la route jusqu'au rond-point en forme de cacahuète, inauguré en 2021 pour améliorer la sécurité. Mais il faudrait faire plus, estime Emmanuel Gosse, le maire de Ménil-Raoul.
7: Ça aurait été très bien que sur cette grande route, qu'il y a des aménagements, comme dit ce monsieur, avec des voies assez réduites, sans possibilité de doubler ou juste peut-être à quelques créneaux, et qu'il y ait une piste cyclable qui part de ce rond-point jusqu'à rejoindre Beauce.
4: Mais la D6014 est un axe dit à grande circulation. Tous les aménagements ne sont pas possibles et obtenir les autorisations et les financements pour faire des travaux peut prendre du temps.
1: L'info d'ici ciné ce matin, Charlotte Coutard, témoignage que vous pouvez retrouver sur ici.fr.
0: À l'une du journal de 8h, Manon.
1: Eh bien, en fait, nos mamans, c'est la fête des mères. Aujourd'hui, on ira aussi à Harfleur avec la réaction du maire de la ville après l'annulation de son élection par le tribunal administratif de Rouen. Et puis, les Bruissiens, Ousmane Dembélé décroche un nouveau trophée, deuxième étoile sur le maillot du Paris Saint-Germain après la victoire hier soir des Parisiens en finale de la Ligue des champions de football. La météo, on a perdu quelques degrés par rapport à hier, Serge.
0: Et puis un ciel couvert ce matin. Voilà ce que nous annonce Météo France, avec encore la possibilité de quelques averses. Normalement, le soleil fera son retour en début d'après-midi. Tout le monde aura le droit à quelques éclaircies. On aura encore quelques averses qui traîneront, notamment en vallée de Seine, ainsi que sur le Roumois cet après-midi. Les températures, effectivement, on a perdu une dizaine de degrés. Il ne fera que 18, par exemple, à Saint-Valery-en-Caux. 19 à Fécamp et Dieppe, 20 degrés pour Le Havre ou bien encore à Forges-les-Eaux, 21 pour Bernay, Rouen ou bien Gisors, et puis 22 pour Évreux et Giverny.
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0: Sur ma carte, on me dit que le bac de la Bouille est suspendu en raison d'un incident technique, donc pas de bac du côté de la Bouille. 02 35 07 66 66, c'est le numéro à composer en cas de difficulté pour prévenir les auditeurs. 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
0: On va remettre un petit peu de couleur dans notre ciel avec les Innocents.

0: bleu de ciel.
1: Ici Normandie, les innocents et colores.
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1: Avant 8h, nous avons rendez-vous avec Fred Ballard et nos humoristes. Le thème du jour, évidemment, la fête des mères, une occasion en or pour leur dire tout ce qu'on a sur le cœur, avec notamment Élie Kakou. Avant cela, ça va coincer un petit peu, parce que nous allons parler, en compagnie de Benjamin Cuc, notre spécialiste automobile, des assurances auto. Et de temps en temps, quand il s'agit de passer à la caisse, les assurances, ça se passe pas forcément très très bien. Ce sera dans les prochaines minutes. Côté musique, il y a Jean-Louis Aubert en prévision avec Merveille. Et avant cela, Antoine Lucciardi. Tous les matins, il est avec nous à 7h40. Et cette semaine, on pouvait voter pour Buchy, pour que Buchy fasse partie de la sélection finale pour le plus beau marché de France. Ça n'a pas échappé à Antoine, qui se demande encore à quoi ça sert.
4: C'est ce soir, les amis, c'est ce soir. Retenez-moi, bon sang. Je suis bouillant ce matin, c'est un petit peu notre Ligue des champions à nous. C'est notre Graal à atteindre, notre Himalaya à gravir. Ce soir, on saura sur TF1 si Buchy est en finale du plus beau marché de France. C'est la 4e fois qu'on la tente. C'est cette année, les années. Oui, désolé, ça me prend le cœur. Je suis un hooligan des marchés. J'ai failli me déguiser en volaille ce matin pour l'occasion. La vérité, c'est que je découvre qu'il y a une compétition entre marchés et que c'est la 9e édition et que c'est diffusé sur TF1. Voilà, je ne savais pas. Alors, je comprends pas le principe. Je suis désolé, je comprends pas le principe. Je veux dire, c'est quoi l'intérêt de ce genre de concept? On est déjà dans un pays un petit peu en tension, un peu crispé, où chacun se replie sur soi, et là, en gros, on crée une guéguerre des marchés. On en est là, c'est étal contre étal, hall contre hall. C'est quoi l'étape d'après? C'est quoi les plus beaux hôpitaux de France? Les plus beaux WC publics de France? Les plus beaux animateurs de matinale de France? C'est pas nous qu'on l'a. C'est pas nous. Et tout ça, les amis, tout ça...
5: Je reste poli.
4: Oui, restez poli. En fait, je veux dire, les amis, tout n'est pas compétitionnable, et je sais même pas si ce mot existe. Oui, c'est un peu le mal de notre époque. Que voulez-vous? Classer, se comparer, se noter, être noté, mettre des étoiles et donner son avis pour tout, surtout et tout le temps. En plus, si c'est le marché de Villarreal, par exemple, Villarreal en Aquitaine qui gagne, ça va changer quoi? Ça va changer quoi? Est-ce que t'as des millions de gens qui vont aller chercher du fromage à Villarreal? T'as des gars de Strasbourg, ils vont se lever à 6h du matin, ils vont dire à leurs proches, excusez-moi, je pars, il y a marché dans 3 jours, je vais aller à Villarreal chercher du pain. Non, non. À la rigueur, quand j'étais gamin, il y avait Interville.
6: Déclaré d'utilité publique, Interville 87.
4: Interville, ça, je trouvais ça marrant comme compétition. Voir des adultes sauter dans des piscines gonflables et se faire trouer le postérieur par des vachettes, c'était sympa, c'était ludique, c'était les jeux du cirque un peu rigolos, et tu découvrais des villes improbables et des accents sympathiques. Castres en rouge, Castelnaudary en bleu et Guilux en jaune. Je sais pas pourquoi, j'ai le souvenir que Guilux était jaune. Qu'est-ce que vous voulez? Le Ricard peut-être, la cirrhose. Allez, je comprends même pas les critères qui vont nous permettre de départager les marchés de France. Voilà, je ne sais pas. Pour celui qui a le plus beau crochet à viande, 2 points. Pour celui qui a le poissonnier qui pue le moins, 3 points. C'est pas quantifiable. C'est pas objectif. Moi, par exemple, je suis hyper sensible à la qualité du fromage, le Neuchâtel. Je suis pas sûr que le Neuchâtel du marché de Corté en Corse soit hyper bon. Voilà. Peut-être que je me trompe, peut-être. À l'inverse, le blochou du marché de Buchy est pas terrible non plus. Alors, soyons sport, les amis, et soutenons les buchoirs ce soir, mais je vous en prie, si vous voulez qu'on se mette des pains interrégionaux, collez-nous des vachettes. La la la la la la la la la. Oui, Michel, on fera bien.
1: Il est fou. Il est fou. Antoine Lucciardi. Et la bonne nouvelle, effectivement, c'est que Buchy fait partie des 10 finalistes pour le plus beau marché de France. Vous allez pouvoir voter, évidemment, pour Buchy sur le site de TF1. Il y a le marché de Hesdin-la-Forêt. Là, on est dans le Nord-Pas-de-Calais. Il y a le marché de Jarre-sur-Mer. C'est dans les Pays de la Loire. Le marché des Halles de Louhans. C'est en Bourgogne. Il y a le marché de Mort en Auvergne. Le marché de Boussac. Ça, c'est dans le Limousin. Le marché de Villarreal en Aquitaine, le marché de Pressac en Midi-Pyrénées, et puis le marché des Halles de Sète en Languedoc-Roussillon, et le marché de Saint-Rémy-de-Provence en région PACA. Bon, le mieux, évidemment, c'est Buchy. Vous votez, bien sûr, et puis on vous tient au courant, et j'espère que Buchy sera le plus beau marché de France. Bon courage à tous les commerçants, d'ailleurs, qui vont faire le marché ce dimanche, 7h46, Jean-Louis Aubert arrive.
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0: Ici Normandie, Jean-Louis Aubert, merveille, 14 degrés, c'est la température relevée à Pont-de-l'Arche ce matin par Willy. Nous avons 15 degrés dans le Pas-de-Calais, à Givenchy, en Goële, avec un ciel couvert, visiblement, quelques nuages. Et Thierry souhaite une bonne fête à sa maman qui s'appelle Morissette, tiens comme Morissette qui vous accueille ce matin au téléphone. Nous avons 15 degrés au Tréport avec un ciel couvert, nous avons 14 degrés. À Ferré, c'est en Ille-et-Vilaine. On nous écoute de partout ce matin. Et puis à Cricboeuf sur Seine, 14 degrés 3. Benjamin Cuc nous rejoint, notre spécialiste auto. Bonjour Benjamin.
1: Bonjour Serge.
0: Aujourd'hui, attention, pour rouler malin, nous allons nous intéresser aux assurances et les litiges avec les assurances automobiles. Vous allez nous parler d'un sujet que vous connaissez personnellement.
1: Oui, parce que je l'ai vécu moi-même pour des proches le mois dernier. Mon oncle et ma tante, retraités en Vendée, ont découvert comme beaucoup d'automobilistes qu'un assureur peut parfois devenir beaucoup moins sympathique au moment d'indemniser correctement un véhicule. Dans leur cas, après l'explosion d'un pneu sur la route, l'assureur a considéré qu'il s'agissait d'une panne et non d'un accident. Résultat, refus de prise en charge, puis indemnisation dérisoire et surtout des discussions interminables. Et c'est là qu'il faut être extrêmement vigilant. Parce que beaucoup d'automobilistes acceptent trop vite la première proposition de leur assureur ou de l'expert. Or, très souvent, cette première offre est basse, beaucoup trop basse.
0: Et justement, Benjamin, comment se défendre concrètement ?
1: D'abord, il ne faut jamais se contenter de la valeur à la casse proposée automatiquement par certains experts. Ce qu'il faut défendre, c'est la valeur vénale, la valeur réelle, du véhicule. Autrement dit, combien coûte une voiture équivalente sur le marché au moment T. Et là, il faut arriver avec des preuves. Annonce du Bon Coin, de la centrale ou de tout site spécialisé. L'idée est simple, montrer trois annonces comparables. Même modèle, kilométrage proche, état équivalent, équipement similaire. Et dire clairement à son assureur, je veux retrouver la même voiture, débrouillez-vous. Parce qu'en réalité, si vous ne pouvez pas racheter un véhicule équivalent avec l'indemnisation proposée, alors l'indemnisation est insuffisante.
0: Donc Benjamin, il faut négocier.
1: Exactement, et souvent pas qu'un peu. Il faut être ferme, précis et documenté. Le secret, ne jamais accepter trop vite. Toujours demander le détail du calcul de l'expert, comparer avec le marché réel, conserver toutes les factures, épreuve d'entretien et surtout ne jamais accepter trop vite la première proposition. Parfois même, il faut attendre la deuxième, voire la troisième offre. Parce que beaucoup d'assureurs négocient comme des marchands de tapis. Ils commencent bas et remontent ensuite si le dossier est solide et si l'assuré connaît ses droits. Malheureusement, c'est bien souvent pas le cas. Et l'assureur compte sur l'épuisement de son client pour l'indemniser à minima. Bonne route.
0: Merci beaucoup Benjamin et soyez prudents. Évidemment, vous allez être nombreux sur les routes aujourd'hui pour aller rendre visite à nos mamans dont c'est la fête. Donc, soyez prudents en voiture, au volant. Voici Bonnie Tyler, It's a Heartache.

0: Ici Normandie, vos chansons préférées toute la journée, Bonnie Tyler, It's a Heartache. 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On va commencer avec les vide-greniers de ce dimanche. Si vous êtes dans l'heure, il y a la clé Vallée d'Eur sur le parking de la salle des fêtes. Il y a la Heunière, il y a Nassandre sur Rille ou bien encore Pitre. Si vous êtes en Seine-Maritime, Bon Secours, Beauce, Côte-Bec, Les Elbeufs, Martin-Église, Rouménil-Bouteille, Saint-Père ou bien encore Saint-Saëns. Un concert ce dimanche, c'est à 15h à l'église Saint-Maclou. Nous sommes à Rouen, un concert autour de Forêt, à l'invitation de l'association des Amis de Saint-Maclou et de la paroisse Saint-Marc. Ils ont invité le chœur de Saint-Germain-des-Prés et l'ensemble vocal du Conservatoire de Paris 6e. C'est donc à 15h, l'entrée est libre. Il y a une participation au chapeau. Et puis, on l'évoquait tout à l'heure avec Buchy qui a été retenu pour la sélection finale du plus beau marché de France. Alors si vous voulez voter pour Buchy pour la sélection finale, c'est tout simple. Vous allez sur le site de TF1, tf1info.fr et vous votez pour le marché de Buchy. Et on verra évidemment si nous allons réussir à obtenir la victoire cette année.
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0: Nous sommes le 31 mai, aujourd'hui c'est la fête des mères et la fête des mères n'est pas une journée à prendre à la légère. Il faut s'investir pour rendre hommage à celle qui nous a donné la vie et dont l'humour en tube. Fred Ballard a remarqué que c'était pas aussi facile que ça de trouver le bon cadeau pour honorer sa mère.
3: L'année dernière ils m'ont offert un couscoussier imitation Chanel avec le jogging assorti. Mais sur le jogging, il s'était trompé, il avait marqué Chamel.
4: Oui, alors c'est vrai qu'en fonction de la corpulence de la maman, il y a des flocages à éviter. N'oublions pas que par obligation, toutes les mamans ont le sens de l'humour, mais que parfois, quand l'enfant chantonne, la daronne pince sans rire.
5: Avec toi, la fête des mères, c'est tous les jours de l'année.
6: Donne-moi un collier de nouilles, je m'en sers pour t'étrangler.
4: Voilà, bon, c'est un peu cash, mais au moins maintenant, tous les enfants savent à quoi peut servir le fameux collier de nouilles que la maîtresse veut leur faire fabriquer.
5: Quand je pense que c'est toi qui m'as porté pendant 9 mois,
6: je picole et fumé, c'est pour ça que tu fais 1m3.
5: Avec une mère pareille, même pas besoin d'un papa.
6: Tu viens d'une grosse soirée, t'en as potentiellement 3. Ah, j'aurais dû te

0: Vent poupe aujourd'hui avec la fête des mères. On vous en parle depuis ce matin. Grosse période pour les fleuristes. Et comme leurs clients, ils ont dû s'adapter pour limiter les pertes, Simon Bonnoury.
1: La boutique Les Fleurs du Passage au pied du Gros Horloge, Myriam vient d'acheter des fleurs en pot pour sa mère. Un choix différent des autres années.
2: C'est pas du tout ce que je fais d'habitude. J'achète plutôt un bouquet de fleurs coupées. Là, je prends rarement des fleurs en terre. C'est un coup de cœur et je trouve que c'est parfait parce que c'est adapté quand même au fait qu'il fasse particulièrement chaud.
1: Raphaël est fleuriste. Pour lui, cette période est l'une des plus importantes avec la Saint-Valentin.
3: En termes de chiffre d'affaires, je donnais une fourchette entre 10 et 20 000 euros de chiffre d'affaires à la journée.
1: Un chiffre d'affaires presque 10 fois plus élevé qu'une journée classique. Alors mieux vaut ne pas se rater, mais cette année, le climat ne les a pas aidés.
3: Comme tous les fleuristes, c'est un peu compliqué. Surtout que nous, on a un magasin dehors, en fait. Donc on a été obligé de louer un camion frigorifique. Il fait quand même entre 30 et 33 degrés, c'est un peu compliqué.
1: Ces dépenses, le futur propriétaire aurait bien aimé s'en passer.
3: Là, on est quand même sur un frais de location à 1 000 euros les 4 jours. Donc c'est quand même un coût. En plus, ça mange du bénéfice, quoi. Mais bon, on n'a pas le choix. Il faut que les clients soient contents de leur marchandise. Donc, on est obligé de mettre les coûts derrière. Mais bon, c'est des coûts qui ne sont pas prévus à la base.
1: Et pour éviter les pertes liées à la chaleur, notamment, ce commerce travaille avec l'application Too Good To Go, trop bon pour partir en français, qui permet de vendre à moindre prix des fleurs qui ne tiendront pas sur la durée.
0: Les fleurs qui ont donc eu chaud, le reportage de Simon Bonnoury pour ici Normandie. Les températures qui baissent partout, plus aucun département n'est concerné ce matin par une vigilance canicule. Une vague de chaleur qui s'est soldée par quelques orages hier soir, c'est le cas en Seine-Maritime. Et dans l'heure, ils n'ont pas fait de dégâts. Les pompiers de la Seine-Maritime qui ont toutefois été appelés hier en début d'après-midi sur la plage de Dieppe. Un homme s'est noyé, il était en arrêt cardiaque à l'arrivée des secours. Sorti de l'eau par plusieurs personnes présentes, elles aussi sur la plage, il a pu être réanimé. Transporté dans un état grave vers l'hôpital de Dieppe.
4: Harfleur, Tony Leprêtre persiste.
0: Non, il n'y a pas eu d'irrégularité dans son élection à la tête de la mairie en mars dernier. Vendredi, le tribunal administratif de Rouen a pourtant annulé l'élection du maire Les Patriotes, recours déposé par son adversaire, le communiste Kevin Crochemore. En mars, 10 voix seulement séparaient les deux hommes. Mais Tony Leprêtre l'assure ce matin, il n'y a eu aucune tricherie.
5: À titre personnel, moi, ça me fait ni chaud ni froid, mais pour les habitants, pour les agents, eh bien, je me dis, c'est encore plusieurs mois dans l'incertitude. C'est ce qui me dérange un petit peu. Visiblement, ce sont les environ 1000 enveloppes qui n'ont pas été distribuées avec les professions de foi. Ce sont des enveloppes qui n'ont pas pu être distribuées. C'est-à-dire que même si on repart en élection tout de suite, ces mêmes enveloppes ne pourront toujours pas être distribuées, puisque les listes électorales n'étant pas à jour. C'est le seul motif qui a été retenu d'ailleurs, puisqu'il n'y a pas eu d'irrégularité ou quoi que ce soit de ma part. D'autant plus que c'est quand même l'ancienne municipalité qui a organisé les élections. Donc on peut quand même pas m'imputer des erreurs ou de la fraude ou de la triche de ma part. Tout a été correct. Il y a eu des recomptages d'effectués. Tout était correct. Tout était carré. Donc ça reste la démocratie. Monsieur Crochemore est en droit de faire un recours. C'est probablement un recours qui va se retourner contre Monsieur Crochemore. Ce sera pas 10 voix. Je pense que là, on sera sur du 55 pour ma liste et 45 pour la leur, et ils perdront probablement un élu. Et je table sur 23 élus pour mon équipe et 6 pour lui.
0: Tony Leprêtre qui a quand même décidé de faire appel devant le Conseil d'État. Cet appel est suspensif, ça veut dire qu'aucune nouvelle élection ne sera organisée tant que l'institution n'aura pas rendu sa décision. La politique ce matin, c'est aussi l'Europe et ses institutions qui veulent se faire connaître davantage des citoyens. Exemple, avec cette visite cette semaine de Jessica Larsson en Seine-Maritime et dans l'Eure. Elle est chargée de représenter la Commission européenne en France. Elle a fait le tour de nos deux départements pour montrer l'impact des financements européens dans nos entreprises et nos collectivités. Avec l'idée de se défaire de quelques idées reçues.
6: Moi j'entends aussi beaucoup l'Europe c'est loin, c'est Bruxelles, c'est compliqué. Ben non, l'Europe déjà c'est pas compliqué. Vous avez par exemple des projets dans le domaine de la santé. J'ai pu parler avec les personnes qui portent le projet Harmonie pour mieux diagnostiquer, détecter et traiter la santé mentale des jeunes. J'ai également pu rencontrer le centre Becquerel de lutte contre le cancer qui a bénéficié d'un fort accompagnement européen pour son nouveau bâtiment. Et puis là on est à la cidrerie du manoir du Val. C'est un lieu de terroir et c'est un lieu, je pense, qui caractérise aussi l'identité normande. Et en fait, là, on voit que des fonds européens ont permis de moderniser les équipements de cette cidrerie bio familiale et finalement de faire évoluer des pratiques du terroir, de les faire évoluer pour s'adapter au réchauffement climatique.
0: Jessica Larsson, représentante de la Commission européenne en France, au micro de Laurent Philippot.
4: Manon, on passe au sport et en football, ils l'ont fait.
7: Champion européen, incroyable,
8: exceptionnel, magnifique. On était venus pour ça.
0: Le Paris Saint-Germain avec les Brésiliens, l'enfant de la Madeleine, Ousmane Dembélé que vous venez d'entendre, il décroche, oui, une deuxième étoile, deuxième victoire d'affilée en Ligue des Champions. C'est

0: La première pour un club français, victoire hier soir dans une atmosphère étouffante. Au bout du suspense, ces tirs au but contre Arsenal, tirs au but finalement remportés par les Parisiens, c'était irrespirable pour les supporters. Mickey n'en pouvait plus. Hier soir, il a fait le déplacement jusqu'à Budapest pour assister à la rencontre.
1: Il était trop dur ce match, il était insupportable ce match. Mais on l'a la deuxième étoile au bout, on la mérite. Et franchement, c'est trop beau. Pour moi, c'est la gestion de l'effectif. C'est Luis Enrique. Franchement, je suis amoureux de Luis Enrique. Luis Enrique, il a géré l'équipe. On est parti avec plein de blessés. Et on a plein qui ne pouvaient pas jouer. Il a su faire tourner toute l'équipe jusqu'au bout. Et là, c'est des remplaçants qui tirent au but. Enfin, c'est merveilleux. C'est merveilleux.
0: Merveilleux donc pour les supporters du Paris Saint-Germain et les fans aussi d'Ousmane Dembélé, on le rappelle, formé à Livreux FC. Les Parisiens qui vont fêter leur titre cet après-midi. Grande célébration organisée sur le Champ de Mars à 14h. 90 000 personnes sont attendues, encadrées par un gros dispositif policier, les renforcés notamment à cause de ces incidents. Hier soir, plus de 400 interpellations en France, quelques débordements, notamment à Rouen, Évreux et Vernon. Plusieurs voitures et poubelles ont été brûlées. Des panneaux de signalisation ont aussi été arrachés. Du sport encore, avec du rugby cette fois. Les Rouennaises des Valkyries vont tenter cet après-midi de décrocher une place en finale pour monter en élite la saison prochaine. Elles affrontent la section paloise à 14h, match qui se déroule à la maison au stade Mermoz. Et puis là, le match est déjà plié, mais c'est le dernier match de la saison pour le HAC Handball en Ligue Butagaz Énergie. Les Havraises, dernières du classement et déjà reléguées, affrontent Toulon à 15h.
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0: La météo, Serge, c'est gris et plus frais qu'hier.
3: Oui, c'est gris et ça va l'être jusqu'en début d'après-midi. Ensuite, les éclaircies vont revenir. On n'est pas à l'abri d'avoir une petite averse entre deux.
0: Voilà, pour se rafraîchir un peu.
3: Voilà, pour se rafraîchir, c'est ce que nous annonce Météo France. Les températures maxi prévues pour cet après-midi, 18 degrés à Velette-sur-Mer, 19 pour Étretat, pour Dieppe, Yvetot, 19 degrés également au Marais-Vernier. On monte à 20 du côté du Havre ou bien de Forges-les-Eaux, 21 degrés pour Brionne, 21 également à Louviers, à Rouen ou bien aux Andelys, et 22 degrés, température la plus élevée aujourd'hui, j'ai bien dit 22 alors qu'hier c'était 33. Nous allons respirer, on va même avoir l'impression d'avoir froid. 22 à Évreux, à Saint-André-de-l'Eure ou bien encore à Breteuil. Sur les routes, attention, j'ai un animal errant signalé sur l'A29. On est donc en Seine-Maritime, c'est au kilomètre 55 à hauteur de Ozouville-Auberbosque, et puis un autre animal signalé sur l'A13 cette fois-ci. On est dans l'Eure, à hauteur de Saint-Aubin sur Gaillon, c'est au kilomètre 80. Et puis je vous rappelle que le bac de la Bouille est suspendu en raison d'un incident technique.
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3: Ils ont fait la fête toute la nuit, les supporters du PSG et plus largement tous les sportifs qui étaient derrière la France, un peu comme dans les folles années du Macumba. Voici Jean-Pierre Madère.

0: Ici Normandie, les années 80, Jean-Pierre Madère, Macumba, vous aimez les années 80, rendez-vous tous les soirs après les infos de 19h en compagnie de Laurent Petit-Guillaume.
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0: Heureusement pour vous, Manon, les températures baissent parce que Manon est en train d'ouvrir un carambar, on peut le dire, un carambar, oui, et le papier était un peu collé.
3: Le papier, il a fait les frais de la chaleur, mais c'est en train de se refroidir.
0: Mais on n'a plus la blague alors, du coup.
3: Maintenant, on n'a plus la blague, je voulais vous la faire, mais je ne l'ai pas.
0: Recoller les morceaux, coup, puis vous nous donnerez la blague tout à l'heure. Bon, alors, ce n'est pas un carambar que je vais vous offrir ce matin, mais j'ai votre passeport gourmand Normandie 2025-2026 qui vous permet d'obtenir un repas gratuit au restaurant. Vous y allez à deux, on vous offre un des deux repas, et ainsi de suite, jusqu'à 6 personnes. C'est valable dans nos 5 départements normands. Bah, justement, tiens, 02 35 07 66 66, vous me donnez le nom des 5 départements normands pour gagner le passeport gourmand. Morissette vous attend au 02 35 07 66 deux fois. Comment utiliser une intelligence artificielle? C'est ce que nous verrons dans quelques secondes avec Valentine Lottès pour notre rendez-vous vie numérique, vie privée.
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4: Comment utiliser une intelligence artificielle en toute sécurité? Dans Vie numérique, vie privée, ce matin, Valentine Lottès, vous nous expliquez comment nous en servir sans mettre en danger nos données personnelles.
5: Commencez par bien choisir votre IA générative. Toutes ne proposent pas les mêmes fonctionnalités. Elles vous sont détaillées dans la politique de confidentialité. Certaines vous obligent, par exemple, à créer un compte. D'autres non, je vous les recommande. Vous pouvez aussi les tester avant de faire votre choix, notamment grâce au site du gouvernement Compare IA. Vous pouvez comparer donc les réponses des différentes intelligences artificielles disponibles sur le marché. Claude par Anthropique, Le Chat développé par Mistral ou encore DeepSeek. Mais n'oubliez jamais, peu importe l'outil, toutes les IA peuvent se tromper. Il est donc essentiel de vérifier les informations fournies par une intelligence artificielle. Je vous conseille aussi d'activer le mode source à chacune de vos questions. L'IA vous donnera les liens internet des informations qu'elle vous a fournies. L'option est déjà automatiquement activée, par exemple sur ChatGPT.
4: Et lorsqu'on utilise ensuite une intelligence artificielle, à quoi faut-il faire attention?
5: À tout ce que vous écrivez, insiste la CNIL, la Commission nationale de l'informatique et des libertés. Évitez de partager des données personnelles dans vos prompts, c'est le nom des textes et des questions envoyées à une IA. Ne lui donnez pas votre nom, votre métier précis ou encore votre adresse. Attention également aux documents partagés, un bulletin de salaire, une analyse biologique. Toute information sera stockée. D'abord pour améliorer les IA, leur développement ne s'arrête jamais, même si vous pouvez de plus en plus souvent vous y opposer dans les paramètres d'utilisation. Elles sont aussi conservées, ces informations, lorsque vous avez créé un compte sur l'un de ces outils. Pour que l'IA vous réponde par rapport à vos conversations précédentes. Si vous lui avez déjà confié que vous aviez un petit ami, par exemple, et son nom, elle sera capable de vous parler de votre ami Christophe. Voilà pourquoi il est aussi conseillé de régulièrement supprimer ses traces, son historique et son compte lorsqu'on n'en a plus besoin.
4: Merci beaucoup Valentine. Comment repérer vos traces sur internet et les effacer? On vous répond justement sur notre site ici.fr, page vie numérique, vie privée. Moi, j'ai pas besoin d'interroger l'intelligence artificielle pour avoir des blagues. J'ai Manon Lombard-Brunel. Alors?
6: Oui, alors j'ai retrouvé ma blague de Carambar. Oui. Je vais vous la faire. Pourquoi les vendeurs de savon gagnent-ils bien leur vie, Serge?
4: Pourquoi ils gagnent bien leur vie? Je ne sais
6: pas.
4: Vous
6: ne savez pas, je vais vous dire. Parce que les clients les savent honnêtes.
4: Ah, les savent. Bravo! Oh, c'est, voilà. c'est drôle. Dans un instant, c'est Nadine qui nous rejoint à Pont-de-l'Arche. Ça faisait longtemps que je n'avais pas eu une blague.
6: Oui, bah moi aussi.
4: Mylène Farmer, c'est à qui le tour?

0: Mais c'est à qui le tour? C'est la question que nous pose Mylène Farmer ce matin. Eh bien, c'est au tour de Nadine de nous rejoindre. Nadine qui est à Pont de l'Arche. Est-ce que Nadine est avec nous? Avons-nous Nadine? Oui, je la vois sur mon écran. Bonjour Nadine.
1: Bonjour, ici Normandie.
0: Soyez la bienvenue Nadine. Alors attention, j'ai besoin de cinq noms.
1: Oui.
0: Les cinq départements normands. Alors, lesquels sont-ils?
1: Alors, l'Eure, la Seine-Maritime, l'Orne, le Calvados et la Manche.
0: Mais je crois qu'on a les cinq, hein, donc voilà, tout va bien, tout va bien. Je vous offre donc votre passeport gourmand, il est valable justement dans nos cinq départements normands et ça vous donne droit à un repas gratuit, c'est-à-dire que si vous y allez à deux, vous payez que la moitié de l'addition et c'est comme ça jusqu'à six personnes. Et puis vous avez des activités également à découvrir. Alors sachez que le guide, il vaut 64 euros, nous on vous l'offre, voilà, hein, pour votre pouvoir d'achat.
1: Merci beaucoup.
0: Voilà Nadine. Quel est le programme de votre dimanche? Qu'est-ce qu'on fait aujourd'hui?
1: Aujourd'hui, je vais déjà visiter le bailliage à Pont de l'Arche. C'est un monument qui a été restauré récemment et donc j'ai une visite de programmée.
0: Écoutez, bonne visite à vous alors Nadine. Bon dimanche et puis à très très bientôt.
1: À bientôt.
0: Au revoir.
1: Merci, au revoir.
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0: Par ces fortes chaleurs, vous avez été nombreux à vous rendre au cinéma, dans les salles obscures. Alors qu'est-ce qu'il y a à voir au cinéma? Tiens, voilà le coup de cœur de Sylvain Geffroy.
3: Bonsoir.
4: Bonsoir.
3: Non, dites-moi, on va où les amoureux là?
4: Moi, pas chez toi.
5: Non, chez moi, c'est pas possible. Ouais, chez toi, ça?
4: Je viens avec ma mère.
5: Ah putain.
4: Quoi?
5: Donc sur 200 mecs dans une boîte, je tombe sur le seul mec qui vit chez sa mère.
4: Bingo.
6: À voir depuis mercredi dans les cinémas normands, Tout va super, une comédie française de Patrick Cassir avec Hakim Djemili, Noémie Lvovsky, Marie Colombe et Camille Chamou.
7: Vous voulez venir à la maison?
6: Pardon? Dans cette histoire, nous suivons Élie. Élie est un jeune homme qui vit avec Sylvaine, sa maman malade. Il a mis sa vie de côté pour elle, avec qui il entretient une relation fusionnelle. Mais aujourd'hui, Sylvaine est guérie et Élie compte bien rattraper les années perdues. Un soir, en boîte de nuit, il rencontre Anaïs et sa love story peut enfin voir le jour.
4: La chambre, elle est où?
7: La chambre.
4: Mais toi, tu dors où?
7: Dans le salon ce soir.
4: Le salon, il est où?
7: Le salon.
4: Donc, on dort là?
7: Dans la chambre.
4: Et toi, tu dors là?
7: Dans le salon, ouais.
6: L'histoire aura pu s'arrêter là et suivre le comique de situation entre un naïf rêveur, une bosseuse endurcie et le monde absurde qui les entoure. Sauf que, peu de temps après, Sylvaine rechute.
4: Je vous explique, ma mère a eu un cancer.
8: Ah mince.
4: Qu'on a traité, hein.
8: Ah, trop bien.
4: Mais elle a fait une rechute.
8: Ah d'accord, mince.
4: Vous avez déjà accompagné des malades, hein?
8: Non.
7: Mais vous êtes bien à domicile?
8: Ouais, mais vous serez ma première cliente. Patiente.
6: Tout va super est un film tiré de l'expérience de vie du réalisateur Patrick Cassir qui, sans le vouloir au départ, s'est mis à écrire sur ceux qui accompagnent les malades comme l'a été sa mère. Lui aussi a vécu une relation fusionnelle avec cette dernière et voulait mettre en avant la relation presque amoureuse entre une mère et son fils, le tout saupoudré de situations comiques sur un sujet grave qu'est la maladie.
9: Donc, le bilan nous indique une diminution très significative des ganglions. Voilà.
4: Voilà. Vous nous annoncez une bonne nouvelle?
9: Oui.
4: Alors, sans vous manquer de respect, mais on n'arrive jamais à distinguer quand vous annoncez une bonne ou une mauvaise nouvelle, en fait.
7: Pour une fois, il n'a pas tort.
6: Tout va super, c'est la comédie de la semaine, à voir dans tous les cinémas normands. Bon film.
4: Mais c'est quoi ce Armand? Normand, ça va?
8: J'adore l'arabe. La langue, pas vous.
4: oui, j'ai compris.
8: on se connaît pas assez.
4: Même si on se connaissait, de toute façon, c'est pas...
0: Super, c'est à voir en ce moment au cinéma. Dans 5 petites minutes, retour de l'actu. Et puis Chantal Goya sera notre invitée dans l'événement d'ici tout à l'heure à 8h40. Et j'aurai même vos invitations à vous offrir pour aller la voir la semaine prochaine, dimanche 7 juin à Dieppe.

0: il y en a une, Terence Reine d'Arby, si je vous dis Pandi, Panda, Bécassine. Mais oui, Chantal Goya fait partie des invités pour la 10e édition du Festival Les Enfants de Molière. Ce sera à Dieppe la semaine prochaine. Et elle est notre invitée dans 10 minutes.
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0: Dans l'info d'ici avec vous Manon, ce chantier déterminant pour l'avenir du port du Havre.
6: Chantier de la Châtière, c'est dur à dire, dont on vous parle régulièrement. L'idée c'est de créer un chenal pour accéder plus facilement à Port 2000. Visite à suivre dans l'info d'ici, Serge.
0: Juste après le 90 secondes, toute l'actu en France et dans le monde avec Valentine Lottès.
7: Des étoiles plein les yeux, deuxième sacre consécutif du Paris Saint-Germain en Ligue des Champions de foot après une victoire au tir au but contre Arsenal.
8: J'aime trop ce club, Et c'est pas fini, la deuxième elle est là et on va continuer à bosser et on ira chercher la troisième.
7: La promesse de Désiré Doué avant de présenter cet après-midi la coupe aux grandes oreilles sur le Champ de Mars à Paris. La fête dans un nuage de fumigène aussi, plus de 400 interpellations à travers la France et des pillages de magasins à Rennes, Strasbourg, Clermont-Ferrand ou encore Grenoble selon le ministère de l'Intérieur. 7 policiers ont également été blessés. 75 milliards d'euros d'investissement dans les Hauts-de-France. Si le japonais SoftBank choisit notre pays pour construire ses nouveaux data centers, c'est grâce à notre production d'électricité particulièrement abondante, décarbonée à 95% et indispensable à ses futurs serveurs informatiques. Les cigarettes quittent les lièvres des Français. Un chiffre pour l'illustrer en cette journée mondiale sans tabac. Moins d'un adulte sur 5 désormais fume au quotidien. Selon l'Observatoire des drogues et des tendances addictives. C'est le niveau le plus faible depuis l'année 2000. Fin de l'aventure Roland-Garros pour Moïse Kouamé. Révélation du tennis français sur ce tournoi. Le joueur de 17 ans a été éliminé hier soir au troisième tour. Reste une seule tricolore en lice. Diane Paris, elle jouera demain les premiers huitièmes de finale d'un tournoi du Grand Chelem de sa carrière. Et puis n'oubliez pas d'appeler votre maman ce dimanche pour lui souhaiter une très bonne fête des mères.
6: Dans l'info d'ici ce matin, on part en visite du chantier de la Châtière du port du Havre. Alors ça n'a rien à voir avec la Châtière peut-être à laquelle vous pensez, la Châtière sur la porte pour laisser passer le chat, mais l'idée est un peu quand même la même.
0: C'est
6: l'objectif,
0: pareil.
6: Oui, c'est de créer un chenal qui va permettre, c'est là où l'idée est la même, de un accès plus direct à Port 2000 pour les barges fluviales pour qu'elles récupèrent les marchandises dans les conteneurs. Alors ce chantier, on en parle depuis 20 ans, mais il arrive bientôt à son terme. Ce sera en 2027, Amélie Bonté.
9: Oui, un chantier à 197 millions d'euros financé par la région, Aropa, l'État et l'Union européenne. Ça se passe juste derrière les énormes cuves de pétrole de la Cime, tout près des terminaux à conteneurs. Il faut imaginer que l'on crée un chemin sécurisé en pleine mer pour que les barges fluviales puissent aller récupérer les conteneurs et repartir sur la Seine. Benoît Sedlitz est le directeur maîtrise d'œuvre et d'ingénierie au port du Havre.
10: On crée un chenal de quasiment 1,8 km, hein, protégé par une digue très massive de 2 km. Une digue qui va culminer à 14 mètres, hein, côte marine. Donc on est vraiment sur un ouvrage impressionnant, fortement dimensionné. Hein. Vous avez pu voir les acropodes, hein, qui viennent protéger la partie extérieure de la digue. Et on aura environ 20 000 acropodes qui vont être déployés pour assister aux sollicitations hydrodynamiques.
9: C'est vrai qu'aujourd'hui, sous 34 degrés, en plein soleil, on observe une mer d'huile, ce qui permet aux équipes de travailler sereinement. Des énormes pelles qui s'occupent de placer de la roche et des acropodes, des blocs de béton en étoile au fond de la mer pour ensuite construire la digue. C'est le travail de l'entreprise Terrelian. Pierre Gauvin en est le directeur de projet.
11: La grosse particularité, c'est vraiment la nécessité de travailler ce qu'on appelle à la marée, c'est-à-dire qu'il faut se caler sur les moments de la journée où la mer est la plus basse.
9: En tout, une centaine de personnes travaillent sur ce chantier 24 heures sur 24, 7 jours sur 7, une équipe à terre et une équipe en mer, gérée par Clémence Ringlet de l'entreprise Démé.
12: Alors, la difficulté particulière ici au Havre, c'est que la météo n'est pas toujours très clémente. Donc c'est pas facile quand on fait des travaux maritimes parce que ça cause beaucoup de contraintes. Et l'autre particularité, c'est que les travaux, en fait, ils se déroulent dans une zone qui est très peu profonde. Et donc pour nos engins maritimes qui ont un certain tirant d'eau, ça veut dire qu'on a une fenêtre d'opérabilité qui est limitée.
9: L'objectif avec cette chatière, c'est de doubler le nombre de barges sur la Seine. Ça sera donc un gain de temps et c'est aussi écologique, résume Benoît Seditz, le directeur maîtrise d'œuvre et d'ingénierie.
10: Et c'est vraiment les accords de Paris qui ont remis sur le devant de la Seine le report modal fluvial. Et la chatière est un des premiers vecteurs permettant d'atteindre ce report modal fluvial sur le port du Havre par rapport au trafic conteneur qui était principalement routier.
9: Actuellement, 80% des conteneurs du port sont évacués par camion. Le fluvial permettra 5 fois moins d'émissions de CO2. Et sans cet ouvrage, le port du Havre ne pourrait pas atteindre son objectif final, à savoir 6 millions de conteneurs par an.
6: Alors qu'actuellement, un peu plus de 3 millions de conteneurs transitent par le port du Havre. C'est le premier de France pour l'export.
0: À la une des infos de 9h.
6: Les habitants d'Harfleur, divisés après l'annulation vendredi par le tribunal administratif de Rouen de l'élection du maire de la commune, Tony Leprêtre. Et puis du rugby aussi à Rouen, les Rouennaises des Valkyries vont tenter de décrocher une place en finale pour monter en élite la saison prochaine.
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0: Sur les routes, nous avons toujours notre bac de la bouille qui est suspendu en raison d'un incident technique. La météo, c'est simple, il fait gris.
6: Vous avez mis le chauffage ce matin dans la voiture,
0: c'est vrai? Oui, c'est vrai, ouais. J'avoue, il faisait 13 degrés, je fais oula. En manche courte, j'ai. On n'était plus habitués. Alors, du gris ce matin, du gris ce midi, ça ira mieux cet après-midi avec le retour des éclaircies. Au milieu de tout ça, on n'est pas à l'abri d'avoir une petite ondée. Vous nous annoncez par exemple 13 degrés à Yvetot, c'est Patrick qui nous le dit, comme Serge à Haï, 14 à Bosc-Béranger avec un ciel nuageux, à Écaclon chez Gislaine également. Yville-sur-Seine, c'est nuageux, il fait 15 degrés, tout comme au Tréport et à Grand-Quevilly, nous dit Denise, et 16 degrés à Saint-Riquier-Esplin. Les températures maxi cet après-midi, rien à voir avec ce qu'on a connu ces derniers jours. 22 au meilleur pour Évreux et Breteuil, 21 à Rouen, 20 degrés au Havre, 19 degrés à Dieppe.
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0: 8h36, voici France Gall, Hong Kong Star.

0: Merci Normandie, votre radio locale qui vous propose tout au long de la journée vos chansons préférées France Gall et Hong Kong Star.
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0: On va faire un petit peu d'exercice, même le jour de la fête des mères, en compagnie de Nordinatab, évidemment. Toutes les 30 minutes, on se lève 2 minutes. C'est ce qu'il va nous proposer de faire. Les bons conseils de Nordine, c'est à suivre dans le prochain quart d'heure. Et puis, juste avant les infos de 9h, votre horoscope signe par signe pour ce dimanche 31 mai avec Catherine Viguier. Mais avant tout cela, sur la route enchantée, nous avons rendez-vous avec Chantal Goya et dans un instant, je vous offre vos invitations.
3: Mais qu'est-ce que c'est que ça? Mais où est-elle? Vous l'avez entendu? Appelez le phare, allez!
0: Je vous propose ce matin de retomber en enfance grâce à Chantal Goya. Chantal Goya qui est l'une des invitées de la 10e édition du festival Les Enfants de Molière à Dieppe dimanche prochain. Bonjour Chantal.
4: Bonjour, vous allez bien?
0: Ça va et vous?
4: Très très bien.
0: Vous nous emmenez sur la route enchantée. Le casino de Dieppe, forcément, c'est plus petit que les Zéniths où vous vous produisez habituellement. Alors, est-ce qu'on va retrouver les mêmes personnages?
4: Ah oui, on va adapter le spectacle à la salle de Dieppe, où je vais venir le 7. Et évidemment qu'il y a tous les personnages. Il y a le lapin, Pandy Panda, qui est revenu. Il y a aussi le renard, il y a le guignol, les pieds nickelés, le chaboté, Bécassine. Tout le monde sera au rendez-vous. Les dimensions ne sont pas les mêmes qu'un zénith. On n'a pas les grands décors de tous les zéniths. Par exemple, l'arbre, le carrosse escargot, on ne peut pas le mettre parce que c'est trop grand. Mais par contre, c'est un spectacle qui sera plein de poésie. Et surtout, je vais chanter pour la première fois une chanson que je chantais dans La Planète Merveilleuse, qui était Molière, où je racontais la vie de Molière en chanson. Et je trouvais que c'était une belle idée de chanter Molière, là, justement, pour le festival des 10 ans de jeune public par rapport à Molière.
0: Alors, habituellement, il y a toujours le dimanche, alors c'est le dimanche matin, un spectacle qui s'adresse au jeune public. Et là, Mélanie Blondel, la présidente de l'association Les Enfants de Molière, m'a dit, mais moi, pour les 10 ans, il me fallait Chantal Goya, et en plus, elle adore, et Jean-Jacques adore la ville de Dieppe, c'est vrai?
4: Oui, moi je connais Dieppe, en plus on mange des bonnes soles là-bas, des bons poissons. Non, mais j'aime bien Dieppe, Jean-Jacques connaît très bien Dieppe. On connaît Dieppe parce qu'on allait à Fécamp, qui est pas loin, et puis la ville de Dieppe, j'allais petite avec mes parents, ils mettaient le vélo dans le train, puis après on allait se promener à vélo sur leur porte-bagages derrière. Alors vous voyez, ça me parle.
0: Bon, dites-moi Chantal, comment vous faites pour garder cette énergie?
4: Écoutez, vous n'avez peut-être pas vu, mais j'ai eu un très gros reportage sur Envoyé spécial qui a été tourné à Saigon. Et j'ai quand même 8 pages dans Paris Match avec toutes les belles photos de la plantation où je suis née. J'ai retrouvé la maison de mon enfance, de ma petite enfance. J'ai retrouvé toute cette vie que j'ai eue petite fille. Et cette vie m'a permis de comprendre que j'ai commencé par une vie très difficile et très compliquée. Maman m'a donné tellement d'énergie quand j'étais petite que cette énergie vient de Saigon, vient du bout du monde. Elle a toujours été avec moi, elle ne m'a jamais quittée. Maintenant, je sais que mon énergie vient de là-bas. J'ai toujours rêvé d'avoir quelque chose qui soit tourné dans le lieu de mon enfance. Depuis que je suis née, je n'y suis jamais retournée. Donc, si vous voulez, c'était très émouvant en même temps.
0: Toutes les générations et le jeune public vous adorent lui aussi?
4: Non, mais vous savez, la chance que j'ai eue, c'est que mon public ne m'a jamais quittée. En 82, je faisais La Planète Merveilleuse au Palais des Congrès dans toute la France. Barbara était là à Paris et elle m'a dit, Chantal, tout ce que tu viens de faire, c'est très, très important. Tu ne te rends pas compte. Tous ces enfants qui crient et qui chantent avec toi, ce sont les parents de demain et tu deviendras une institution. Tu n'arrêteras jamais. Ben, elle avait raison. Regardez, ça fait 50 ans que je suis là, en fait, mes 50 ans de scène. Toujours contente de voir mon public et j'ai un tempérament très joyeux déjà moi-même. Le public me donne aussi beaucoup de force et d'énergie, mais je sais la canaliser, je sais la garder.
0: Eh bien, le public sera là dimanche 7 juin, 16h. Ça se passe au casino de Dieppe, Chantal Goya, sur la route enchantée.
4: Oui, proposée. Puis on verra de près. Ben, c'est ça qui est bien. On sera installé dans des jolis fauteuils et on me verra de près. C'est important de le savoir. On va recommencer la grosse tournée en septembre. Il y aura Rouen, il y aura des villes qui sont dans toute la France, mais il y aura donc le gros spectacle avec 10 enfants sur scène et tous danseurs. Un mélange de toute ma carrière, de toute ma vie, 50 ans d'amour. Voilà.
0: Bon, eh bien, on vous aime, Chantal, et on vous retrouvera à nouveau dimanche la semaine prochaine. Merci beaucoup.
4: Oui, merci à vous. Merci mille fois. À bientôt.
0: Au revoir.
4: À bientôt. Au revoir.

0: Chantal Goya sur la route enchantée, c'est à Dieppe dans le cadre du festival Les Enfants de Molière. C'est dimanche prochain, dimanche 7 juin, c'est à 16h. J'ai 4 billets pour vous pour y aller avec les enfants. Vous nous appelez maintenant au 02 35 07 66 66 et vous me dites quel costume a-t-on volé à Chantal Goya lors de sa précédente tournée. C'était le costume de Bécassine ou de Pandy Panda. 02 35 07 66 66.
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0: Gérard est avec nous à Offranville. Bonjour Gérard.
7: Bonjour Serge.
0: Bon alors, Chantal Goya, quel costume lui a-t-on volé?
7: Pandy Panda.
0: Eh voilà, mais heureusement, elle a retrouvé la dame qui avait fabriqué le costume à l'époque en 84 et elle a un nouveau costume de Pandy Panda, il sera bien là. Dimanche prochain, 4 invitations pour vous sur la route enchantée dans le cadre du festival Les Enfants de Molière. C'est votre cadeau ce matin Gérard.
7: Merci Serge et je vous souhaite un excellent dimanche.
0: Merci vous aussi Gérard, dites-moi quelle est votre radio locale en Seine-Maritime et dans l'Eure ?
7: Ici Normandie, bien sûr.
0: Exactement. Belle journée, bon dimanche. Bon. Voici Ten Sharp et You avant de faire un petit peu de sport, un petit peu d'activité avec notre coach.

0: Ici Normandie, tout en douceur, Ten Sharp et You. Il y a Patricia qui nous a laissé un petit message sur le WhatsApp de la radio en nous disant « Aujourd'hui, il y a un événement extraordinaire à Vernon, c'est à 18h30, un feu d'artifice de jour réalisé par un artiste chinois de renommée internationale dans le cadre du festival Normandie Impressionniste. Notre journaliste Simon Monoury, d'ailleurs, ira sur place. Alors, les visiteurs pourront en profiter pour aller au Pavillon des Jouets, le centre d'art contemporain. C'est juste à côté pour rencontrer les artistes. Cet après-midi, c'est de 15h à 17h. 2 minutes pour être en forme, c'est le pari relevé chaque samedi et chaque dimanche par Nordine Attab. Et aujourd'hui, Nordine, vous nous lancez un défi simple à tester dès maintenant.
1: On passe beaucoup de temps assis, au travail, dans les transports, à la maison. Bref, nous restons trop souvent, trop longtemps, sans bouger. Alors aujourd'hui, je vous propose un petit défi, le défi 30.2. Qu'est-ce que c'est ? Toutes les 30 minutes, vous vous levez pendant 2 minutes. Pas besoin de tenue de sport, pas besoin de matériel, juste se lever et bouger un peu. Et ce, du matin au soir, à partir du moment où vous vous levez, jusqu'à l'heure de se coucher, et peu importe l'endroit où vous êtes. Alors bien sûr, durant ces 2 minutes, on va pas rester statique, hein. Par exemple, vous pouvez effectuer de la marche active, sur place ou dans la pièce. Pendant 2 minutes, vous marchez, vous vous déplacez et vous relancez le corps. Et grâce à ça, vous allez améliorer la circulation sanguine. Bref, c'est un réveil musculaire et bien entendu, ça dure 2 minutes.
0: Bah oui, mais dites-moi, Nordine, seulement 2 minutes, ça change vraiment quelque chose ?
1: Alors oui, parce que c'est répété plusieurs fois dans la journée. On casse les temps d'inactivité, on relance la circulation sanguine et on réveille les muscles. Et surtout, on remet du mouvement dans une journée trop souvent figée. Alors, ça me donne une idée de... Autre défi, alors toujours à l'intérieur de ces 2 minutes-là, mais cette fois-ci pour pouvoir délier le haut du corps. Et pour ça, on se relève et à partir de là, vous allez dessiner des cercles avec les épaules. En haussant les épaules, vous passez vers l'avant, vers le bas et vers l'arrière. Et comme ceci, vous effectuez quelques cercles en marche avant et quelques cercles en marche arrière, et bien entendu durant 2 minutes. Et grâce à ça, vous allez détendre la partie haute du dos, avec notamment les trapèzes. Et bien entendu, vous améliorez votre posture. Au final, on ne cherche pas la performance, mais la régularité. On casse les longues périodes assises, et je vous assure que 2 minutes peuvent faire la différence si on les répète. Donc aujourd'hui, on se relève pour le défi. Allez, à vous de jouer.
0: Mais ça y est, je le fais, je le fais. Qu'est-ce qu'il y a, Manon ?
2: Non, je vous disais que vous aviez l'air très peu souple.
0: Très bien. Merci beaucoup, Manon. Je ne sais pas si je vous donnerai la parole tout à l'heure à 9h pour les infos. Je me vengerai. Un jour, je me vengerai. Je l'aurai un jour. Je l'aurai. Voici Santa. Et recommence-moi.

0: Ici Normandie, recommence-moi avec Santa. Tout à l'heure, juste après les infos de 9h, nous allons nous intéresser au perroquet. Pourquoi ? Parce que c'est la journée mondiale du perroquet. Alors si vous avez un perroquet à la maison, n'hésitez pas, appelez-nous 02 35 07 66 66 pour nous raconter comment ça se passe, où est-ce que vous l'avez trouvé ? Est-ce qu'il fait des choses, votre perroquet ? On a toujours l'image du perroquet qui répète tout et n'importe quoi. Est-ce que c'est réellement comme ça que ça fonctionne à la maison ? Est-ce que vous lui apprenez des choses ? Qu'est-ce qu'il mange? Comment on s'en occupe? N'hésitez pas, 02 35 07 66 66. Et Laetitia Lassalle de Biotropica viendra nous rejoindre à 9h. Dans un instant, à suivre votre horoscope en compagnie de Catherine Viguier.
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0: En ce jour de fête des mères, dimanche 31 mai, nous accueillons Catherine Viguier pour notre horoscope. Et est-ce que la lune est belle ?
7: Ah oui, elle est pleine. C'est la pleine lune au Sagittaire. Bélier, l'occasion de vous dépayser et de vous enrichir en rencontrant d'autres gens. Taureau, vous prenez soin de votre esprit et de votre corps. Et oui, soyez votre meilleur ami. Gémeaux, il se passe quelque chose d'important sur le plan relationnel, soyez attentifs. Cancer, on loue votre gentillesse, vous êtes au service de tous, de toutes, sans vous oublier d'ailleurs. Lion, vous êtes félicité, plébiscité, sans doute aimé aussi, et vous réagissez avec brio, avec classe. Vierge, votre foyer est super valorisé, il va falloir vous adapter, famille et lieu de vie. Balance, alors c'est une très belle journée, hein, libératrice, prenez l'air, bougez, cultivez-vous. Scorpion, une belle journée pour vous aussi, dédiée à votre trésorerie avec de bonnes opérations. Sagittaire, avec une pleine lune qui vous insuffle un nouveau souffle, c'est à vous de jouer. Capricorne, au second plan en attendant d'être en pleine lumière, soignez vos maux, M-A-U-X. Verseau, vous allez aimer ce jour, il vous réussit, avec des alliés hyper fiables à vos côtés. Poisson, on vous fait une proposition pour un avenir plus attractif, plus intéressant. Et pour nous tous, on retrouve et on la suit, notre petite flamme.
0: Merci beaucoup Catherine, votre horoscope à retrouver dès maintenant sur notre site ici.fr.
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0: Très bon dimanche, dimanche 31 mai. Bonne fête aux mamans, il est 9h. Les infos, Manon Lombard-Brunel, Léa Harfleur, les habitants sont partagés.
8: Après cette décision du tribunal administratif de Rouen vendredi, on vous en parle, décision qui annule l'élection du maire Les Patriotes d'Harfleur, Tony Leprêtre. En mars dernier, il a été élu avec seulement 10 voix d'avance face au candidat communiste Kevin Crochemont.

0: C'est le cas de Stéphanie.
1: Ça embête tout le monde, on vote pour un maire bien, puis au final, tout ça se passe et il faudra refaire. Que ça soit 10 voix ou plus, de toute façon, une fois que l'autre parti a perdu, il doit lâcher l'affaire. Moi, je pense que c'est un mauvais perdant, il est jaloux, tout ça.
0: Amaury, lui, n'a pas voté, mais regrette aussi cette décision juridique.
2: Il faut assumer les élections et je trouve ça un peu bizarre que le recours a gagné.
0: Julien vient de faire ses courses, il est plus que satisfait du choix du tribunal.
3: Pour moi, c'est un soulagement, le fait que le recours ait abouti. L'extrême droite, dans une ville moyenne comme ça, c'est toujours inquiétant. 10 voix, c'est rien. Je pense qu'il y a une grosse part de la ville qui n'a pas voté. Côté communiste, l'élection était acquise et qu'il y a eu une erreur là-dessus, mais qui vont se remettre en question.
0: Marie-Thérèse est du même avis.
4: C'est très rare quand des élections sont annulées. Donc aussi, à Rouen, ils ont décidé d'annuler l'élection. C'est qu'ils ont jugé qu'il y avait des choses qui n'étaient pas comme il fallait.
0: Et dans tous les cas,
4: s'il y a de nouvelles élections, on ira voter et puis c'est tout.
5: Témoignage recueilli par Simon Monori. Les réactions et les explications sur cette décision du tribunal de Rouen sont à retrouver sur ici.fr. À noter que le maire d'Harfleur a décidé de faire appel devant le Conseil d'État. Cet appel est suspensif. Ça veut dire qu'aucune nouvelle élection ne sera organisée tant que l'institution n'aura pas rendu sa décision. Il a été sorti de l'eau par d'autres baigneurs à Dieppe. Un homme a été victime d'une noyade hier en début d'après-midi. Il était en arrêt cardio-respiratoire à l'arrivée des secours. Il a pu être réanimé, transporté dans un état grave vers l'hôpital de Dieppe. Attention, si vous avez récemment acheté des paquets de lardons, plusieurs lots vendus chez Lidl, Intermarché et Auchan font l'objet d'un rappel national. Un défaut d'étanchéité des emballages et une teneur en sel insuffisante pourraient compromettre la bonne conservation des produits. Il s'agit de boîtes de plusieurs marques vendues entre le 23 avril et le 29 mai, vendredi donc. Les consommateurs sont invités à ne pas les manger.
6: En football, l'atmosphère était irrespirable jusqu'à la libération.
7: C'est pas vrai !
5: Bah si, c'est vrai. Le Paris Saint-Germain qui conserve son titre en Ligue des Champions de football, c'est la première fois que ça arrive pour un club français. Victoire hier soir contre Arsenal, arraché dans la souffrance. Il a fallu aller jusqu'au tir au but. Les Bruxellois formés à l'Evreux FC, Ousmane Dembélé inscrit donc une deuxième étoile sur le maillot du Paris Saint-Germain. La fête était donc belle, gâchée toutefois par quelques incidents, des débordements notamment à Rouen, Évreux et Vernon. Plusieurs voitures et poubelles ont été brûlées, des panneaux de signalisation ont aussi été arrachés. Et puis du sport, toujours retour sur les terrains avec du rugby cette fois. C'est l'heure de la demi-finale pour le Valkyrie Normandie. Les rugby women rouennaises jouent cet après-midi contre la section paloise. Alors, l'objectif, c'est de décrocher leur ticket pour la finale avec l'espoir à la fin de monter en élite la saison prochaine. Alors, pendant la saison régulière, les deux équipes se sont affrontées deux fois avec une victoire de chaque côté. Alors cet après-midi, les espoirs restent permis. Delphine Bunel est la présidente des Valkyries.
8: Ça faisait partie des objectifs qu'on avait cette année. Les filles se sont données, les filles se sont investies dans leur projet. Le coach a été performant, les coachs ont été performants. Mais voilà, on a l'avantage du terrain. Et la défaite chez elles, 25-0, ça a piqué les filles. Ça les a remises en selle. Et voilà, je pense que cette défaite-là est arrivée au bon moment pour leur rappeler de ne pas s'endormir un peu sur leur laurier et puis de se remettre au travail. En tout cas, nous, on est prêtes à monter si on avait la chance de passer ce tour-là. Et après, si on avait la chance de gagner la finale, on est en tout cas désireuses de y aller. Moi, j'ai des joueuses qui sont appelées par plein d'équipes d'élite, donc c'est que j'ai des joueuses intéressantes, sinon elles ne seraient pas appelées. Donc, je pars du principe que... Alors, on a toutes nos chances et l'objectif est bien entendu de remonter en élite 1. Donc, si c'est cette année, c'est parfait.
5: Début du match à 14h au stade Mermoz à Rouen. En cas de finale, ce sera soit contre le stade Rochelet, soit contre le Racing 92.
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5: Serge, c'est un peu gris ce matin.
6: Oui. Beaucoup de nuages dans notre ciel normand. Certains auront le droit tout de même à quelques éclaircies. Alors les nuages, ils vont nous accompagner au moins jusqu'en début d'après-midi. Ensuite, les éclaircies seront de retour pour tout le monde. Au milieu de tout ça, une averse locale est possible. Les températures, c'est la chute vertigineuse. Nous avons perdu parfois 12 degrés par endroit par rapport à ces derniers jours. 22 températures maxi attendues à Breteuil, à Évreux ou bien encore à Vernon. 21 pour Rouen, pour Louviers, Gisors, Bernay, 20 degrés au Havre, 20 degrés à Forges-les-Eaux, 19 pour Fécamp et Dieppe et 18 degrés attendus. C'est la température

0: minimal cet après-midi, ce sera pour Saint-Valery-en-Caux. Côté circulation, notre bac de la Bouille est toujours suspendu en raison d'un incident technique. Et puis le bac de Quillebeuf, lui aussi, là c'est pour une opération de maintenance, hein, comme chaque dimanche. Vous pourrez emprunter de nouveau le bac, je vais y arriver, aux environs de 11h30. Manon, on se retrouve tout à l'heure à 10h.
1: Oui, à tout à l'heure.
0: Je vous laisse aller donner quelques graines à notre perroquet, s'il vous plaît.
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0: Car c'est la journée mondiale du perroquet aujourd'hui, à la une de notre rendez-vous animaux et compagnie, juste après Joe Dassin.
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0: Ici Normandie, vos chansons préférées toute la journée, Joe Dassin dans les yeux d'Émilie. Avant de démarrer notre rendez-vous animaux et compagnie, je voulais partager avec vous un message que nous avons reçu sur le WhatsApp de la radio d'Alice, une lycéenne de 17 ans qui nous a écrit parce que ce week-end, il y a un salon du chiot qui est organisé à Canteleu. Elle me dit, j'étais profondément choquée, perturbée par cette information. Le fait qu'un tel événement ait lieu un week-end de beau temps, c'est vrai qu'avec les chaleurs qu'on a eues cette semaine, et puis juste avant l'été aussi, ça me met très mal à l'aise car je pense immédiatement au bien-être des animaux exposés, la chaleur, le stress des déplacements, de l'exposition et puis aussi organiser une manifestation comme ça juste avant l'été alors qu'on sait que l'été il y a pas mal d'abandon. Et bien voilà, j'ai relayé votre message Alice, merci de vous inquiéter du bien-être des animaux. Les animaux, nous, ils sont à l'honneur tous les week-ends.
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0: Et aujourd'hui, c'est le Parrot Day, c'est-à-dire la journée mondiale du perroquet. Alors je me suis dit, mais où est-ce qu'on trouve des perroquets dans la région? Bah, à Biotropica, par exemple, aux jardins animaliers. Bonjour Laetitia.
3: Bonjour Serge.
0: Laetitia Lassalle, vous êtes assistante zoologique. Alors perroquet, c'est le terme générique, j'ai envie de dire, hein?
3: Oui, c'est ça. Perroquet, ça va regrouper énormément d'espèces, des plus connus, les plus gros, donc qui sont les haras, jusqu'aux plus petits, qui sont les loriquets ou des animaux comme ça, qu'on confond souvent avec les perruches d'ailleurs.
0: Bah oui, parce que je suis allé mener mon enquête sur votre site à Biotropica, et effectivement, je me suis dit, mais le loriquet, ça ressemble à la photo de mon perroquet, donc le loriquet, c'est un perroquet.
3: Le loriquet, c'est un perroquet, effectivement. C'est pas une perruche, même si c'est vrai que physiquement, ça ressemble un petit peu, mais c'est bien un perroquet.
0: Alors, vous en avez combien, vous, à Biotropica, des perroquets?
3: Tout confondu, beaucoup. J'aurais pas le nombre exact là en tête ce matin, parce que bon, on est dimanche, hein, je me réveille, hein,
0: d'accord,
3: donc il faut un peu de temps.
0: Oui, vous travaillez pas. Pour une fois, vous travaillez pas, vous êtes avec nous. D'ailleurs, merci beaucoup, Laetitia.
3: <C'est ça. rire> Je dirais qu'on doit être, on doit pas être loin de la centaine, parce que déjà, rien que les loriquets, chez nous, ils sont pas loin de 70, puisque c'est des animaux qui vivent en grands groupes, hein, dans la nature, ils peuvent même vivre à plusieurs centaines. Donc du coup, voilà, donc on a les loriquets, on a les loris rouges qui sont avec eux, qui sont très très beaux, qui leur ressemblent. On a les cacatoès rosalbins, on a les conures soleil qui sont sur la partie extérieure à côté des tamanoirs, on a les haras à gorge bleue. Donc ça fait vraiment pas mal d'espèces. Donc tout confondu, je pense qu'on doit pas être loin de la centaine quand même.
0: Alors, chez vous, justement, à Biotropica, on les trouve principalement dans la serre?
3: Oui, c'est ça, principalement dans la serre. Et il y a donc une petite partie, donc deux espèces, les haras à gorge bleue et les conures soleil qui se trouvent, elles, dans la partie extérieure, donc dans la pampa des tamanoirs, qu'on a ouvert en 2022. Et donc, du coup, on a choisi de mettre ces espèces qui partagent le même lieu de vie que les tamanoirs, donc les fourmiliers géants, dans cette zone-là, alors que les espèces australiennes, elles, sont dans la serre, effectivement.
0: Alors, quand on parle de perroquet, on a souvent l'image, évidemment, du perroquet qui répète ce qu'on dit. Alors, moi, j'aimerais bien savoir, est-ce que c'est vrai, est-ce que c'est faux?
3: Alors, en fait, le perroquet, effectivement, ça va dépendre des espèces, mais il y a pas mal d'espèces qui vont, mimer ce qu'ils entendent. Donc, même s'ils répètent, ils vont pas forcément savoir ce qu'ils sont en train de dire. C'est juste que, à force d'entendre le même son, ils vont le répéter. Alors, à Biotropica, nous, nos perroquets répètent pas parce que il y a plusieurs choses qui vont jouer sur le fait de répéter ou pas. Et la première, c'est savoir si c'est des animaux qui ont été élevés à la main, par l'homme, ou qui ont été élevés par leur espèce. Nous, nos animaux, ils sont élevés par leurs parents, donc par leur même espèce, et donc du coup, ils apprennent les codes de l'espèce. Par contre, un animal qui est élevé à la main par l'homme, bah, il va apprendre ce que l'homme lui apprend, et donc si l'homme, il répète tout le temps le même mot, bah, le perroquet, il répétera ce mot-là, en fait.
0: Mais ça veut dire que n'importe quel perroquet est capable de répéter?
3: Alors, je ne sais pas si toutes les espèces au monde sont capables de répéter. Honnêtement, là, j'aurais un doute, donc je préfère pas m'avancer. Mm-hmm. Mais il y a quand même beaucoup d'espèces, effectivement, qui sont capables de répéter. On a même, alors, dans les espèces les plus connues qui répètent, c'est le gris du Gabon. Et le gris du Gabon, on en a certains qui vont, s'ils se trouvent sur une zone où il va y avoir tout le temps des travaux, bah, en fait, ils vont faire le bruit de la tronçonneuse, par exemple.
0: Ah oui.
3: Parce qu'ils vont entendre la tronçonneuse constamment, donc ils vont faire le bruit. Donc c'est pour ça que je vous dis, c'est pas, ils vont pas forcément répéter, savoir ce qu'ils répètent, mais c'est juste un son constant. Ou alors une alarme de voiture qui fait tout le temps du bruit, ben le perroquet va faire l'alarme de voiture tout le temps aussi, en fait.
0: Très bien, donc ça peut éloigner les voleurs, accessoirement.
3: Éventuellement.
0: Alors, vous, est-ce que vous avez un perroquet à la maison? N'hésitez pas, venez témoigner. 02 35 07 66 66. Venez nous dire où est-ce que vous l'avez eu? Est-ce que, comment il se comporte? Est-ce que vous lui parlez? Est-ce qu'il vous parle? Qu'est-ce que vous lui donnez à manger? 02 35 07 66 66. Les perroquets sont à l'honneur ce matin, à l'occasion de cette journée mondiale du perroquet. Notre invitée, c'est Laetitia Lassalle, assistante zoologique des jardins animaliers Biotropica à Val-de-Reuil. Kim Carnes, tout de suite pour la musique Bette Davis Eyes.

0: Ici Normandie, Bette Davis Eyes, c'était Kim Carnes, Animaux et compagnie, jusqu'à 10h autour des perroquets aujourd'hui, puisque c'est la journée mondiale des perroquets. Notre invitée, Laetitia Lassalle, assistante zoologique aux jardins animaliers Biotropica, dans l'Eure, à Val-de-Reuil, une centaine de perroquets, toutes espèces confondues, à découvrir sur place. Alors évidemment, on a l'image du perroquet multicolore, mais vous me parliez tout à l'heure du gris du Gabon. Le gris du Gabon, comme son nom l'indique, lui, il est tout gris. Il n'a pas de couleur. Hein.
1: Et presque, parce qu'il a quand même la queue rouge.
0: Ah d'accord. Parce que je me suis dit, bon, bah, lui, il est gris, et puis c'est tout. Bon.
1: Il est principalement gris, effectivement, mais il a quelques plumes rouges. Après, ce qui est assez rigolo à savoir, c'est qu'en fait, les perroquets, ils possèdent un pigment qui est le seul pigment qui est connu dans la nature pour faire leur propre couleur qui va du jaune au rouge. Et après, les autres couleurs, en fait, elles sont dues au fait que les plumes, la structure de la plume renvoie différemment la lumière du soleil et c'est ça qui donne le vert, le bleu, etc.
0: Et alors, est-ce qu'il y a des perroquets qui sont plus sympas à avoir à la maison que d'autres, Laetitia ?
1: Bonne question. Après, chaque perroquet va avoir.
0: Est-ce qu'il y en a qui ont leur petit caractère ? Voilà, c'est ça.
1: Oui, forcément. Après, ça va dépendre, encore une fois, comment ils ont été élevés dès tout petits. S'ils ont été élevés par leur espèce ou élevés par l'homme. Donc, ça va vraiment être différent. Et après, ce qu'il faut savoir, c'est qu'aussi, la majorité des perroquets vivent soit en couple, soit en groupe. Donc, bien souvent, quand on n'en a qu'un à la maison, bah, c'est là où ça peut poser problème. Je m'explique. On a eu déjà, nous, le cas de gens qui nous ont parlé, qui ont voulu nous redonner leur perroquet, parce que bah, le perroquet, par exemple, c'était une femelle. Et dans le couple humain, bah, en fait, le perroquet femelle s'était attaché à l'homme et du coup ne supportait pas la femme du couple humain puisqu'elle la prenait pour une rivale. Et donc, du coup, c'est vrai que ça peut des fois poser des petits problèmes.
0: Ah oui, à ce point-là. Bon, alors, donc prenez deux perroquets. Alors,
1: et les perroquets. Ben voilà, c'est des animaux qui vivent en groupe normalement. Donc, à partir du moment où ça vit en groupe ou en couple, quand on les a tout seuls, ben, on peut avoir après des comportements qui sont un petit peu particuliers et des fois un petit peu agressifs.
0: Alors, chez vous, forcément, à Biotropica, il y a de l'espace. On les trouve, on l'a dit, principalement dans la serre. Ça veut dire qu'ils peuvent se balader où ils veulent. À la maison, qu'est-ce qu'on en fait de notre perroquet ? Il faut qu'il soit dans une volière ou on peut le laisser en liberté?
1: Ça, c'est chacun qui fait un petit peu comme il veut, j'ai envie de dire, et comme il a la possibilité de faire. Mais effectivement, ce qu'il faut se rappeler, c'est qu'un perroquet, ça reste un animal qui a besoin de se déplacer, qui a besoin de voler. Donc du coup, effectivement, même s'il est en volière, il faut soit que la volière soit suffisamment grande pour qu'il puisse se déplacer, soit il faut pouvoir lui ouvrir de temps en temps pour qu'il puisse voler un petit peu, ne serait-ce que pour lui et puis pour ses ailes, pour ses muscles, etc.
0: Parce que je me souviens, on a eu plusieurs fois des auditeurs qui nous ont appelé en me disant « Ah là là, mon perroquet est parti, est-ce que vous pouvez lancer un appel ?» Bah oui, parce qu'en fait, si on ouvre, il s'en va, faire un tour, quoi.
1: Ça, c'est effectivement, c'est le revers. Après, on peut aussi apprendre à l'animal à revenir, mais ça prend quand même beaucoup, beaucoup de temps. Ou sinon, il faut voilà avoir une maison avec un terrain, avec une grande volière. Et là, au moins, on sait qu'on peut le faire voler en extérieur, comme ça, dans sa volière, sans prendre de risques.
0: Bon, si vous avez un perroquet, moi, j'aimerais bien avoir un témoignage quand même, ou éventuellement, vous m'envoyez la photo aussi, hein, sur le WhatsApp de la radio. 02 35 07 66 66. Et puis, si vous avez des questions à poser à Laetitia, c'est le moment ou jamais en cette journée mondiale du perroquet. Voici Florent Pagny, la dernière chanson du monde.

0: Ici Normandie et Florent Pagny.
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0: Florent Pagny nous disait, mais quelle est sa couleur? Ben c'est simple, il a un plumage vert, bleu, jaune, rouge-orangé, c'est le perroquet, hein, c'est à peu près les couleurs. Et il y a du gris, forcément, puisqu'on parlait du gris du gamon, Laetitia Lassalle, assistante zoologique de Biotropica, et notre invitée ce matin. Est-ce que parmi les perroquets, quand on a un perroquet à la maison, alors évidemment ça dépend de l'espèce, mais il y a des conditions particulières pour son occuper parce que ça a quand même un sacré bec, hein.
3: Alors oui, effectivement, il faut quand même faire attention, ça peut pincer très fort, ça peut faire très mal, mais après, bien souvent, les perroquets que les gens ont chez eux, ça reste quand même des perroquets qui ont été élevés à la main par l'homme, donc qui restent moins agressifs que des perroquets sauvages, ou des perroquets qui ont été élevés par leur propre espèce, par leurs parents. Mais oui, il faut quand même se méfier du bec.
0: Alors, on évoquait tout à l'heure le fait que quand on a un perroquet à la maison, si on ouvre la fenêtre, forcément, il risque de s'en aller. Normalement, c'est comme pour les chats, les chiens, les animaux, ils sont censés être identifiés, non ? Par les propriétaires.
3: Oui. Tout à fait. Les perroquets font partie des espèces qui sont censées être identifiées. Alors, soit par une bague au niveau de la patte, c'est ce qui est le plus courant chez les oiseaux, soit éventuellement par une puce électronique, le même type de puce que pour les chiens et les chats, même si là c'est pour de la faune sauvage, on appelle ça pas de la faune domestique, mais effectivement oui, mais la plupart du temps c'est vrai que c'est la bague, et l'avantage de cette bague en plus c'est que tout oiseau qui va être retrouvé par des gens dans une ville parce qu'il s'est échappé, bah en fait avec ce numéro de bague, on peut retrouver le propriétaire en fait.
0: Oui, puis on la voit tout de suite la bague en fait.
3: On la voit tout de suite, on peut retrouver le propriétaire, et du coup, alors qu'avec la puce électronique, bon là il faut aller chez un vétérinaire pour lire la puce, là encore on peut retrouver le propriétaire aussi. Les gens prennent beaucoup de risques si jamais leur animal n'est pas du tout identifié, donc ni bague ni puce, déjà c'est pas légal, et en plus bah, si jamais l'animal s'échappe, ils n'ont aucun moyen de le retrouver en fait.
0: Alors Laetitia, je sais que chez vous, à Biotropica, vous avez récupéré des animaux, des crocodiles, des choses comme ça, des tortues, plein de tortues. Les perroquets, c'est le cas aussi, les oiseaux, quand on en trouve un et qu'on ne sait pas quoi en faire, on vous le ramène, ça arrive ça ?
3: Alors, ça peut arriver, hein, c'est déjà arrivé, on a déjà récupéré quelques oiseaux comme ça, soit qui nous ont été amenés par les pompiers, par exemple, ou par l'OFB, donc l'Office français de la biodiversité, qui est, en gros, pour résumer énormément, c'est la police de l'environnement, on va dire, et du coup, ça peut arriver. Après, il y a aussi des propriétaires, des fois, qui nous demandent de récupérer leurs oiseaux, parce que soit ils appartenaient à quelqu'un de leur famille qui est décédé, par exemple, ou soit ils déménagent, ils peuvent plus s'en occuper. Donc, nous, en tant que parc zoologique, on ne peut pas forcément récupérer tous les individus, hein, c'est pas toujours simple. Déjà, il faut que ce soit une espèce pour laquelle on a à la fois les autorisations, mais aussi l'espace pour. Après, sinon, on essaye des fois de trouver des solutions avec d'autres parcs zoologiques qu'on connaît. Mais oui, ça peut arriver.
0: Laetitia Lassalle, assistante zoologique des jardins animaliers Biotropica à Val-de-Reuil, notre invitée ce matin sur le thème des perroquets, en cette journée mondiale des perroquets. Et Laurent Au Havre nous rejoindra dans un instant au sujet d'un perroquet du Gabon.
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0: Ici Normandie, Céline Dion, on ne change pas.
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0: Attention sur les routes, si vous êtes dans l'heure, à hauteur d'Incarville sur l'autoroute A13, kilomètre 99, on nous signale un animal errant sur la chaussée. Donc attention dans ce secteur. Vos infos à partager avec nous au 02 35 07 66 66.
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0: Journée mondiale du perroquet aujourd'hui. Et notre invitée est Laetitia Lassalle, assistante zoologique des jardins animaliers Biotropica à Val-de-Reuil, où là-bas il y a une centaine de perroquets, toutes espèces confondues. Et Laurent nous rejoint au Havre. Bonjour Laurent.
3: Oui, bonjour.
0: Bon alors vous n'avez pas de perroquet, mais vous en avez connu un alors.
3: Oui, même deux.
0: Ah. Alors expliquez-moi d'où il venait.
3: Le premier, c'est mon grand-père qui l'avait ramené du Gabon. Il avait travaillé au Gabon, puis travaillé dans les forêts, puis il l'avait trouvé tout petit, un tout petit bébé.
0: Et alors, il l'a gardé pendant combien de temps?
3: Il a 56 ans, donc on l'a eu. Nous, quand il est décédé, c'est nous qui l'avons gagné, on l'a gardé pendant 56 ans.
0: 56 ans, Laetitia, mais ça vit combien de temps un perroquet?
4: Selon les espèces, certaines peuvent facilement aller jusqu'à 70 ans.
0: Ah oui, quand même. Ah oui.
4: Ouais, donc c'est pour ça que quand on choisit de prendre un perroquet, il faut bien réfléchir.
0: Ah bah oui, effectivement. Et alors, quel souvenir vous en gardez, vous, Laurent, du perroquet?
3: Quand on l'a vu, comme mon grand-père disait, quand on était au Gabon, on lui avait volé une giant fly, et là, par contre, il était recherché, le perroquet. On l'avait déplumé, puis le père, comme l'avait ma Normandie.
0: Et alors, vous m'avez dit, il y en avait deux perroquets, c'est ça?
3: Non, oui, deux, un frère, mais il l'a donné à une cousine à lui, mais autrement, nous, on a eu un.
0: D'accord, bon, bah écoutez, 56 ans en tout cas, bon.
3: Ah, il a pris quand même, comme je dis, mon Normandie, il y a eu pas mal de choses. Il a pris sur le doigt, il a fait après le bisou, il a des problèmes sur la joue, mais il a réussi à faire des bisous.
0: Ah bah, un perroquet qui fait des bisous, c'est sympa ça. Des boujoux, comme on dit chez nous, hein, voilà, une fois arrivé en Normandie, très bien. Bah, merci beaucoup Laurent pour votre témoignage en tout cas.
3: De rien.
0: Bonne journée. Bonne journée, Wav, au revoir. Ah oui, alors effectivement, Laetitia, il faut faire attention alors, parce que ça vit très très vieux en fait. Hein.
4: C'est ça, effectivement. C'est pour ça que quand on prend un animal comme ça, il faut bien réfléchir, parce que bah, des fois, l'animal peut nous survivre et du coup, savoir qu'est-ce qui va se passer après en fait. Parce que oui, 60-70 ans, ça fait un bout quand même.
0: Ah oui, je pensais pas que ça vivait aussi vieux. C'est robuste comme animal.
4: Tout à fait.
0: Alors, si comme Laurent, vous avez eu un perroquet, n'hésitez pas à témoigner aussi. 02 35 07 66 66. Dans un instant, on verra ce que mange le perroquet. Je poserai la question à Laetitia, notre invitée ce matin.
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0: J'ai encore rêvé d'elle. Voici, il était une fois.

0: Ici Normandie, vos chansons préférées toute la journée. Il était une fois, j'ai encore rêvé d'elle.
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0: Journée mondiale du perroquet aujourd'hui, et c'est notre thème. Et notre invitée Laetitia Lassalle, assistante zoologique des jardins animaliers Biotropica à Val-de-Reuil. Alors Laetitia, notre perroquet, qu'est-ce qu'il mange ?
3: Ça va vraiment dépendre des espèces en fait. Nous par exemple à Biotropica, avec les différentes espèces qu'on a, on va avoir donc les grands perroquets à rats, c'est plutôt des fruits, des graines qu'ils vont manger, alors que les loriquets sont des perroquets qui sont spécialisés eux dans le comme nourriture en fait, ils vont manger plutôt du pollen et du nectar. Et d'ailleurs, ils ont une langue qui s'est adaptée pour ça, puisque c'est une langue qui est en forme de U en fait, avec plein de petits picots, un petit peu comme des petits picots comme les langues des chats par exemple, qui vont permettre de, quand ils vont lécher les étamines des fleurs, de récupérer le pollen.
0: Alors les loriquets, quand on vient chez vous, on peut leur donner à manger ?
3: Alors oui, sauf que pas en ce moment.
0: Ah.
3: C'est un petit peu particulier cette année, c'est qu'on est en train de refaire intégralement à cette zone-là, puisque la volière datait de l'ouverture, donc en 2012, donc on avait besoin de la refaire. Donc c'est vrai qu'actuellement, les loriquets ne sont pas visibles chez nous, donc le goûter n'est pas possible en ce moment, mais dès que les travaux seront finis, dès que les loriquets sont de retour, le goûter sera de retour.
0: Alors vous me dites qu'ils ne sont pas visibles, mais ils sont où alors du coup ?
3: Ils sont dans leur maison en fait, donc voilà, pour le moment le temps des travaux, c'était trop compliqué de faire les travaux avec eux en fait, donc on a préféré les déplacer pour leur bien-être pour le moment, donc c'est vrai que les visiteurs ne les voient pas actuellement.
0: Non mais vous auriez pu faire les travaux avec eux, ils auraient pu vous dire mets ça là, mets ça à gauche,
3: ouais,
0: voilà.
3: Mais hein. Bon après avec le bruit etc, d'autant qu'on ne se contente pas de refaire la volière en fait, on fait des bâtiments, il y a des nouvelles espèces qui vont arriver, donc voilà, donc c'est vraiment on refait complètement cette zone là donc ça aurait été trop compliqué avec eux et surtout pas très bon pour leur bien-être.
0: Bon, c'est pas grave, on donnera à manger aux chauves-souris. Ah, ils sont toujours là.
3: Hein. Oui, elles sont toujours là.
0: Voilà. Alors, perroquet, il nous reste encore quelques minutes. Si vous avez une question à poser à Laetitia, c'est le moment ou jamais, 02 35 07 66 66. Vous faites comme Laurent au Havre aussi, hein. Vous pouvez témoigner si vous avez un perroquet à la maison. On attend vos témoignages, 02 35 07 66 66. Imagination, music and lights.

0: 9h48, Imagination, Music and Lights, journée mondiale du perroquet. Aujourd'hui, et notre invitée dans Animaux et Compagnie est Laetitia Lassalle, assistante zoologique Biotropica à Val-de-Reuil. Christiane nous écrit, j'ai le hara jaune et bleu, pas facile à faire confiance, parfois il peut être très gentil, parfois il a un drôle de caractère. Donc effectivement, ça revient à ce qu'on disait tout à l'heure, ça dépend des espèces, Laetitia.
1: C'est ça, ça dépend des espèces, ça dépend des individus. Et puis, bah, c'est un petit peu comme même le chat, le chien à la maison. Il y a des moments où tout va bien se passer, il y a des moments où ils n'ont pas envie. Et du coup, ils vont vite faire comprendre qu'ils n'ont pas envie. Sauf qu'avec un gros bec qui pince fort, bah, forcément, ça peut faire un peu mal, quoi.
0: Bon, alors, pour ceux qui ont des perroquets à la maison, est-ce qu'il faut leur donner des jouets à quoi ils s'occupent, nos perroquets, Laetitia?
1: Alors oui, il va falloir forcément leur donner de quoi s'occuper, parce que ce qu'il faut se dire, c'est que dans la nature, le perroquet, il a plein de choses à faire. À la maison, bah forcément beaucoup moins. Donc il va falloir lui enrichir son milieu. Donc ça peut être avec des jouets, ça peut être avec des branches. Les perroquets ont tendance à aimer détruire un petit peu, y compris le bois. Donc c'est vrai que voilà, faut pas hésiter à leur donner des choses pour les occuper tout au long de la journée. Sinon, on risque d'avoir des animaux qui se piquent, on appelle ça. Donc c'est des animaux en fait qui vont s'arracher les plumes au fur et à mesure. Et ça, c'est généralement source de stress, signe de stress. Et du fait que y a quelque chose dans l'environnement qui ne va pas, et ça peut être effectivement le manque d'occupation.
0: Alors on l'a dit tout à l'heure, hein, c'est un animal qui vit très vieux, donc avant de prendre un perroquet, faut réfléchir à deux fois. Si on a des auditeurs qui souhaitent acquérir un perroquet, où est-ce que ça se trouve? On en trouve dans certaines animaleries?
1: Alors oui, effectivement, après il faut quand même bien se renseigner avant sur les conditions de vie et les conditions aussi légales de l'animal. C'est-à-dire qu'il y a certains animaux, on peut pas les avoir juste comme ça à la maison. Il faut faire certaines démarches pour pouvoir avoir le droit de les maintenir à la maison. Donc il faut bien se renseigner de tout ça pour ne pas risquer une amende, ou même ça peut même aller jusqu'à une peine de prison, puisque le trafic d'animaux, c'est quand même quelque chose qui est très grave et qui existe énormément, puisque c'est le troisième plus gros trafic au monde. Et donc du coup, il faut faire vraiment très attention de la provenance de l'animal qu'on récupère.
0: Et puis il y a des espèces qui sont protégées de toute façon.
1: Tout à fait, il y a des espèces qui sont protégées et pour lesquelles on n'a pas le droit de les avoir à la maison, sauf si on a ce qu'on appelle un certificat de capacité qu'on a passé pour démontrer qu'on peut avoir cette espèce, qu'on sait s'en occuper. Et donc généralement, ça c'est plutôt le cas d'éleveurs qui vont avoir. Les gens qui sont juste passionnés et qui ont envie d'avoir un perroquet à la maison, généralement vont plutôt s'orienter sur d'autres espèces que celle-ci en fait.
0: Alors Laetitia, au jardin animalier Biotropica à Val-de-Reuil, on sait que vous faites de la préservation des espèces, c'est-à-dire qu'il y a des espèces qui existent aujourd'hui, j'allais dire en captivité entre guillemets, et quasiment plus à l'état naturel. C'est le cas pour les perroquets que vous avez chez vous ou pas?
1: Alors c'est le cas pour certains des perroquets. Je pense notamment à une espèce chez nous dont c'est le cas. C'est le hara à gorge bleue. Donc ce grand perroquet hara bleu et jaune qui se trouve donc à côté des tamanoirs, donc des fourmiliers géants, c'est l'un des perroquets les plus gravement menacés de disparition au monde. Et en fait, il est présent en captivité justement pour pouvoir être reproduit, pour pouvoir maintenir une population de secours, j'ai envie de dire, parce que s'il disparaît complètement dans la nature, à un moment donné, s'il n'y en a pas en captivité, l'espèce disparaît complètement. Donc c'est pour ça qu'il y en a en captivité. Alors, il faut savoir que cette espèce, si elle disparaît autant dans la nature, le hara à gorge bleue, c'est principalement à cause du trafic animalier. En fait, les animaux vont être prélevés dans la nature pour être revendus ensuite pour que les gens les aient chez eux. Donc c'est pour ça que je disais tout à l'heure, attention, de bien faire attention de d'où vient l'animal qu'on récupère.
0: Oui, on n'achète pas ça en douce sur Internet, quoi.
1: C'est ça, exactement.
0: Laetitia, merci beaucoup d'avoir été avec nous ce matin. Les jardins animaliers Biotropica, c'est ouvert toute l'année à Val-de-Reuil.
1: Tout à fait, on est ouvert toute l'année. En ce moment, de 9h30 à 17h30 en semaine et 9h30 à 18h30 le week-end.
0: Voilà, les 9 univers des animaux, faut compter minimum 4 heures de visite.
1: Oui,
0: minimum.
1: Oui. Parce que comme ouais. ça permet aussi d'assister aux différents goûters des animaux. Donc comme je disais tout à l'heure, effectivement, il n'y a plus le goûter des loriquets en ce moment, mais à la place, on a mis le goûter des tortues et ça permet aux gens de nourrir eux-mêmes les tortues. Donc certes, ce n'est pas les perroquets, mais c'est très sympa à faire aussi.
0: Voilà, vous avez la crique des manchots, la brousse africaine, la ferme, la pampa des tamanoirs.
1: Il y a plus de 200 espèces à voir à Biotropica, donc il y a de quoi faire.
0: Bon, eh bien, n'hésitez pas à aller y faire un petit tour. Merci beaucoup Laetitia d'avoir été avec nous. Je vous souhaite un très très bon dimanche et puis je vous dis à bientôt.
1: Merci, bon dimanche aussi, à bientôt.
0: Animaux et compagnie, c'est terminé pour cette semaine, mais nous serons de retour évidemment dimanche prochain entre 9h et 10h. Voici Amir.

0: parfaite pour moi.
1: Je t'aime à l'imparfaite, Amir, à l'instant. Et pour nous emmener jusqu'aux infos de 10h, en ce jour de la fête des mères, voici cette petite douceur signée Eddie Mitchell.

0: Eddie Mitchell, aimant pour les souvenirs. 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Invitation à gagner en jouant à notre jeu musical avant-après. Ce sera tout à l'heure entre 11h et midi.
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0: Très bon dimanche, vous écoutez votre radio locale ici Normandie, 10h. Les infos, Manon Lombard-Brunel et plusieurs incidents hier soir en marge de la finale de la Ligue des champions de football.
2: À Rouen, Évreux et Vernon, notamment, où des voitures et des poubelles ont été incendiées. Des panneaux de signalisation aussi arrachés dans le centre-ville. Il y a eu en tout plus de 400 interpellations partout en France. D'ailleurs, malgré la victoire hier soir des Parisiens, le Paris Saint-Germain mené par l'hébroïcien Ousmane Dembélé qui l'a emporté face à Arsenal. Victoire au tir au but, c'est la première fois qu'un club français remporte deux fois la Ligue des Champions. À Dieppe, les pompiers de la Seine-Maritime ont été appelés hier en début d'après-midi sur la plage où un homme s'est noyé. Il était en arrêt cardiaque à l'arrivée des secours, sorti de l'eau par plusieurs personnes présentes, elles aussi sur la plage. Il a pu être réanimé, transporté dans un état grave à l'hôpital de Dieppe. Tony le prêtre persiste et signe à Harfleur. Non, il n'y a pas eu d'irrégularité dans son élection à la tête de la mairie en mars dernier, vendredi. Le tribunal administratif de Rouen a pourtant annulé cette élection du maire Les Patriotes, recours déposé par son adversaire, le communiste Kevin Crochemore. En mars, 10 voix seulement séparaient les deux hommes. Tony le prêtre va faire appel.

0: Dernière du classement est déjà reléguée, affronte Toulon, c'est à 15h.
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0: Serge, on mettrait peut-être presque son petit chandail ce matin.
2: Allez, montez le chauffage. Oui. Allez, remettez une bûche, s'il vous plaît, dans le poêle. Bon, alors, du gris ce matin, cet après-midi, le retour des éclaircies. D'ici là, une averse locale par-ci, par-là. Nous sommes accompagnés d'un vent d'ouest aujourd'hui. Effectivement, les températures, on a presque la sensation d'avoir froid. 22 degrés au meilleur cet après-midi. Ce sera le cas pour Évreux. On attend 21 à Rouen, 20 au Havre, 19 degrés à Dieppe. Sur les routes, pas de difficultés particulières. Je vous rappelle que le bac de Quillebeuf, pour l'instant, ne fonctionne pas en raison d'une opération de maintenance. Et puis le bac de la Bouille, lui, c'est un incident technique qui le met à l'arrêt pour l'instant. Pas d'autres difficultés sur nos routes normandes. Vous restez prudents, vigilants. La semaine des Normands du bout du coin, c'est maintenant.
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Ici Normandie, This Girl, le DJ français Valentin Brunel, que vous connaissez mieux sous le nom de Kongs. Serge Baillivet jusqu'à 11h, la semaine des Normands du bout du coin. Nous sommes à Marbois, c'est donc dans l'Eure, entre Conches et Breteuil. Que se passe-t-il lorsqu'on fait un burn-out? Eh bien, on peut changer de vie pour s'en sortir, c'est ce qu'a fait Delphine. Aujourd'hui, elle restaure et customise des meubles, trésors de campagne, c'est le nom de l'entreprise. Et Fred Romanuik nous présente Delphine juste après Daniel Balavoine et l'Aziza.

0: Ici Normandie, il y a 41 ans, Daniel Balavoine sortait l'album Sauver l'amour, sans savoir évidemment que ce serait le dernier, puisqu'il est mort le 14 janvier 86, en marge du Paris-Dakar. 40 ans après, ses tubes sont toujours avec nous et plusieurs tournées pour lui rendre hommage se sont montées, notamment Balavoine, ma bataille, qui revient dans la région le 24 novembre au Carré des Docks du Havre et au Zénith de Rouen le 25 novembre. Les Normands du bout du coin sont dans leur première rencontre avec Delphine, qui souffre de fibromyalgie. Fred Romanui, elle l'a rencontré à Marbois. Fred, c'est où déjà Marbois ?
1: Marbois, c'est le regroupement de 4 communes en 2016. Depuis 10 ans, Chanteloup, Le Chêne, les Essarts et Saint-Denis du Béhéland ne font plus qu'une. C'est dans ce petit coin du côté de Breteuil que Delphine m'attend. Une jolie longère.
2: Hey.
1: Une proprio qui m'attend dans le jardin.
2: T'as vu ça, je suis allé là.
3: Bah ouais, je vois ça.
1: Et en plus, je lui ramène le soleil.
2: Non, mais t'as vu ça?
3: Ah, c'est incroyable.
2: T'as eu de la flotte ce matin, toi?
3: Un petit peu quand même.
1: Voilà.
2: Puis moi, j'arrive et puis tu me suis partout.
3: C'est la chemise aussi qui veut ça.
2: Elle te plaît?
3: Ah oui, j'aime ce qui est fleuri.
1: Mais sinon, les tourtereaux, on peut savoir ce qu'on fait là.
2: C'est super bien ici, toi.
3: Ah, bon. Oui, impeccable.
2: Bon. Et au bout, après, c'est les champs.
3: Bon, après, on a le bruit quand même.
1: Bon.
2: Le bruit du vent, ouais, t'as raison.
3: Voilà.
2: Et des oiseaux.
3: Ah, ça.
2: Bon. Ça gueule tout le temps, ces trucs-là.
3: Ah, mais c'était quand même plus sympa que de se faire réveiller par des coups de klaxon.
1: Bien dit. Et sinon,
2: combien de temps t'as bossé à la CARSAT?
3: 16 ans.
2: C'est une vie, 16 ans.
3: Oh,
2: t'as commencé à 25 ans, quoi.
3: Grosso modo, ouais, c'est ça.
1: C'est ça.
3: C'est ça. Oui. Et puis, burn-out fin 2019, et les problèmes qui sont enchaînés derrière, et puis besoin de se remettre en question aussi.
2: Ouais, il y a eu cette maladie, là, la fibromyalgie.
3: La fibromyalgie, ouais.
2: Qui est une maladie insidieuse, parce qu'en fait, il n'y a pas de...
3: Il n'y a pas de signe extérieur,
2: elle
3: non.
2: Elle ne se voit pas.
3: C'est ce qu'on appelle un handicap invisible.
2: C'est un dysfonctionnement des nerfs, en fait, quoi.
3: Des nerfs et des muscles, essentiellement, des tissus conjonctifs, plus précisément, donc qui génèrent des douleurs de manière chronique, des tendinites et autres, enfin tout un tas de désagréments dont on se passerait bien.
2: Bah quelque part, ta maladie, elle t'accompagne au point qu'elle t'a même fait prendre quelques décisions.
3: Oui, ouais, la plus belle décision de ma vie, je crois, après mon fils.
1: Et pour aller mieux, elle a fait un truc qu'elle pensait jamais faire.
3: Je m'étais toujours juré que jamais je me mettrais à mon compte. Mais après, c'est vrai que j'ai été fortement encouragée par mon entourage aussi. Le relooking de meubles, c'était quelque chose que j'aimais faire déjà avant d'être à mon compte.
2: Elle est où l'usine à meubles?
3: Elle est par ici.
1: Bah allons voir.
2: Derrière.
3: Comme j'aime à dire, c'est mon deuxième bébé, donc voici mon antre. C'est l'endroit où je me sens bien, que j'ai du mal à quitter souvent quand j'y suis. Ouais, je peux y passer des heures. Souvent, on me rappelle la montre. Il est telle heure, il faudrait peut-être rentrer là, il faudrait peut-être faire à manger.
2: Attends, je vois pas d'outils, rien ici, moi.
3: Ah bah parce que tout est rangé. Bon, souvent c'est le bordel, j'avoue.
2: Toi, tu n'en fabriques pas des meubles,
3: je chine, je remets au goût du jour et je revends ou je fais de la prestation. Quelqu'un qui possède un meuble de famille auquel il est attaché, mais qui s'intègre plus trop dans la déco du moment, peut faire appel à mes services pour le remettre au goût du jour.
2: Delphine, je suis sûr que quand t'es dans ton atelier là, devant ton établi, je suis sûr que t'as pas mal.
3: Non, c'est vrai. Alors, ça arrive des fois quand même.
2: Mais je suis sûr que c'est une super thérapie pour toi, ça.
3: Oui, bah, la fibromyalgie, il faut dire ce qu'il est. Ça prend sa source aussi au niveau du moral.
1: Et quand on a le moral, ça va mieux.
3: Voilà.
1: Sa petite affaire s'appelle Trésor de campagne.
3: C'est mon petit coin de paradis.
1: Je vous mets les infos sur l'appli ici.
0: On reste à Marbois pour aller voir un agriculteur un peu particulier. Tony, il travaille le lupin. Oui, oui, vous avez bien entendu, le lupin. Mais qu'est-ce qu'il en fait? Eh bien, nous le saurons dans le prochain quart d'heure. Avant cela, Chanteur sans frontières, Éthiopie, sur votre radio locale.
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0: Ici Normandie, 1985, Chanteurs sans frontières, un collectif d'artistes, une chanson signée Renaud pour l'Éthiopie. Et vous avez peut-être reconnu parmi les voix, celles de Julien Clerc, Michel Berger, Fabienne Thibault, Francis Cabrel, Jean-Jacques Goldman ou encore Hugo Frey. Marine, elle a remporté la 12e saison de la Star Academy, originaire d'Arras. Elle sera la semaine prochaine dans votre radio, ici Normandie, écoutez.
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0: Miley Cyrus et Dream as One. Ici Normandie, la suite des Normands du bout du coin à Marbois. Et cette fois encore, Fred Romanuik est tombé sur quelqu'un qui a changé de vie. Si vous avez bien écouté ce que je vous ai dit tout à l'heure, je parlais de lupin. C'est quand même pas très courant ça en agriculture, Fred.
1: Le monde agricole ne cesse de se réinventer. Je vous en ai présenté quelques-uns, des paysans normands qui cherchent tous les jours à valoriser leur exploitation en faisant des trucs que leurs aïeux auraient jamais fait. Celui chez qui je vais ce matin n'était d'ailleurs pas du tout agriculteur il y a encore quelques années. Il était flic. J'ai décidé de vous présenter Tony. Pour le trouver, je me gare au pied de la maison construite par son grand-père en 1901.
2: Salut Tony.
1: Je suis à la ferme Maribert de Marbois.
2: Ça va?
1: Il est grand son jardin.
3: Ah bah quand on prend toutes les surfaces derrière, ça fait partie de la ferme. Il y a 130 hectares sur l'exploitation.
4: Voilà, donc t'as un jardin là de 130 hectares.
1: Bon courage à celui qui tombe.
3: C'est ça, on est pas mal.
1: Bon, je vais vous avouer un truc.
3: Voilà.
1: Sur les 130 hectares, il n'y a pas que du gazon.
2: Qu'est-ce qui pousse derrière, là?
3: De l'orge.
2: De l'orge.
3: Après, il y a des lupins, du maïs, il y a pas mal de cultures.
1: Vous avez fait gaffe à ce qu'il vient de dire?
3: Après, il y a des lupins.
1: Le lupin, c'est moins de 1% de la surface agricole dans la région.
3: Et là, on doit être deux vraiment exploitants agricoles.
2: En France?
3: Formateurs en France.
2: Et bah, à faire quoi?
3: À faire du café de lupin.
2: Tu fais du café?
1: Ouais,
3: oui,
1: du café.
3: Du café.
1: Avec le grain du lupin.
3: Je l'implante en août, je le récolte en août l'année d'après. Et après, je le transforme, je le fais trier. Et ensuite, je le torréfie à la ferme, je le moue à la ferme. Tout est fait à la ferme.
5: Ce qui fait de toi le plus grand des torréfacteurs.
3: On peut dire ça, on peut dire ça. D'ailleurs, on va peut-être boire un café.
6: Oui, mais c'est un... gentleman.
2: Un café de quoi?
3: Ben un café de lupin.
1: Le premier?
3: Premier café de Normandie.
1: Ah oui, quand même.
3: Et c'était le premier café du monde avant qu'on découvre la graine de caféier.
2: Et on a laissé tomber à un moment
3: et
2: donné.
3: Et ouais, parce qu'à l'époque, en fait, il n'y avait pas de recherche sur la plante et on torréfiait autant du lupin blanc doux, comme moi je fais, que du lupin fleur, sauf que le lupin fleur est très toxique.
1: Et ce qui devait arriver, arrive.
3: Il y a eu des morts.
1: Bon là, c'est du lupin blanc, on peut aller goûter.
3: Et ben on y va.
2: Et tu utilises une cafetière et tout alors?
3: Alors cafetière filtre, cafetière à piston, cafetière italienne. Et là, on est en train de gérer nos moutures pour pouvoir le faire en
2: dosette,
3: en piston.
2: Alors déjà, ça a la couleur du café.
3: Et même au goût, on va retrouver moins d'amertume et quand même un plaisir café.
2: Il y a des gens qui boivent pas le café le soir avant de se coucher, par exemple.
3: Et ben là, il y a pas de caféine.
2: Ouais.
3: Et il y a pas de gluten non plus, c'est important.
1: Pareil qu'il y a plein de trucs bons dans le lupin.
3: Bon pour la digestion, la perte de poids. Il y a plein de bienfaits. Les enfants peuvent le boire du coup et les femmes enceintes et femmes allaitantes, ça c'est important.
2: Ouais. Mais c'est, en fait, c'est bon.
3: Ça reste plus longtemps en bouche, par contre, qu'un café.
2: Ouais. Tu le bois sans sucre. Il y a une petite amertume très légère,
3: ouais.
2: Moins importante que celle du café.
3: Oui, oui, beaucoup moins importante que du café.
2: Je suis étonné parce que je m'attendais à avoir une bien plus grande différence entre le café de lupin et le café
1: ouais, c'est pas mauvais, hein.
2: Habituel.
3: Ouais, il n'y a pas tant de différence que ça.
2: Il y en a une petite, mais ça pourrait presque passer pour un café un peu aromatisé, tu vois.
3: Oui, voilà, ouais, c'est ça.
1: Non, franchement, c'est pas mauvais. Je vous ai mis les coordonnées de Tony sur l'appli ici.
0: J'ai bien retenu, pas de lupin fleur pour faire sa boisson, sinon, quick. Et il faut rester en forme, car une séance de tir à l'arc nous attend dans l'épisode 3 des Normands du bout du coin. Paul et Bastien, ils sont frères et ils sont champions. Alors moi, j'ai pas de flèches là, tout de suite, sous la main, mais j'ai des fléchettes, et une sarbacane, et même un Francis Cabrel.
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1: Dans l'heure, Alizé, faites le vélo ce dimanche.
0: Serge Baillivet.
1: Dans le cadre de l'opération nationale Mets à vélo, la commune d'Alizé organise pour la première fois un grand événement festif et familial intitulé Alizé, faites le vélo ce dimanche de 15h à 18h sur le parking du gymnase Jean-Pierre Guerre. Avec des démonstrations de BMX, des courses de draisienne pour les enfants, ateliers participatifs de co-réparation vélo, expositions et concours de vélos décorés, vélo smoothie, bistrotoir, prévention routière, exposition et essais de vélos rigolos comme des tandems, monocycles ou bien encore des balades encadrées dans le village des boucles d'un kilomètre cinq, de départ à 16h et 17h. L'événement a pour objectif de promouvoir la pratique du vélo sous toutes ses formes. Rendez-vous donc ce dimanche, c'est à Alizé de 15h à 18h. Vous pouvez bien sûr venir avec votre vélo.
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0: 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Ici Normandie, tous les dimanches matins, les Normands du bout du coin, la totale avec Fred Romanuic. C'est dans l'heure à Marbois, entre Conches et Breteuil, que nous sommes. Deux frères attendent Fred. Mais attention, hein, on est sur un chantier, Fred. Attention à vous et attention à la voiture aussi. Elle est fragile.
1: J'ai trouvé des champions à Marbois et en plus ils sont frangins. Ils ont 14 et 18 ans, mes champions. Je me garde dans le jardin et je vous présente Paul et Bastien. J'ai l'impression qu'on me regarde bizarrement.
2: Qu'est-ce qu'il y a ?
3: Essaye de te mettre plutôt là.
1: Où ça, là ?
3: Derrière la voiture, pour pouvoir, après, que les gars, ils tirent pour contrer.
1: Oui, sinon, la voiture.
3: Sinon, ouais, il va y avoir un petit problème de...
1: Ah, ok, je me suis garé sur le champ de tir. Hop ! Nous voilà dans un petit coin de campagne tout calme.
4: Ah bah la France, j'y habitue.
1: Lui, c'est Bastien, 14 ans.
5: Qu'est-ce que t'as à la main, Bastien ?
4: C'est un arc d'archerie Hoyt.
1: Un arc de champion.
4: Et en fait, j'ai commencé avec un arc à déclon.
1: Au montage, on a changé le nom.
4: Hein. Un truc de base, et j'ai réussi à faire des qualifications pour les France.
5: Avec un arc de base.
4: Avec un arc de base.
1: Voilà, on peut se qualifier au championnat de France avec un arc de base quand on a du talent.
3: Je pense pas que ça soit du talent, c'est de l'envie.
1: Lui, c'est Paul, 18 ans. Parce qu'il n'y a pas que Bastien qui est champion de tir à l'arc, le frangin aussi.
3: Oui, oui, j'ai fait de l'arc en compétition aussi.
1: Et il a eu des médailles.
3: J'ai eu quelques médailles.
5: Ouais. Champion de France ?
3: Ouais, une médaille d'or et deux médailles d'argent.
1: Une fois champion de France quand même.
5: C'est déjà pas mal, je trouve.
3: C'est déjà pas mal, mais bon, ouais. Le meilleur est là, je pense.
5: Et le petit frère, le meilleur ?
3: Le petit frère. Hein.
1: Bastien ? Les chiens font pas des chats.
4: Oh, notre père a commencé très jeune.
5: Tu veux pas te baisser un peu là quand tu me parles ? Tu mesures combien ?
4: 1m92.
5: 14 ans, 1m92. Tu pèses combien ?
4: 100 kilos.
5: On va tout rond, ça va.
1: Avec Bastien, on sent en sécurité. Donc on disait ?
4: On a commencé, on n'était même pas en club. Notre père nous a montré l'arc. Ouais. Et en fait, on a accroché directement. On a fait que de se battre pour essayer de faire les meilleurs qualifs.
1: Et ça a marché ?
4: Et on a réussi, quoi.
5: Et t'es combien de fois champion de France, toi ?
4: Je suis 4 fois champion de France.
5: Oh, ça va ?
4: Ouais. En 2 ans, j'ai réussi à décrocher 4 podiums.
5: 4 podiums en 2 ans.
1: Eh ouais, c'est pas donné un arc de champion.
3: Au total, on est sur un budget quand même de 1000 euros à peu près.
5: Ouais. Sur un arc ?
3: Un arc, ouais, à peu près.
1: Et encore, il y en a des plus chers.
4: Avec mon frère comme avec moi, on a toujours préféré les trucs basiques.
1: Bah, si on peut être champion avec un truc basique, pourquoi se priver, hein ?
5: Tu montres. Alors, la cible là, c'est pas une cible ronde comme d'habitude, hein.
4: Il y a la première cible, ça s'appelle un 3D.
1: Qui représente un animal en 3 dimensions.
4: Là, par exemple, c'est un chamois.
1: Et les autres cibles, c'est quoi ?
4: Il y a les natures, les 3D, les campagnes.
5: Bon, tu montres alors ?
1: Comme c'est pour rigoler, Bastien se place à 5-6 mètres de la cible.
4: Moi, le maximum que je peux faire dans ma catégorie, c'est 35 mètres.
5: Ah, mais t'as quasiment touché le.
1: Tu peux le dire, il a fait mouche.
4: Presque en plein milieu de zone.
5: Alors que moi, si je prenais ton arc là, et que j'essayais, je la mettrais même pas dans la cible.
4: Ah, vous pouvez essayer, mais.
1: Ah, c'est bien, il me vous voit.
4: Mais après, vous pouvez essayer.
1: Il y a encore des jeunes de 14 ans qui respectent les vieux. Ah bah je m'en sors pas si mal.
4: Juste un peu trop.
1: Comment ça un peu trop ?
5: Un peu trop.
1: Attention là on frise l'insolence.
5: T'as vu comment ils font dans Koh-Lanta ?
6: Armé.
5: Tirez.
1: Ils sont tout mignons mes deux frangins.
4: Juste un peu trop.
1: Et à côté d'eux c'est moi qui ai l'air d'être leur gamin.
4: 1m92.
1: Je vous mets les photos sur l'appli ici.
0: Paul et Bastien, faut pas les chercher, Fred. À votre place, je ne ferai pas le malin. Je vous rassure, Fred est quand même revenu entier à la radio. Il n'a même pas peur de rester à Marbois pour pousser la chansonnette avec Émilie. C'est dans la suite des Normands du bout du coin, après Serge Gainsbourg. Et avant 11h, il y aura aussi M. Pokora et Pascal Obispo.
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0: Ici Normandie, M. Pokora, il n'a pas encore chanté 1000 fois en Normandie, mais il revient pour son Adrénaline Tour le 4 octobre au Zénith de Rouen et le 18 au Zénith de Caen. Il y en a une qui chante aussi, c'est Émilie, que Fred Romanwick a retrouvée à Marbois.
1: On chante tous, on chante pour oublier ses peines, pour bercer un enfant, pour dire je t'aime, on chante tout le temps. Et ce matin, j'avais envie de vous présenter une copine qui sait pas ce qu'elle ferait si elle pouvait pas chanter.
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1: Vous voyez Marbois, et ben Émilie habite au bout de l'impasse, juste avant les champs.
3: On peut pas faire plus au bout là.
1: En tracteur, c'est possible. Je me fais rire moi-même.
3: Ça va Gaël?
4: Ça va?
1: Il y a un truc là, je vous ai dit que j'allais vous présenter Émilie.
3: Ça va Gaël?
1: Je vous présente Gaël.
3: Ça va?
1: Gaël, c'est son homme.
3: Oh, elle est là maman?
5: J'ai un gros chien, mais il est très gentil.
3: Oh, c'est un Golden Retriever. Bah alors, pépère. Bah alors, voilà. Tu sens, je sens le chien, moi aussi. Ouais, bah alors, je sens ailleurs aussi. Hein. Ils ont une tendance à toujours sentir aux mêmes endroits.
6: C'est une obsession. Ça va,
1: Frédéric? Ça va, Amy?
6: Très bien.
1: Il y a Stella aussi.
3: Dans quelle classe, Stella?
7: CM2.
1: Et maman, elle fait quoi dans la vie?
6: A priori, chanteuse.
3: Maman chanteuse.
6: Maman chanteuse.
3: Voilà. Moi, je connaissais papa chanteur.
8: Papa chanteur.
3: Ouais. T'as un bureau ici pour travailler?
6: C'est à l'étage que ça se passe.
3: Ouais,
6: c'est
3: vois...
6: là où il y a le piano, il y a la sono, il y a le bureau, il y a tout.
3: Donc quand tu bosses, toi, tu chantes?
1: Ouais, ouais. C'est ça.
6: C'est ça. Soit c'est à deux avec Gaël quand on travaille nos chansons à deux, donc avec le piano. Et quand on chante pas tous les deux, donc au piano, moi je chante toute seule.
3: Là où on veut bien de toi?
6: Oui, là où on veut bien de moi.
3: Ça fait un bail que tu t'accroches, toi.
6: Ah oui, ça fait longtemps. Je compte même plus les années. Ça fait plus de 20 ans, je crois, que j'ai toujours... C'est ça, a toujours fait partie de moi, en fait.
3: Ton premier cri, c'était déjà un la mineur, en fait.
6: C'est ça.
1: Elle a essayé de faire un vrai métier.
6: Oh oui, moi, j'ai fait plein de petites choses, moi.
1: Et elle n'a pas continué.
6: Je n'ai pas continué.
1: Elle n'a pas continué.
6: Je n'ai pas continué. Parce que du coup, il y avait toujours la musique, toujours le chant qui était...
3: En sourdine.
6: Toujours. Et du coup, c'est tellement frustrant de ne pas pouvoir faire...
1: Ce qu'on aime.
6: Ouais, c'est ça qui me tient debout, on va dire.
3: Qu'est-ce que ça t'apporte, le chant?
6: Ça m'apaise. Ça calme tous mes maux, on va dire. Ça me...
3: Ça te vide?
6: Ça me vide, ah oui, complètement. Je m'auto-soigne avec le chant.
1: Je comprends ce qu'elle veut dire.
3: Parce que moi, je chante tout le temps.
6: C'est vrai?
1: Le plus souvent sous la douche.
6: C'est vrai?
3: Ah, tout le temps. La différence entre un gars qui chante sous la douche et une chanteuse.
8: Moi, j'avais le soleil jour et nuit dans les yeux d'Émilie.
1: La différence, c'est que la chanteuse, elle n'a pas besoin de se cacher sous la musique.
6: Moi, j'avais le soleil jour et nuit dans les yeux d'Émilie.
1: Chez les Rocas, il n'y a pas que les parents qui font de la musique.
6: C'est une sorte de famille, mais je crois que j'ai transmis ça à ma fille, parce que ma fille aussi adore chanter, donc tu
3: c'est
6: vois.
3: Vrai?
1: Avec sa maman.
6: Alléluia, alléluia.
1: C'est joli, hein?
3: Bon, bon, dis, eh.
1: La chaîne YouTube d'Émilie s'appelle Émilie Roca avec deux C.
6: Ça calme tous mes maux.
1: Je vous ai mis les infos sur l'appli ici.
0: Et malheureusement, Fred, lui, ne chante pas que sous la douche. Si vous voyez un petit bonhomme qui fait ses vocalises dans une voiture ici Normandie, c'est lui. Décidément, que de champions dans l'heure après le tir à l'arc avec Paul et Bastien. On va faire de la moto avec Timothée. Il n'a que 14 ans, mais sa moto trône dans le salon. Celle qui a fait l'enduro du Touquet en février. Il l'aime plus que tout au monde, un peu comme le chante Pascal Obispo.

0: Ici Normandie, vos chansons préférées toute la journée, Pascal Obispo en 92. Plus que tout au monde. À l'époque, il avait des cheveux sur la tête, oui. Et sur la pochette, au dos, il est assis, il porte un sweat noir avec des étoiles sur le bras. Et je trouve qu'il y a comme un air de Grégory Le Marchal que nous connaîtrons pourtant bien plus tard. Dans 3 minutes, toute l'actu. Et avant, blouson, gants, casque de rigueur pour faire de la moto dans le dernier épisode des Normands du bout du coin.
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0: Destination 27, le sud de l'Eure, Marbois, terrain de motocross. Toute la famille attend Fred Romanwick, car Timothée, à 14 ans seulement, il fait de la moto directement dans son jardin, Fred.
4: Bah dites-moi, on dirait que j'ai encore de la graine de champion dans ma besace. À ce propos, ce que je vais vous présenter aujourd'hui, c'est une famille la semaine, mais le week-end, ça devient une vraie team. D'ailleurs, ils ont leur Facebook que vous trouverez en tapant Team Delplace. Là où ils sont, les Delplace, à Marbois, ils sont un peu au milieu de nulle part. Et c'est peut-être mieux pour les voisins, vu qu'ils ont fait un terrain de motocross dans le jardin.
5: Salut !
4: Dans la famille Delplace, je vous présente la maman.
5: Comment ça va, Sandy ?
6: Ça va.
4: Le papa.
7: Benjamin.
8: Enchanté.
4: La petite sœur.
9: Romy.
4: Et le fiston.
10: Timothée.
11: Bonjour.
7: Comment tu vas ?
11: Ça va.
4: Ah oui, dans la salle, il y a un autre membre de la famille.
7: Ah, c'est ta moto, ça ?
11: Ouais.
4: Garée à côté du canapé. Ah, il y a une petite dame que je connais pas qui entre sans frapper.
7: Comment ça va ?
12: Ça va, et
7: vous ? Mais vous pouvez parler plus fort, hein.
12: Un petit bisou.
7: On se connaît, non ?
12: Oui, tous les matins, je vous écoute.
7: Ah, c'est vous ?
4: C'est Chantal, la grand-mère.
12: Oui.
4: Mais celui qui m'amène, c'est d'abord Timothée, 14 ans.
11: Il a eu le mois de février.
7: C'était pas un grand mois dans ta vie, le mois de février ?
11: Si.
7: Qu'est-ce qui s'est passé ?
11: Bah, j'ai fait le Touquet le 14 février.
7: Le jour de la Saint-Valentin ?
11: Ouais.
7: Avec l'amour de ta vie qui est garé sous mes yeux, là, c'est quoi comme moto ?
11: Une 125 YZ.
4: Timothée, de la moto, ouais. Il en a toujours fait.
11: Depuis que je suis tout petit, depuis mes 3 ans.
7: T'as su faire de la moto quasiment en même temps que t'as su marcher, quoi, en fait, quoi.
11: Bah, j'ai fait de la moto avant du vélo.
4: Et en février, il a fait l'enduro du Touquet.
11: Bah oui.
4: Autant vous dire qu'à 14 ans, c'était le plus jeune.
11: Le plus jeune.
4: Tout le monde est motard dans la famille.
12: Hein. Oui.
4: Même les grands-parents ont une bécane.
12: Une Harley.
4: Et pour les courses, toute la famille se déplace.
11: Bah, on a un camping-car avec une remorque. Et dans la remorque, bah, on met la moto, les outils, on met tout ce qu'il faut. Dans le camping-car, bah, c'est pour dormir sur place quand les courses sont loin.
4: Au Touquet, il a fait 121e sur 122. L'objectif, c'est de faire mieux l'année prochaine.
13: S'il travaille à l'école. Non, il n'y en a pas.
7: Si t'as des bonnes notes, tu feras le Touquet.
13: Voilà, si t'as des mauvaises notes, bah, ouais. Il regardera dans le salon.
4: Pendant les compètes, chacun joue son rôle dans la team. Maman, elle fait le panotage.
7: Je fais le panotage ?
6: Ouais, c'est moi quoi, je panote.
7: Ça veut dire quoi, panoter ?
6: Bah, c'est dire que...
7: Non, bouge pas, je vais sortir mon petit Larousse. Ça veut dire quoi, panoter ?
6: À chaque tour de piste, en fait, il passe dans une zone où on est plusieurs, enfin, tous les panoteurs sont là. Et du coup, on lui indique soit la place qu'il est en course, soit le nombre de tours qui reste.
4: Chacun son rôle.
7: Benjamin, je suis sûr qu'il s'occupe de la mécanique, lui.
6: Ouais.
4: Mais il n'y a pas que lui. Hein.
6: Le mécanicien principal, c'est Marvin, qui fait les grosses mécaniques. Et puis, il y a aussi tonton Vincent, qui fait beaucoup de mécanique. Aussi.
4: Bref, tout le monde met la main à la pâte.
7: Toi, Romy, tu fais quoi, toi ?
9: Moi, je fais les photos.
7: Toi, tu t'occupes de la communication.
9: Oui, et aussi pour faire des TikTok. Souvent, il fait plein de TikTok.
7: Chacun son rôle, quoi.
6: Oui.
4: Chacun son rôle.
6: Et on fait à manger.
4: Un coureur doit jamais partir le ventre vide.
11: Ah non.
4: Il aime sa moto, Timothée, au point qu'elle dort dans le salon.
11: Ça, je la vois tous les jours.
4: Pour suivre les aventures de la famille, vous tapez Team Delplace sur Facebook.

0: Les Normands du bout du coin à Marbois sont à retrouver sur notre site ici.fr. À partir de demain et toute la semaine prochaine, nouvelle destination. Nous serons cette fois-ci à Saint-Clair-sur-les-Monts.
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0: Bon dimanche matin et bonne fête à toutes les mamans. Il est 11h. Les infos tout de suite, Valentine Lottès.
2: La fête commence à partir de 14h face à la Tour Eiffel pour célébrer ce deuxième titre du Paris Saint-Germain en Ligue des Champions de foot. Une victoire hier soir au tir au but face aux Anglais d'Arsenal. 100 000 supporters sont attendus ce dimanche pour assister à la parade des footballeurs jusque sur le Champ de Mars et la présentation du trophée avant le passage du Paris Saint-Germain à l'Élysée, puis au Parc des Princes ce soir. Alors certains ont le sourire, d'autres sont en colère, témoigne le représentant de l'UMI en Ile-de-France. France, l'Union des métiers et des industries de l'hôtellerie, des magasins, des restaurants, des boulangeries notamment ont été pillés, raconte Alexandre Bernard à Paris, où une voiture a également fini sa course dans la terrasse d'un restaurant. Plus de 400 interpellations au total dans toute la France. Un investissement spectaculaire, 75 milliards d'euros pour construire dans le nord de la France des data centers, des serveurs informatiques dédiés à l'intelligence artificielle. Le japonais SoftBank choisit la France et le Nord pour sa production d'électricité particulièrement abondante, décarbonée à 95% et indispensable à ses serveurs. La France fume moins, c'est la bonne nouvelle de cette journée mondiale sans tabac. Moins d'un adulte sur cinq désormais s'allume une cigarette chaque jour, selon l'Observatoire des drogues et des tendances addictives, le plus faible niveau enregistré depuis les années 2000. La fin de l'aventure Roland-Garros pour Moïse Kwame, révélation du tennis français sur ce tournoi. Le joueur de 17 ans a été éliminé hier soir au troisième tour. Reste une seule tricolore en lice, Diane Paris. Elle jouera demain les premiers huitièmes de finale d'un tournoi du Grand Chelem de sa carrière. Un Français en finale de la NBA, le prestigieux championnat américain de basketball. Victor Wembanyama s'est qualifié cette nuit avec son équipe des Spurs de San Antonio face aux favoris d'Oklahoma.

0: Pas d'orage de prévu sur l'heure sur la Seine-Maritime. Les températures maxi pour ce dimanche, forcément c'est en baisse par rapport à ce qu'on a connu ces derniers jours. Nous atteindrons tout de même cet après-midi les 22 degrés pour Évreux ou bien encore Vernon, 21 à Bernay, 21 à Rouen, 20 degrés au Havre et à Forges, 19 degrés à Dieppe et 18 degrés pour Saint-Valery-en-Caux. Côté circulation, pas de difficultés particulière pour le moment. Vous restez prudent, vigilant. À 11h03, ça se passe plutôt bien sur nos routes.
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0: Une chanson, mais pas n'importe laquelle. Chanson sur ma drôle de vie, signée Véronique Sanson.

0: Ici Normandie, vos chansons préférées toute la journée. Véronique Sanson.
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0: Tombe la neige. Non, pas de neige. Aujourd'hui, je vous rassure. Vous permettez, monsieur, les filles du bord de mer, mes mains sur tes hanches. 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

0: Just Mind. Monsieur Bruno Mars, I Just Mind. Nicole est à Rouen. Bonjour Nicole.
1: Bonjour.
0: Soyez la bienvenue. Je suis ravi de vous accueillir ce matin à l'antenne. Dites-moi, qu'est-ce que vous faites?
1: Et moi, je suis ravie de vous avoir.
0: Qu'est-ce que vous faites le dimanche matin en écoutant la radio?
1: Je suis dans la pâtisserie.
0: Pâtisserie. Alors, qu'est-ce qu'on fait? Dites-moi tout.
1: Alors, j'ai fait une tarte avec de la crème à la pistache. Et puis, un crumble dessus. Donc, voilà. C'est du travail, mais ça devrait être pas mal.
0: Ça devrait être bon. J'adore la pistache, moi. Donc, ça me va. Bon, Nicole, j'ai peut-être pour vous 2 billets pour aller voir Adamo dimanche 21 juin, 18h, au Carré des Docks du Havre. Pour cela, nous allons avoir 3 extraits musicaux. Vous avez le droit à une erreur. Je vais vous proposer de jouer avec l'année 1974. Et ensuite, ce sera à vous de me dire si les chansons sont sorties avant ou après 1974. Alors, 1974, c'est la première édition du Salon de la Bande Dessinée à Angoulême. 1974, c'est l'inauguration de l'aéroport Charles de Gaulle. Le 20 février, c'est la naissance de l'humoriste et acteur Fred Testo. Le 20 octobre 1974, c'est moi qui suis né. Je tiens à vous le dire, voilà, hein, à Rouen. Et puis, 1974, le 11 septembre, l'équipage du paquebot France prend le contrôle du navire et oblige le commandant à mouiller dans le chenal d'accès au port du Havre après 28 jours d'occupation. Un accord est signé le 8 octobre 1974. Le paquebot est désarmé. Voilà. Alors, attention. Premier extrait. Nicole, dites-moi si cette chanson est sortie avant ou après 1974.

0: Ah, les filles du bord de mer. Alors.
1: Je dirais avant.
0: Oui, 10 ans avant 1964 pour Adamo et ce grand tube. On a un point. Il m'en faut 2. Si vous en avez 3, bon, c'est bonus, hein, mais à partir de 2, les places sont pour vous. Écoutez ce deuxième extrait.

0: Ah, j'ai mis des chansons d'Adamo, mais j'ai mis des chansons évidemment autour des mamans, puisque c'est la fête des mères. Alors, cette chanson de Mylène Farmer, à votre avis, c'est sortie avant ou après ?
1: Je dirais après. Je dirais après 74.
0: 10 ans après, cette fois-ci. Oui, 1984, ça nous fait 2 points. Bon, on vérifie si vous aviez les 3 bonnes réponses.
1: Alors là. C'était avant.
0: Oui.
1: J'avais 15 ans et c'était mon premier flirt.
0: Ah, c'est pas vrai. Et comment il s'appelait votre premier flirt ?
1: Il s'appelait Amaury.
0: Amaury. Et vous êtes avec Amaury aujourd'hui ou pas ? Non, vous
1: êtes... non, pas du
0: non.
1: Tout.
0: Ah non. Oh là là,
1: c'est. Avec Philippe depuis beaucoup.
0: Bon, et vous avez flirté sur Adamo, oh là là, mes mains sur les hanches. Bon, effectivement, 1965 pour Adamo, ce qui nous fait donc 3 points. Vous avez largement mérité d'aller applaudir Adamo le dimanche 21 juin prochain, 18h, au Carré des Docks du Havre. Félicitations, Nicole.
1: Je suis super contente parce que Adamo, quand j'avais 15-16 ans, c'était vraiment Adamo, c'était voilà, j'étais très fan, c'était mon idole.
0: Bon,
1: je n'ai pas Claude François, il faut pas dire à tout le monde, j'adorais Adamo.
0: Eh ben c'est très bien aussi. Hein. Et alors, Adamo, il est sur la photo de Salut les copains, hein, avec
1: oui,
0: tous les autres,
1: oui,
0: d'ailleurs. Hein,
1: oui,
0: toute la troupe.
1: Fait, bon. Tout
0: eh ben là, il chantera forcément Mes mains sur tes hanches. Et là, vous pourrez chanter, donner de la voix, Nicole. D'accord ?
1: Exactement. Super.
0: Je vous embrasse, Nicole. Passez un très, très bon dimanche.
1: Moi aussi. Et puis, bon dimanche à vous. Et encore, merci.
0: Je vous en prie.
1: Et merci aussi à
0: ici
1: Normandie.
0: Gros bisous Nicole, je vous embrasse, à bientôt.
1: Gros bisous,
0: au revoir. Au revoir, Jackie Quartz. Nous allons faire une petite mise au point, si vous voulez bien. Il me reste encore des billets pour le spectacle d'Adamo. Nous allons jouer dans un instant avec Max. Lui aussi va tenter sa chance pour repartir avec ses 2 places pour le concert de Salvatore et Adamo au Havre.

0: Tessie Normandie, souvenir des années 80 avec le plus gros tube de Jacky Quartz, c'était Mise au point. On va faire une mise au point avec Max qui nous rejoint dans un instant à Audan, au danger. Et il y aura également pour Max trois extraits musicaux qui lui permettront peut-être de repartir avec ses deux places pour le concert d'Adamo le 21 juin prochain au Carré des Docks du Havre. D'ici là, c'est Yves Dutheil qui arrive.
1: Bonjour les amis.
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1: À bientôt, j'espère.
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1: Ciao.
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0: Ici Normandie, vos chansons préférées toute la journée. Yves Dutheil, la langue de chez nous. Pour accueillir Max, il est retraité, il est dans le pays de Bréa, au danger, au pays du Neufchâtel. Bonjour Max.
1: Oui, bonjour. C'est Serge ou Pascal ?
0: Mais oui, c'est Serge.
1: Ah, Serge.
0: Pascal, il se repose le week-end.
1: On avait la photo sous nos yeux, là.
0: Ah, d'accord. Eh ben oui, c'est bien moi. Bon, Max, oui. J'ai peut-être deux invitations pour aller applaudir Adamo. Avec Janine, hein, au Havre.
1: On va essayer.
0: Le 21 juin, c'est à 18h au Carré des Docks. Nous allons jouer avec l'année 1980. Pourquoi l'année 1980 ? Parce que Pascal, qui réalise cette émission, est né en 1980. Voilà. Hein, donc, on joue avec l'année 1980. Alors, au Havre, en 1980, c'est la création de la Fédération des motards en colère. En 1980, le pape Jean-Paul II est en visite à Lisieux. Et puis, le 1er janvier 1980, c'est la naissance d'Olivia Ruiz. Ça, notez bien, c'est un indice qui peut peut-être vous servir. Je dis ça, je dis rien. Alors, attention, Max et Janine, écoutez ce premier extrait et dites-moi si cette chanson est sortie avant ou après 1980.

0: Alors, Adamo, Inch'Allah, avant ou après 1980?
1: Après.
0: Alors, Max, vous me dites quoi?
1: Avant.
0: Ah, vous me dites avant. Vous me dites avant. Vous avez un petit accent, Max. Un petit accent.
1: Oui, je suis environné de
0: Ah, voilà, il me semblait bien que vous avez gardé l'accent. L'accent du Sud. 1967 pour Adamo. Donc, c'est bien avant. Deuxième extrait.
1: Merci.
0: Deuxième extrait, écoutez.

0: Christophe Maé et la chanson « Maman » à l'occasion de la fête des mères. C'est sorti avant ou après 1980 ?
1: Je crois que je dirais bien après.
0: Mais oui, évidemment, Christophe Maé, dans les années 80, on ne le connaissait même pas.
1: Oui, il était tout bébé.
0: Alors écoutez ce dernier extrait.

0: Alors, Adamo en duo avec Olivia Ruiz et ce Georges, à votre avis, c'est sorti avant ou après 1980?
1: Oh, ben après, parce qu'elle est née en 80,
0: ah, Olivia. Vous êtes en train de me dire, Max, que vous avez eu un indice, c'est ça?
1: Non. J'ai eu une grosse idée.
0: Une grosse idée. Bon, et bien, en tout cas, allez, 3 points. Vous avez largement mérité d'aller applaudir Salvatore et Adamo. Dimanche 21 juin, ce sera le jour de la fête de la musique, le jour de l'été. C'est à 18h, c'est au Carré des Docks du Havre. Voilà, Max et Janine, on vous envoie applaudir Adamo et j'espère que vous pousserez la chansonnette dans la salle. Je vous embrasse bien fort tous les deux.
1: Pas de problème. Et puis, bonne journée à ici Normandie et à vous aussi.
0: Merci beaucoup. Gros bisous à tous les deux. À bientôt. Au revoir. Sylvie va tenter sa chance elle aussi dans les prochaines minutes. Et puis ensuite, c'est Valérie. Voilà, deux filles, peut-être pour aller applaudir Adamo au Havre. Voici Robbie Williams et Angels.

0: Ici Normandie, Robbie Williams et Angel, 11h34.
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0: Si vous n'avez rien de prévu cet après-midi, aux environs de 18h30, on ne peut que vous convier à la 6e édition du Festival Normandie Impressionniste. Rendez-vous ce dimanche à 18h30 à Vernon. L'artiste chinois, attention, je ne parle pas chinois, Kego Qiang, bon, on va dire que je l'ai bien prononcé, va déployer un immense feu d'artifice au-dessus de la Seine. Un feu d'artifice en pleine journée qui va transformer le ciel normand en une vaste toile impressionniste éphémère. Donc c'est gratuit. Rendez-vous cet après-midi, 18h30, fin d'après-midi. Normalement, il fera beau, hein, pas de pluie. Donc ce sera à découvrir et ça s'inscrit évidemment dans le cadre de ce festival Normandie Impressionniste. Pour annoncer vos événements, je vous rappelle que à tout moment, vous pouvez nous envoyer un petit message vocal sur le WhatsApp de la radio avec le numéro habituel, le 02 35 07 66 66.
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0: Mais qui vois-je arriver juste après Michel Polnareff? C'est Sylvie à Vatteville-la-Rue qui va tenter sa chance pour, elle aussi, je l'espère, repartir avec ses deux places pour le concert d'Adamo le 21 juin prochain au Carré des Docks du Havre.

0: revenir à tous au paradis. Chanson signée Michel Polnareff.
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0: Nous allons jouer à présent avec Sylvie à Vatteville-la-Rue. Bonjour Sylvie.
3: Bonjour.
0: Sylvie, vous êtes auxiliaire de vie et vous avez profité de la baisse des températures pour faire le repassage qui attend depuis une semaine, c'est ça?
3: Voilà, c'est ça.
0: Bah oui, parce que sinon il faisait un petit peu chaud hein, quand même pour faire
3: le repassage.
0: Bon, est-ce que vous avez déjà vu Adamo sur scène?
3: Non, pas du tout.
0: Eh bien, ce sera peut-être l'occasion le 21 juin prochain, dimanche 21 juin, 18h au Carré des Docks du Havre. Pour cela...
3: J'espère, parce que je l'aime bien, il chante bien.
0: Ah bah oui, alors pour cela, attention, j'ai trois extraits musicaux, vous avez le droit à une erreur, et nous allons jouer avec l'année 1978. Est-ce que ça vous parle l'année 78?
3: Oh non, moi, plus des années, je connais ces chansons, mais des années...
0: Non mais 78, l'année 1978,
3: oui,
0: est-ce que vous avez...
3: Oui.
0: Bon. Alors, le 1er janvier 1978, les allocations familiales sont généralisées en France. Et puis le 3 juillet 1978, c'est la première émission Récréa 2, présentée par Dorothée pour le jeune public. Alors, écoutez ce premier extrait et dites-moi si cette chanson est sortie avant ou après 1978.
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0: Alors, pas de neige aujourd'hui, mais à votre avis, la neige, elle tombait quand? Avant ou après 1978?
1: Après.
0: Ah non, 1963 tombait la neige. Ah. Bon, alors, on oublie.
1: Ah vous non, aviez... Je voulais dire avant, excusez-moi, je me suis trompé,
0: Ah oui, mais là, je peux pas. Là, je peux rien faire. Alors, non, vous avez le droit à une erreur, vous avez le droit à une erreur, c'est pas grave, elle est là. Mmh. Bon, maintenant, il faut plus se tromper, d'accord? Écoutez ce deuxième extrait et dites-moi si cette chanson est sortie avant ou après 1978.

0: Alors, à votre avis, Louane et maman, c'est sorti avant ou après 1978 ?
1: Après.
0: Ah bah oui, là c'est facile. Hein, c'était la chanson de l'Eurovision de l'année dernière. Ça nous fait un point. Tout va donc se jouer maintenant sur ce troisième extrait. Écoutez bien. C'est...

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1: Alors attention, avant de répondre Sylvie, vous avez entendu Adamo en duo avec Isabelle Boulay pour la reprise de la chanson « C'est ma vie ». Alors ce duo Adamo-Isabelle Boulay est sorti avant ou après 1978 ?
2: Après.
1: Bah évidemment, et évidemment. Alors, c'était là toute la difficulté, parce que cette chanson, elle date de 2008, cette reprise, mais la chanson « C'est ma vie » d'Adamo, ça date de 1975, donc là, ça aurait été avant. Bon, ben ça nous fait 2 points, donc c'est bon, c'est bon.
2: Je suis contente.
1: Vous irez voir Adamo, dimanche 21 juin, 18h, au Carré des Docks du Havre. Sylvie, on vous offre 2 billets.
2: Ah, c'est génial, je suis contente.
1: Bon, ben j'espère que vous passerez un bon moment avec Adamo. D'ici là, vous avez le temps de réviser, hein. Vous avez 15 jours à peu près pour réviser toutes les chansons. Bon courage pour leur passage, Sylvie, à bientôt.
2: Merci.
1: Au revoir.
2: Au revoir.
1: Et on a écouté un petit extrait de Louane, Maman, ben voici la version en intégralité.
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1: Avec la fille de Louane qui disait le petit mot « maman » à la fin de cette chanson. Et c'est grâce à ce titre « maman » que Louane avait représenté la France au concours Eurovision de la chanson l'année dernière. Notre dernière candidate, c'est Valérie qui arrive dans un instant et peut-être que je vais encore distribuer deux places pour le concert d'Adamo le 21 juin prochain au Havre.
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0: You Make Me Feel, Jimmy Somerville et sa voix au perché Mighty Real. Nous sommes pas très loin du Neubourg, au sud du Neubourg, au Tremblay-Aumontville. Bonjour Valérie.
1: Bonjour, bonjour à vous et aux auditeurs.
0: Alors Valérie, vous fabriquez des bijoux ?
1: Bien sûr, bien sûr, bien sûr.
0: Alors vous êtes une artiste et alors c'est quel type de bijoux alors ?
1: Alors je fabrique des bijoux style bohème avec des pierres naturelles, des breloques, des choses comme ça, voilà. Et je fabrique aussi des orgonites en résine époxy.
0: Et où est-ce qu'on peut trouver vos produits alors ?
1: Eh bien, je suis dans la région, je travaille sur des marchés artisanaux, les marchés de Noël, voilà. Je travaille également dans des maisons de retraite, des centres de rééducation pour apporter un petit peu de joie aux résidents, voilà.
0: Mais c'est bien, ça, ce que vous faites, c'est très bien.
1: Bon, j'essaie.
0: Alors Valérie, aujourd'hui, c'est moi qui vais essayer de vous apporter un petit peu de joie avec le concert d'Adamo au Havre le 21 juin.
1: C'est magnifique.
0: Vous l'avez déjà vu sur scène ou pas ?
1: Ah non, mais je vais vous dire, j'ai 61 ans et je rêve de voir Adamo depuis des années. Je trouve que c'est un monsieur d'une élégance rare.
0: Eh bien écoutez, voilà. Ce sera peut-être chose faite, ça dépend de vous.
1: Ah oui, non, de vous aussi. Hein. Soyez cool.
0: N'essayez pas de m'acheter. Alors attention, nous allons jouer.
1: Un petit peu, quand même.
0: Nous allons jouer avec l'année 2012. 2012, François Hollande est élu président de la République et le 12-12-2012, à midi 12, oui. C'était. Le lancement du tramway du Havre, figurez-vous.
1: Oh, eh oui. D'accord.
0: Alors, écoutez bien ce premier extrait, Valérie, et dites-moi si cette chanson est sortie avant ou après 2012. Normalement, je pense que vous devriez avoir la bonne réponse.

0: Alors, à votre avis, Valérie?
1: Alors, je vais vous dire avant 2012.
0: Vous êtes sûr? Vous êtes sûr? Bon.
1: 1900. Oh, écoutez, je vais encore réfléchir un petit peu, mais je pense que j'ai une réponse qui s'approche de la vérité.
0: Oui, 1964 pour Adamo, vous permettez, monsieur. Attention, deuxième extrait. Cette fois-ci, une chanson, évidemment, à l'occasion de la fête des mères. Oh, mon Dieu.

0: Girac.
1: Oui, Kenji. Alors, à votre avis, c'est avant ou après 2012?
0: Je dirais après.
1: 2015 pour Kenji, les yeux de la maman. Voilà qui est fait. Alors, on va vérifier avec la troisième chanson.
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0: 2025.
1: Alors.
2: Donc je dirais que c'est après, parce que c'est dans ses dernières chansons.
1: Mais oui, c'est extrait de son dernier album, tout à fait, des Nefles et des Groseilles. Ça s'appelle Ma belle jeunesse, Adamo. Eh bien, vous irez l'applaudir le 21 juin au Havre.
2: Merci. Merci infiniment. C'est un beau cadeau pour la fête des mères.
1: Eh ben voilà, exactement. Et puis alors, la première fois, j'espère que vous passerez un bon moment. Vous avez le temps de réviser toutes les chansons. Et puis, vous serez au Havre le 21 juin. Je vous embrasse bien fort. Valérie, dites-moi quelle est votre radio locale en Seine-Maritime et dans l'Eure ?
2: Oh, je ne sais pas. Ici, Normandie, peut-être ?
1: Peut-être. Je l'espère, en tout cas.
2: Mais bien sûr, on vous suit. Et on vous remercie infiniment pour nous. Cadeau, c'est
1: superbe. Merci à vous pour votre fidélité, Valérie. Gros bisous, bon dimanche à vous.
2: C'est génial, merci beaucoup.
1: Et bon concert à Damo le 21 juin. On aura encore des invitations à vous offrir. On en a mis encore d'autres de côté. Bill Medley, Jennifer Worms, pour nous emmener jusqu'aux infos de midi.

0: Je tiens à dire que Manon n'a pas voulu que l'on refasse la scène dans le studio. Non. Elle a eu peur, elle a dit non, je ne veux pas me blesser.
1: J'ai envie de garder toutes mes côtes.
0: Voilà, avant les infos. Willy Rovelli arrive dans un instant pour déjeuner chez vous avec toute sa tribu.
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0: Très bon dimanche, vous écoutez votre radio locale ici Normandie, les midis. Les infos, c'est donc avec vous, Manon Lombard-Brunel, et le thermomètre baisse enfin.
1: Température, oui, beaucoup plus agréable ce midi. Vous le constatez après cette semaine et cette vague de chaleur précoce. Nos organismes ont souffert, mais ils ne sont pas les seuls. Les fleurs aussi, elles ont le vent en poupe aujourd'hui. On vous en parle depuis ce matin pour la fête des mères, grosse période pour les fleuristes. Et comme leurs clients, eh bien, ils ont dû s'adapter pour limiter les pertes, Simon Monoury.
3: Dans la boutique Les Fleurs du Passage au pied du Gros Horloge, Myriam vient d'acheter des fleurs en pot pour sa mère. Un choix différent des autres années.
4: C'est pas du tout ce que je fais d'habitude. J'achète plutôt un bouquet de fleurs coupées. Là, je prends rarement des fleurs en terre. C'est un coup de cœur et je trouve que c'est parfait parce que c'est adapté quand même au fait qu'il fasse particulièrement chaud.
3: Raphaël est fleuriste. Pour lui, cette période est l'une des plus importantes avec la Saint-Valentin.
5: En termes de chiffre d'affaires, je donne une fourchette entre 10 et 20 000 euros de chiffre d'affaires à la journée.
3: Un chiffre d'affaires presque 10 fois plus élevé qu'une journée classique. Alors mieux vaut ne pas se rater, mais cette année, le climat ne les a pas aidés.
5: Comme tous les fleuristes, c'est un peu compliqué. Surtout que nous, on a un magasin dehors, en fait. Donc on a été obligé de louer un camion frigorifique. Il fait quand même entre 30 et 33 degrés, c'est un peu compliqué.
3: Ces dépenses, le futur propriétaire aurait bien aimé s'en passer.
5: Là, on est comme sur un frais de location à 1 000 euros les 4 jours. Donc c'est quand même un coût. En plus, ça mange du bénéfice, quoi. Mais bon, on n'a pas le choix. Il faut que les clients soient contents de leur marchandise. Donc, on est obligé de mettre les coûts derrière. Mais bon, c'est des coûts qui ne sont pas prévus à la base.
3: Et pour éviter les pertes liées à la chaleur, notamment, ce commerce travaille avec l'application Too Good To Go, trop bon pour partir en français, qui permet de vendre à moindre prix des fleurs qui ne tiendront pas sur la durée.
1: Et voilà les fleurs qui ont eu un coup de chaud, le reportage de Simon Monoury pour Ici Normandie. Il a été sorti de l'eau par d'autres baigneurs. À Dieppe, un homme a été victime d'une noyade hier en début d'après-midi. Il était en arrêt cardiaque à l'arrivée des secours. Il a pu être réanimé, transporté dans un état grave vers l'hôpital de Dieppe. Attention, si vous avez acheté récemment des paquets de lardons, plusieurs lots vendus chez Lidl, Intermarché, Auchan font l'objet d'un rappel national. Un défaut d'étanchéité des emballages et une teneur en sel insuffisante pourraient compromettre la bonne conservation des produits. Plusieurs marques sont concernées, toutes vendues entre le 23 avril et le 29 mai. C'était vendredi donc. Les consommateurs sont invités à ne pas les manger.
0: Manon, au football, ils l'ont fait.
6: Incroyable !
7: Exceptionnel. Magnifique. On était venus pour ça.
1: Eh oui, le Paris Saint-Germain avec les Broïciens, l'enfant de la Madeleine, Ousmane Dembélé, vous venez

0: cet après-midi contre la section paloise. Alors l'objectif, c'est de décrocher leur ticket pour la finale, avec l'espoir à la fin de monter en élite. Pendant la saison régulière, les deux équipes se sont affrontées deux fois, une victoire chacune. Alors cet après-midi, les espoirs restent permis. Delphine Bunel est la présidente des Valkyries.
1: Ça faisait partie des objectifs qu'on avait cette année. Les filles se sont données, les filles se sont investies dans leur projet. Le coach a été performant, les coachs ont été performants. Mais voilà, on a l'avantage du terrain. Et la défaite chez elles, 25-0, ça a piqué les filles, ça les a remises en selle. Et voilà, je pense que cette défaite-là est arrivée au bon moment pour leur rappeler que de pas s'endormir un peu sur leur laurier et puis de se remettre au travail. En tout cas, nous, on est prêtes à monter si on avait la chance de passer ce tour-là et après, si on avait la chance de gagner la finale. On est en tout cas désireuses de y aller. Moi, j'ai des joueuses qui sont appelées par plein d'équipes d'élite une, donc c'est que j'ai des joueuses intéressantes, sinon elles seraient pas appelées. Donc, je pars du principe que... Voilà, on a toutes nos chances et l'objectif est bien entendu de remonter en élite une. Donc si c'est cette année, c'est parfait.
0: Début du match à 14h au stade Mermoz à Rouen.
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0: La météo.
3: Eh bien, les éclaircies vont revenir progressivement. Elle n'en peut plus, elle est au bout de sa vie. Voilà. Des températures comprises entre 18 et 22 degrés au meilleur. Il fera beau également demain et mardi, ce sera le retour de la pluie. Nous avons un petit peu de monde sur la 131 et puis un obstacle signalé sur la 13. À l'instant, soyez prudents, je vous laisse avec Willy.
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6: Bonjour, bon dimanche, sous vos applaudissements, c'est Willy vient déjeuner chez vous, numéro 1058.
7: Ça filoche,
6: mes amis. Bonjour la tribu.
8: Bonjour.
6: Alors, qui est là aujourd'hui? Nicolas Malabeuf, notre enfant de la télé. Bonjour mon bon Nicolas.
9: Bonjour Willy, bonjour tout le monde.
6: Et Fabien Imo, notre geek. Bonjour mon Fabinou.
10: Bonjour Willy, bonjour à tous.
6: Et bienvenue à tous. Merci Nicolas d'être là. C'est un
10: miracle.
6: Survivant. C'est un survivant. Oui. Il a été gazé toute la nuit.
10: J'étais
6: mon bon
10: dans
6: Nicolas.
10: Les tranchées en zone de guerre.
6: Oh là là. Bah oui, parce qu'il était dehors à fêter la victoire du PSG. Et puis voilà. Bravo. Quoi.
10: Bon, je me baladais comme ça, je me suis fait
6: bien
10: gazer.
6: Bien sûr, mais bon. Oui, bah ça c'est ta tête. T'as une tête, on a envie de te gazer.
10: Oui, c'est vrai.
6: Bon, en tout cas, on est ravis que tu ailles bien, que tu sois là en forme. Bienvenue à tous mes amis, merci d'avoir choisi votre émission utile sur votre radio utile. 55 minutes pour apprendre et comprendre et s'amuser de l'actu avec nos invités, nos chroniques, notre musique, nos cadeaux. Alors notez bien les dossiers du jour. Allez, à 12h30, nous recevrons un collègue, un ami, Benoît Prospero, que vous entendez régulièrement sur nos antennes. Il vient de sortir un livre qui nous invite à ralentir pour contempler le monde autrement. Entre science, écologie, biodiversité et philosophie du vivant, son livre est une petite pause d'émerveillement. Je n'ai rien compris.
10: On va comprendre,
6: mais il m'a demandé de lire cette phrase, alors je viens de la lire.
10: Il va tout nous expliquer.
6: Non, il va tout nous dire dans 20 minutes. Je suis très content qu'il vienne en plus.
10: Bah oui.
6: Donc restez avec nous, il sera là dans 20 minutes. Et puis dans un instant, tiens, on va changer un petit peu la mécanique de l'émission, puisque comme aujourd'hui, c'est la fête des mères. Ah. C'est vous qui allez faire la première demi-heure de cette émission. Bonne fête les mamans, c'est vous qui allez faire l'émission jusqu'à 12h30. C'est la libre antenne, vous avez la parole pour laisser un message à votre maman si vous voulez dire devant le monde entier à quel point votre maman est unique. Si vous êtes maman, bah venez nous dire voilà que c'est pas facile d'être maman. C'est un dur métier d'être maman.
10: C'est pas facile.
6: Et venez aussi nous dire les cadeaux à la con que
10: vous avez reçu.
6: Je vous en supplie.
10: Ça on aime bien.
6: C'est pas grave. Vos fils sont grands, votre fille est grande. Maintenant c'est pas grave. On peut dire. On a tous fait des cadeaux merdeux à ses parents.
10: Mais oui, le collier de nouilles par exemple.
6: Le collier de nouilles.
10: Ça c'est le best-seller.
6: Moi j'ai fait un dessous de plat en pince à linge.
10: Ah d'accord.
6: Alors je vous en supplie, venez nous dire les petites merdouilles que vous avez reçues en cadeau de fête des mères. 0810 055 056, on se fait une spéciale fête des mères donc jusqu'à 12h30. 0810 055 056, appelez-nous hein, parce qu'on vous attend, on passe au premier appel dans 2 minutes.
10: Et bien sûr vous avez la parole sur le groupe Facebook, c'est complètement gratuit, vous tapez sur Facebook Youpi la vie avec Willy Rovelli, bim, vous tombez sur nous. Et Marie de Besançon a posté Youpi, j'ai reçu un cendrier en pâte à sel.
6: Voilà, ça j'aime bien ça.
10: J'ai arrêté de fumer il y a 7 mois pour les clés de bagnole.
6: Voilà.
10: Donc continuez à réagir, c'est gratuit sur Facebook pour nous retrouver Youpi la vie avec Willy Rovelli.
6: Voilà, appelez, hein, on vous attend. C'est vraiment vous qui faites la première demi-heure de l'émission, donc je vous fais confiance, sinon on a l'air con. Ne me faites pas ça, s'il vous plaît. Et vous repartez avec quoi aujourd'hui?
9: Eh bien oui, aujourd'hui c'est la fête des mères. Les plus jeunes disent la fête de la daronne. Bon, c'est moi. Et on vous a

0: cette occasion 50 euros de jolies fleurs.
1: Eh ben super, on a tout dit.
2: On a tout dit.
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1: Et avant de démarrer quoi que ce soit, tiens, on va faire un petit coucou à un auditeur qui est passé nous voir. Ça va, Alexandre ?
5: Oui, bonjour.
1: Ça va, mon Alex ? Tu nous viens d'où ?
5: Bonjour, Willy. Je viens de Rosny-sur-Seine.
1: De Rosny-sur-Seine.
0: Alors, dans les Yvelines.
1: Et qu'est-ce que tu fais là-bas de beau comme métier ?
5: Alors, je suis maraîcher et horticulteur en même temps.
1: Voilà, et c'est pour ça que tu es venu avec une cagette de
5: je
1: quoi ?
5: Je t'ai ramené un panier de légumes. Donc,
1: panier de légumes, c'est pas mal. Hein.
0: C'est trop beau.
1: Quoi, tu sais que je n'ai jamais... Moi qui vais tout le temps à Carrefour, et ben, ils ne font pas les mêmes légumes que toi.
0: Oui. Sa salade, elle n'est pas sous sachet.
1: Mais c'est vrai, je n'ai jamais vu une vraie salade.
5: C'est normal, nous c'est des vrais légumes.
1: Il y a des vrais légumes.
0: Il y a des bons radis là. Regardez les radis,
1: ils sont énormes.
0: 30 cm le radis.
1: Et c'est quoi ce truc orange là ?
5: C'est
1: quoi
5: là ? Courgettes. C'est les premières courgettes qu'on sort là.
1: Elles sont oranges les courgettes ?
5: Il y a plusieurs couleurs.
1: D'accord. Donc il y a quoi ? Donc courgettes, salades,
5: fèves, carottes, des petits oignons, des fraises. Et des pommes de terre.
1: Ça, c'est les fruits du moment, les légumes du moment, les trucs de maintenant, c'est
5: on
1: ça.
5: On fait
1: là.
5: Que du légume de saison.
1: Voilà. Et on passe, puis on peut cueillir aussi, c'est
5: on
1: ça
5: a une on partie fait... cueillette.
1: Ça, c'est vachement bien de faire ça.
0: Tu viens, tu
1: la partie cueillette. Bon, bah, merci beaucoup de nous avoir emmené tout ça.
5: Merci à vous.
1: Comment ça s'appelle, les cueillettes on cueille chez toi, comment ça s'appelle ?
5: C'est les serres du Héron à Rosny-sur-Seine.
1: Les serres du Héron à Rosny-sur-Seine.
0: Et merci pour ce cadeau. Parce
1: que c'est un beau cadeau.
0: C'est complètement gratuit. Quand c'est gratuit, on aime.
1: J'adore. Moi, quand c'est gratuit, je préfère. Donc, passe nous voir toutes les semaines, ça m'arrange, Alexandre. Merci beaucoup. Allez, 0810 055 056. Appelez vite, mes amis. On vous attend dans deux minutes. C'est vous qui passez à l'antenne. C'est une spéciale fête des

0: Je crois que c'est bon, il a chanté. Hein. C'était Julien Clerc, bien évidemment. Bien évidemment.
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0: Allez, il est midi 12, midi 13 même. Nous sommes en direct. On se fait un petit, voilà, une libre antenne pour changer un petit peu. Voilà, ça va nous faire du bien, un petit peu de légèreté.
3: Et surtout, vous ne bossez pas du coup.
0: Et c'est pour ça que ça m'arrange.
4: C'est pas mal. Ouais.
0: C'est ça qu'on va faire ça dorénavant tous les samedis et tous les dimanches. Ça, j'arrêterai de bosser un petit peu comme vous deux.
3: Bonjour.
0: On va commencer avec Anne-Sophie. Ça va, Anne-Sophie?
5: Oui, bonjour, ça va super, merci. Bonne fête à toutes les mamans.
0: Bonne fête, Anne-Sophie. Est-ce que tu es toi-même maman?
5: Oui, tout à fait, de deux filles.
0: Deux filles, alors. Quel âge elles ont? Comment elles s'appellent?
5: Alors, Sacha a 8 ans et demi, Sacha. Et Jade aura 13 ans dans 15 jours.
0: 13 ans dans 15 jours. Alors, Anne-Sophie, on se dit la vérité, d'accord?
5: Oui.
0: Est-ce que tu préfères l'une des deux? Je plaisante. Non, je rigole. Est-ce qu'elles t'ont fait des petits cadeaux, des petites merdouillettes pour la fête des mères?
5: Ah oui, super. Elles sont toujours adorables, j'ai de la chance.
0: Alors, mais elles t'ont fait
5: Oui,
0: vas-y.
5: Oui, la grande, donc Jade, m'a fait deux bracelets avec des perles, parce qu'elles aiment bien faire des petits ateliers créatifs, des choses comme ça.
4: Ça, c'est bien.
5: Elle m'a fait deux super beaux bracelets, et elle m'a fait, bon, c'est joli, elle a pris un pot de confiture vide, elle a collé à l'intérieur, alors, deux bracelets mobiles, il y a une maman et un petit enfant.
0: Ouais.
5: Elle a mis dans la main du Playmobil une petite pancarte qui met « I love you ».
4: Elle
5: a mis un petit coloriage à l'intérieur.
0: Oh non, mais elle s'est quand même cassée la tête. Hein.
4: Ouais,
0: non.
5: Alors, complètement.
0: Je ne sais pas si c'est beau, mais en tout cas, ça s'est cassé la tête. Ça, j'avais jamais entendu ce truc-là.
4: Ah ouais, non. Un pot de confiture.
0: Pot de confiture avec un Playmobil dedans.
5: Ah, mais j'adore.
4: Ça ne va pas chez tout le monde, mais chez toi, c'est très bien.
0: Ah ouais, chez Anso, ça va très bien. Bah, les gens lui disent qu'est-ce que c'est.
4: Qu'est-ce qu'on aime ton pot.
0: Et alors, disons, Anso, parce que moi, je ne suis pas maman, tu vois, je ne suis même pas papa, je ne suis rien. Mais comment on réagit quand les enfants nous offrent une petite merdouille? On est obligé de dire c'est magnifique.
4: On joue la comédie.
5: Bon, monsieur tout mignon, c'est rigolo. On leur fait des câlins, elles sont.
0: Évidemment. Comment est-ce que
5: t'es. Et puis la petite m'a fait un peu le même genre dans un petit pot. Pareil, elle a emballé un pot en verre avec de la laine. Elle m'a fait des fleurs avec. C'est des perles en plastique que vous passez le. En fait, on passe le fer à repasser dessus.
0: Oh,
5: elle a fait ça en fleurs. Elle les a recourbées que ça prenne la forme de fleurs comme des vases en un vase.
4: Elles se sont cassées la tête en même temps. Bravo.
0: Tout ça dans un pot en verre, c'est ça? C'est ça?
5: Voilà. Qu'elle a emballé alors, avec de la laine autour pour.
0: Il va falloir que tu cesses de faire traîner des pots en verre chez toi, manifestement. Parce qu'apparemment, ça.
5: Tous les pots que j'ai en plus.
0: Oui, il faut que tu les caches. Bon, bah, en tout cas, tes filles t'aiment, voilà. Et puis toi, t'es une maman comment, Anso? T'es une maman un peu stricte ou cool?
5: Alors, je suis les deux. Je sais être stricte quand il faut. Elles savent qu'à la maison, il y a des choses, il y a des choses qui se font, des choses qui se font pas. Le respect, la politesse, par contre, elles savent que, ça, c'est la base.
0: C'est pas évident d'élever des enfants. Bravo, Anso, parce qu'on est là, dis donc.
5: Merci beaucoup.
0: Je t'en prie. Hein. Merci d'être passé nous voir. Ça me fait extrêmement plaisir de t'avoir parlé, Anne-Sophie. Est-ce que tu voulais dire autre chose ou je sais pas, à part que tu m'aimes? Est-ce que tu m'aimes, Anne-Sophie?
5: Je vous adore, vous êtes top.
0: Ça va.
4: Faut le dire.
3: C'est naturel.
4: Faut le dire, Anne-Sophie.
0: Merci beaucoup, on t'embrasse très fort. Tu repars avec
3: Et justement, pour la fête des mères, on t'offre peut-être une carte cadeau de 50 euros pour les plus belles marguerites du monde.
0: Voilà, et tu verras le tirage, c'est vers 12h50. D'accord?
5: Ok, j'écouterai.
0: Merci
5: ça
0: beaucoup,
5: roule.
0: On t'embrasse très très fort. Prends bien soin de toi. Ciao, ma belle. Ciao. On parle de quoi avec toi dans un instant, mon petit Fabino? On va prendre quelqu'un d'autre, mais avant, je
4: laisse savoir. L'actu web, et comme nous allons parler écologie dans la deuxième partie d'émission, j'ai repéré pour vous une appli pour visualiser le changement climatique.
0: Une appli pour visualiser le changement climatique. Tu veux un jingle? Il y a mon cher Philippe Modol, le réalisateur, il me fait « Jingle ?» c'est une question. Jingle ou pas jingle? Je sais pas, Philippe, est-ce que ça te ferait plaisir qu'on mette un jingle?
3: Rien que pour lui.
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0: Est-ce que Catherine est là?
6: Je suis là, bien sûr, Willy.
0: Ça va, Catherine?
6: Je vais très bien. Il y a un moment que je m'impatientais.
4: Elle attend plus 15 jours.
6: J'ai réussi à t'avoir.
0: Tu vois, mais ici, c'est comme à Pôle emploi. Il faut insister.
6: Tout à fait.
0: Tu nous appelles d'où, la Catoche?
6: Près d'Aix-en-Provence.
0: Qu'est-ce que j'aime. Comment ça s'appelle exactement?
6: Venelle.
0: Bien sûr, c'est magnifique. T'as de la chance.
6: Vous connaissez?
0: Bah, évidemment. Bien sûr, j'ai plein d'amis là-bas, du côté d'Aix-en-Provence. Beaucoup, beaucoup d'amis. Beaucoup
6: d'amis. Faut venir, faut
0: avec
6: venir.
0: Qui j'ai fait des choses pas catholiques. Mais on en parlera une autre fois. Oui, oh, bah, ça va. Catherine, tu voulais réagir, si tu voulais faire un petit coucou, parler.
6: Je voulais souhaiter une très bonne fête à ma maman, qui a 98 ans.
0: Waouh!
6: Elle s'appelle Angèle.
0: Angèle, d'accord.
6: Et malheureusement, elle est paralysée. Elle a fait 2 AVC, elle est paralysée.
0: 98 ans, mais elle est proche de chez toi?
6: À 15 kilomètres.
0: D'accord. Donc tu l'as...
6: À 4 heures, nous sommes 4 enfants, nous allons lui souhaiter une joyeuse fête.
0: Ah, oui. Très bien. Tout,
6: avec des fleurs, on va lui rendre visite et on va bien lui faire plaisir, le
0: très
6: maximum.
0: Bien.
6: Ah, bah, le maximum.
0: Ah bah ça c'est super, bravo, bravo.
6: Nous avons eu une maman exceptionnelle. Hein? Exceptionnelle, que je souhaite à toutes les enfants du monde à avoir la même.
0: Ah bah dis donc, oui. Hein. Et en quoi, est-ce que tu peux nous dire un truc en quoi elle était exceptionnelle? Juste un truc.
6: Surtout.
0: Ah bah voilà.
6: Mère poule, tout. Très attentive. On était pour elle son rayon de soleil.
0: Ah là là,
3: c'est une belle déclaration.
6: Elle s'est sacrifiée beaucoup, beaucoup pour nous.
0: Ah
6: elle
0: bravo.
6: Elle s'est sacrifiée elle pour nous.
0: Pour vous. Bon, et donc il y a toi, puis t'as des frères et sœurs, c'est ça?
6: On est 2 filles et 2 garçons.
0: Bah je vous embrasse très fort. Tu embrasseras ta maman de notre part, d'accord? Quand tu la verras tout à l'heure. 98 ans. Merci Catherine d'être passée nous voir. Elle a fait une belle déclaration à sa maman.
4: Très belle déclaration.
0: Et Catherine aussi, tu repars avec ta sélection pour
3: la carte cadeau pour le bouquet.
0: Voilà. Allez, continue à nous appeler. Bah, c'est pas mignon.
4: C'est trop mignon.
0: Moi je trouve ça trop mignon. Continue à nous appeler. Tiens, jusqu'à 12h30 on fait ça. 0810 055 056. Si vous êtes maman, si vous avez reçu des petits cadeaux, des petites merdouillettes pour la fête des mères, on aime bien. Si vous voulez faire un petit coucou à votre maman, vous êtes les bienvenus. 0810 055 056. Tiens, en attendant, on va écouter. Non.
3: Chaque décidément le jingle.
4: Oui. Ah mais il adore les jingles.
0: Non, maintenant je veux qu'on écoute Gauvin Serz. C'est ça, non? Voilà, ça sera peut-être mieux avec 4 enfants plus loin. Bah voilà.
3: Ah bah justement.
4: Ah bah oui,
0: c'est une chanson en rapport avec la fête des mères. Gauvin Serz, 4 enfants plus loin.
4: Oh, moi j'en ai un. J'en ai assez.
0: À tout de suite, mes amis. Juste après dans Gauvin Serz et après on fera Fabien et Mo, bien évidemment.
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1: 12h23, Fabien Emo, notre geek, alors, mon Fabinou.
2: Il est l'heure de la mise à jour, toute l'actu web de la semaine, et on démarre avec la belle histoire de ce mois de mai que je voulais absolument partager avec vous ce midi. Il y a quelques semaines, Juliette et Thomas ont ému la toile avec un appel à l'aide sur Instagram. Juliette et Thomas, en fait, ce sont les parents du petit Elio, 4 ans. Ce couple a découvert, en fait, au mois de janvier, que leur petit garçon était touché par une leucémie très rare. Sur Instagram, ils ont lancé un appel pour trouver un donneur de moelle osseuse. Cet appel à l'aide a été relié des centaines et des centaines de fois, donc il y a eu des inconnus, mais également des personnalités comme Teddy Riner, Antoine Dupont ou encore le président de la République. Et grâce à toute cette mobilisation, les parents du petit Elio ont annoncé une bonne nouvelle, toujours sur Instagram, c'était il y a quelques jours.
3: Coucou les copains!
4: Coucou, on a une super bonne nouvelle à vous annoncer!
5: On a trouvé un greffon pour Elio!
4: C'est trop bien! Les prochaines semaines vont être hyper intenses, mais vraiment merci, merci à tous!
5: Merci du fond du cœur!
4: On vous embrasse!
2: C'est la belle histoire de ce mois de mai, voilà, on embrasse Elio et ses parents, et pour une fois, on peut dire bravo! Aux réseaux sociaux.
1: Oui, bravo.
2: Voilà, ça sert à quelque
1: pas
2: chose.
1: Pas tous les jours qu'on le dit, mais là oui.
2: On passe maintenant à l'appli de la semaine.
6: Autre chose. Hein.
2: Alors là, on est dans un autre délire. Carlos, ça faisait longtemps d'ailleurs qu'on l'avait écouté sur cette antenne. J'ai découvert donc une nouvelle application qui va plaire à nos amis écolos. Car en deuxième partie d'émission, nous allons parler écologie. Oui. Connaissez-vous Replay Météo?
6: Pas du tout.
2: Disponible gratuitement en ligne depuis quelques jours, c'est complètement gratuit. Cet outil interactif permet de remonter le temps météorologique jusqu'en 1940, partout sur la planète. Température, pluie, vent, couverture nuageuse ou encore humidité. Les utilisateurs peuvent visualiser les conditions météo passées presque comme s'ils y étaient. À l'image en fait d'une machine à voyager dans le temps, vous tapez dans la barre de recherche une date, un lieu, bim, vous avez la météo en question. Et ce qui amuse en fait les internautes, c'est de taper leur date de naissance pour voir quel temps il faisait le jour de votre naissance. Cette appli permet de voir et suivre le changement climatique et on apprend que lundi dernier, lundi 25 mai, a été la journée la plus chaude en France pour un mois de mai depuis près d'un siècle. Voilà, c'est pour vous, c'est cadeau, c'est pour les écolos, ça s'appelle Replay Météo. Allez, on termine l'actu web avec le concon de la semaine. Un ado de 17 ans cette semaine a braqué le tabac presse de sa commune de Montbéton, c'est dans le Tarn-et-Garonne, avec un pistolet en plastique.
6: Oh là là.
2: Alors, il a eu cette idée après avoir regardé un tuto sur internet. Eh bien, la buraliste n'a pas perdu son sang-froid. Elle a refusé de lui donner la caisse. Elle lui a simplement tendu un paquet de cigarettes. Eh bien, figurez-vous qu'il a pris la fuite avec le paquet de cigarettes et quelques minutes après, il s'est fait griller par la gendarmerie.
1: Par la gendarmerie.
2: C'était le concon de la semaine.
1: Ah là là, bah il y en a des concons.
6: Ah, il y en a. Y en a.
1: On aime bien les concons. Merci beaucoup, mon bon Fabinou. 0810 055 056. Je voulais qu'on prenne quelqu'un, mais là, je crois qu'on est un petit peu à la ramasse, donc c'est pas très grave. Appelez-nous quand même. 0810 055 056. On fait une spéciale fête des mères jusqu'à 13h. Donc si vous voulez nous appeler pour souhaiter une bonne fête à votre maman, nous dire pourquoi votre maman elle était formidable, ou si vous êtes vous-même une maman et que vous avez reçu des petits cadeaux, des petites merdouillettes.
2: Ah oui.
1: On a fait ça quand on est à l'école. Bah voilà, bon, ça va. Puis même parfois le mari il offre des merdouilles. Il n'y a pas que les enfants. Souvent le mari offre des merdouilles. 0810 055 056. Comment ça réagit sur le groupe?
2: Alors sur le groupe Facebook, Youpi la vie avec Willy Revelli, Gaëlle a posté: ma fille m'a servi le petit dé joli et ce n'est pas le mini jour. Vive la fête des mères. Voilà, comme quoi ça arrive. Et Julie a posté: mon fils de 4 ans m'a récité un poème ce matin. On a un petit peu de temps, je peux le réciter?
1: Vas-y.
2: Si j'étais jardinier, je ferais pousser une fleur en forme de cœur. Elle serait pour maman qui la garderait longtemps. Car maman serait que la fleur, c'est tout l'amour de mon cœur.
6: C'est chou.
2: C'est joli.
1: C'est bien écrit. Il n'a jamais parlé aussi bien, mon cher.
6: Oui. C'est pas de lui, donc oui.
1: C'est pour ça que c'était formidable.
2: Continuez à réagir sur le groupe Facebook, c'est complètement gratuit.
1: Continuez à écrire des poèmes. Pour
2: Youpi la vie avec Willy Revelli, ça c'est le nom du groupe.
1: Ouais, merci beaucoup. Allez, vous aimez être ici.
6: Ah oui.
1: Vous aimez la pub.
6: Ah bah oui.
1: Bon, bah, elle arrive. Attends, et juste après, ce sont les infos pratiques près de chez vous avec le ICI Express.
2: Tchou-tchou.
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8: Les amis du Vieux Dieppe vous donnent rendez-vous le week-end prochain.
0: Serge Baillivet.
8: Les amis du Vieux Dieppe organisent leur deuxième foire aux livres et disques les 6 et 7 juin dans la salle des congrès de Dieppe. En plus des particuliers exposants, l'association proposera un grand nombre d'ouvrages sur le thème maritime, une sorte d'écho à la fête de la mer, en plus de ses propres ouvrages. Vous trouverez donc sur place des livres, vinyles, CD, DVD et des VHS, pas d'habits, pas de jouets, ni autres objets. C'est à la salle des congrès, boulevard de Verdun, à Dieppe, le 6 et le 7 juin, samedi et dimanche prochain, de 9h à 17h. L'entrée est libre et gratuite. Pour vous inscrire en tant qu'exposant, vous pouvez contacter le 06 14 16 30 77. 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
1: Partons gaiement vers la deuxième demi-heure de votre talk show du dimanche. Alors ici, c'est comme la messe du dimanche.
9: Mais en pas pareil.
1: Sinon, c'est la même chose. Hein. Dans un instant, on va recevoir l'écolo Benoît Prospero, ah oui, qui nous parlera du monde merveilleux du vivant. Vous ne verrez plus la nature du même œil, croyez-moi, grâce à son livre. Et votre tribu est là, notre enfant de la télé, Nicolas Malabeuf. Qu'est-ce que tu fais pour la planète, mon Nicolas?
10: Oula. J'ai pas grand-chose à dire sur ça.
1: Voilà.
10: Je prends l'avion, mais bon.
1: C'est très... Ah, tu fais ça pour
10: prends
1: l'avion.
10: Oui, oui, j'y pense. Voilà.
1: Qu'est-ce que tu fais pour la planète?
10: Je prends
1: l'avion. Ouais. Bravo. Et notre spécialiste veine, Fabien Emo, qu'est-ce que tu fais?
11: Je l'ai déjà dit.
1: Il a deux voitures diesel.
10: Oui, décidément.
11: Mais pour compenser, je l'ai déjà dit, je fais pipi sous la douche.
1: Ah oui, c'est
11: vrai.
1: Et parfois même dans le bain, c'est ça qui
11: est. Ouais, c'est pour réchauffer l'eau.
1: Bah, évidemment.
11: Ça, c'est écologique.
1: Et bah, voilà.
11: Et moi, vous, non. Qu'est-ce que vous faites, vous, pour...
10: On n'est pas l'équipe la plus écolo, on va pas se mentir.
11: On peut dire la vérité.
1: Vas-y, dis la vérité.
11: Willy nous a invités cette semaine chez lui.
1: Donc,
11: il faisait 40 degrés.
1: Et donc.
11: On est arrivé chez lui, il faisait moins 12, il avait mis la clim à fond.
1: À fond, mais.
11: Et il laisse.
10: Avec les fenêtres ouvertes.
11: Ça, c'est un écolo qu'on aime.
1: Ça, c'est ma
11: spécialité. Et c'est la vérité en plus. Je vous le jure que c'est vrai.
1: Franchement, mais la clim à fond, la fenêtre ouverte, c'est
11: ça, c'est le bonheur.
1: Vraiment, je vous le conseille. Bon, et bien sûr, mes aimés, réagissez sur ce que vous voulez. Tiens, sur la fête des mères, si vous voulez faire un petit coucou à votre maman, c'est le moment. Dites-nous si vous avez reçu des petites, si vous êtes maman, que vous avez reçu des petites merdouillettes en cadeau, soit des enfants, soit du mari. Appelez-nous, tiens, 0810 055 056. Vous repartez avec.
10: On va vous combler de fleurs, une carte cadeau de 50 euros de fleurs.
1: Voilà. Et réagissez aussi sur le groupe Facebook.
11: Qui est complètement gratuit. Mais vous évidemment. Tapez Youpi la vie avec Willy Rovelli.
1: Voilà. Mais d'abord, ce n'est pas suivi l'actu. Pas de panique, l'actu vous suit. Il est temps pour moi de mettre
12: les points sur les i.
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1: Et on commence avec un point, Patrick Bruel.
13: Alors, regarde
1: ma bite.
13: Oh,
1: face aux accusations, le chanteur a annoncé qu'il annulait sa tournée de festival prévue cet été. L'artiste est dépité. Dans Festival, il y a fesses.
11: Oh,
1: il
11: oui.
1: se faisait une telle joie. En plus, avec Bruel, c'est plus une tournante d'été. Hein. C'était plus une tournante d'été qu'une tournée d'été.
11: Oh, non.
1: Non, ça va être sympa le jour où il fera face à ses plaignantes au commissariat. Alors non, Bruel, prénom Patrick. Voilà, en fait, pendant des années, on avait mal interprété ce fameux Patrick. Hein. C'était pas des cris de fans, c'était des cris de victimes. Sport, le PSG est devenu champion d'Europe pour la seconde fois. Les pilleurs sur les Champs-Élysées n'étaient pas contents. Il n'y avait pas toutes les tailles chez Footlocker. En ce moment, Bruel, c'est l'autre PSG, hein. Patrick Sangol. Oui, parce qu'avec toutes ces histoires, il a moins envie. Le chanteur Renaud a fêté cette semaine son deuxième anniversaire de mariage avec sa chérie Cerise. Marié pour le meilleur et pour la poire. Alors, 2 ans, c'est les noces de cuite. De cuir. Attention, rappel de produits, des paquets de crevettes vendus chez Grand Frais peuvent causer des maux de tête. Ils étaient grands pas frais, apparemment. Moi, c'est quand j'entends les 3 cafés gourmands que j'ai mal à la tête. Si ça se trouve, depuis le début, on nous ment. On croit que c'est un groupe de chanteurs, alors que c'est peut-être un cocktail de crevettes, on sait pas. Dans l'Aveyron, un pizzaïolo accusé d'avoir tué, découpé et cuit sa victime. C'était une pizza 4 phalanges. Ouais, la victime a été identifiée grâce aux dents retrouvées dans la poêle à bois. Voilà, une victime cuite à le dentier. Le mieux, ça reste tout de même de manger un diabétique. À la cuisson, il y a comme un petit goût caramélisé, je vous le conseille. En tout cas, voilà une affaire sordide qu'on nous racontera peut-être un jour dans Faites Entrer la Cuisine. Selon un expert en dermatologie, du gravier et des excréments ont été retrouvés dans des crèmes solaires vendues sur Internet. Et oui, idéal donc pour avoir un bon bronzage de merde. Enfin, la question du jour. Après la Coupe des Champions gagnée par le PSG, est-ce que Zaz pourrait participer à la Ligue des Shampoings? Eh ben, vous avez 2 heures. Heureusement, dans 214 jours, c'est fini 2026.
11: Bravo. J'ai tout compris.
1: T'as tout pour une fois. Et bravo au PSG. Je suis pas fan de foot, mais enfin quand même.
10: Ça le fait.
1: Quand même, ça le fait. Donc il y a eu du bordel.
11: Du grabuge. Oui, c'est ça. Il y a eu du grabuge. C'est
1: toute
11: ça.
1: Toute la nuit. Je crois que c'est devant chez moi. Je crois que ça s'est terminé il y a 2 minutes.
11: Ah, d'accord.
1: Mais ça a été ça toute la nuit. Mais allez, voilà. Bravo pour le PSG et vive le foot. Bon, alors pour ceux qui étaient, pour ceux qui n'étaient pas fans du PSG, par exemple les Marseillais.
11: Ils sont pas bien les Marseillais. Coup de bambou là.
1: La coup de bambou. Et ben quand je vous dirai à vous, vous me ferez un panabapapala et ça ira beaucoup mieux. Tiens, écoute ça. Là, ça va pas bien.
11: Ah, bah
1: ça va pas bien.
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0: c'est le groupe Police, bien évidemment.
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0: Allez, ouvrons notre nouveau dossier. Bonjour Benoît Prospero.
3: Bonjour Willy. Bienvenue, et bonjour à tous.
0: Bienvenue. Bonjour. Ici, le retour. Mon cher Benoît, vous êtes spécialiste quoi ? Écologie, nature, on peut le dire comme
3: science,
0: ça.
3: Climat, biodiversité.
0: Science, voilà.
3: Émerveillement.
0: Voilà, émerveillement ici sur les antennes d'ici, on vous entend régulièrement. Et vous êtes un ami aussi, mon seul ami écolo. Mon seul et le dernier, le premier et le dernier, profites-en bien. Vous venez de sortir un livre qui s'appelle La boussole céleste du papillon chez Tana Édition. C'est un voyage entre espace, nature et vivant, c'est bien ça ?
3: Ben oui, c'est ça. Et vous savez quoi, cette phrase là que je vais vous dire, je l'ai préparée pendant des mois parce que je pensais à vous.
4: Attention.
3: Pourquoi ce livre ? Parce que souvent on me demande pourquoi ce livre ? Eh bien pour s'émerveiller de l'improbabilité du miracle ordinaire de notre existence.
0: Oh bordel !
3: Tout ça pour ça ?
0: C'est-à-dire ?
3: C'était juste pour ce haut bordel ouais, voilà, alors, que j'ai fait ce livre en fait. Alors c'est-à-dire que tous les jours, on vit sans se poser des questions existentielles ou des questions complètement banales sur notre existence. Alors par exemple, là vous êtes en train de respirer, vous prenez une inspiration, on s'en rend pas compte de ce geste, hein, il est automatique.
0: On a de la chance de pouvoir le faire.
3: Eh ben, en fait oui, parce qu'il est le résultat de milliards d'années d'équilibre invisible. Il y a 2,7 milliards d'années, la planète existe depuis 4,5, il y a des toutes petites bactéries qu'on appelle des cyanobactéries qui sont apparues, on ne sait pas trop comment. Et elles ont changé le cours des choses, pourquoi ? Parce qu'avant il n'y avait pas d'oxygène en fait sur Terre, et ces cyanobactéries, et je vais passer les détails, mais nous ont offert cet oxygène et nous permettent par exemple ici d'être là. Et ce livre c'est ça, c'est-à-dire que depuis le Big Bang et jusqu'à aujourd'hui, il s'est passé des événements, parfois des événements clés qui sont mis en avant dans ce livre et qui fait qu'on existe aujourd'hui.
0: C'est un livre de vulgarisation scientifique, comme on dit souvent. C'est ça, pour que les crétins de mon espèce puissent comprendre les choses.
3: Je l'ai fait que pour vous.
0: Merci. Alors, un deuxième exemple. Il y a d'autres exemples.
3: Tiens, il y en a plein. Par exemple, tiens, on va faire une expérience avec Nicolas Malabeuf. Nicolas, je vais vous demander de fermer les yeux. Allez-y, fermez les yeux.
4: J'ai perdu noir.
3: Et je vais compter jusqu'à 3. 1, 2, 3. Rouvrez les yeux. Qu'est-ce qui a changé ? Je vous donne la réponse, on va gagner du temps. Pas grand chose, vous êtes là en statique. Ou en tout cas vous avez l'impression d'être en statique. Alors qu'en réalité, vous êtes en train de tourner à 107 000 km/h autour du Soleil. Chaque jour, vous parcourez 2,5 millions de kilomètres autour du Soleil, soit près d'un milliard de kilomètres par an.
4: Mais je maigris toujours pas par contre.
3: Non, ça marche pas. Mais voilà, c'est pour se rendre compte de cette grandeur aussi que ce livre existe. Voilà. Vous voulez un autre exemple ?
0: Oui,
3: très bien.
0: Moi j'aime bien les petits exemples comme ça.
3: Vous êtes venu comment ce matin, Willy ?
0: Je suis venu en Vespa.
4: Bien polluante.
0: Tout.
3: Peu importe, mais c'est pas là où je veux en venir. Vous êtes venu en Vespa et donc vous avez roulé sur une route, mais à aucun moment vous avez dit tiens, il y a quoi sous mes pieds, il y a quoi dans le sol, sous le scooter.
0: Alors, si, il y a des nids de poules.
3: Oui, et en dessous, très bien.
0: Il y a des cadavres de chats.
3: Et en dessous,
4: les rats.
0: Et en dessous, alors.
3: Et en dessous,
4: alors.
3: Ben exactement, mais alors, c'est surtout que dans cette terre, il y a des êtres vivants qui, tous les jours, quand je dis des êtres vivants, des bactéries, des champignons, des vers de terre, etc., qui nous offrent ni plus ni moins que la fertilité. Ce qui permet, par exemple, d'avoir ici ces légumes dans ce studio. Est-ce que vous savez que dans une seule poignée de terre, je vous invite la prochaine fois que vous verrez la terre, vous ramassez une seule poignée de terre, il y a plus d'êtres vivants dans une seule poignée que d'êtres humains sur la planète.
0: Ça,
4: je vais le ressortir à la
5: plus de 7 milliards, ça veut dire plus de 7 milliards.
3: Exactement.
0: Wow. Ça, c'est incroyable. Attends, on va le redire. On va le redire comme ça tout à l'heure à midi, là, parce que on a tous un déjeuner chiant qui nous attend parfois. Donc, bim. Donc, vas-y, refais-la.
3: Dans une seule poignée de terre, il y a plus d'êtres vivants que d'êtres humains sur la planète.
0: Et tu te rends compte.
4: Ça, c'est bien.
0: Et donc, il y a quoi dans ma poignée de terre? Alors,
3: ce que je vous dis, des bactéries, des champignons, des vers de terre, etc., etc. Il y a tout un monde qui vit et qu'on oublie complètement, alors qu'il nous permet de vivre à nous. Voilà, simplement.
0: La boussole céleste du papier, donc c'est le livre. Il y a de très belles illustrations. Qui a fait ça aussi?
3: Oui, c'est un graphiste qui s'appelle Léo Quête-Glace, qui est formidable et que vous rencontrerez peut-être un jour.
0: J'espère. Mais il se lit comment ce livre? Alors, en tournant les pages, certes. Mais je dirais,
3: il y a un. Non, mais c'est vrai. Alors, il n'y a pas un mode d'emploi, mais il y a une proposition.
0: Voilà.
3: En fait, l'idée de ce livre, c'est aussi de ralentir pour prendre conscience de tout ça, parce que parfois, c'est vrai que c'est assez vertigineux. Et donc, l'idée, c'est de lire une page, une double page par jour. Souvent, c'est une double page.
0: Ouais.
3: Parfois, il y a trois mots. Parfois, il y a plus.
0: Ouais.
3: Mais l'idée, c'est de prendre conscience, en fait, de ce que l'on représente sur Terre, dans l'univers, et de ce que l'on a. Donc, c'est un livre vraiment pour prendre le temps. Ne le lisez pas, voilà, en 10 minutes, ça sert à rien. Prenez-le, par exemple, cet été, sur la plage, et tous les jours, vous lisez une petite page, deux pages, voilà.
0: Deux pages.
3: Voilà comment ça fonctionne.
0: Avec à l'intérieur des surprises, parce que dans les paniers de Yoplait, il y a des vrais morceaux de fruits. Et bien là, il y a des morceaux de mots qui n'existent pas aussi dans ce livre.
3: Ah, par exemple, ça, c'est dans la quatrième partie, effectivement. Alors, je vais vous vous dire. Par exemple, Gökota, vous savez ce que c'est Gökota?
0: Ben non.
3: Eh ben, en suédois, ça veut dire l'art de se lever tôt pour entendre les premiers oiseaux chanter.
0: Eh ben, Benoît,
3: c'est une page très poétique.
0: Écoute-moi, t'es mon ami, Benoît.
3: Oui.
0: Écoute-moi, je te jure, ce que je veux dire là, je vais être sincère 20 secondes. Je suis un extrême lève-tôt. Moi, tous les jours que Dieu fait, 4h20, je me lève. Mais pour de vrai, hein, je me réveille, tac. Et là, depuis 15 jours, là, il fait jour hyper tôt à Paris. À 5h, il fait jour. Et j'ai de la chance, même si j'habite en plein Paris, eh ben, j'entends les oiseaux le matin tôt. Et je te jure, Benoît, que c'est un ravissement. Mmh. Je ne pensais pas un jour pouvoir m'en rendre compte à quel point je prends un bonheur de me lever et d'écouter les oiseaux. Je te jure que c'est vrai.
3: Eh ben, cette double page de ces mots qui n'existent pas est faite que pour ça. C'est pour s'émerveiller. Je vous en donne un autre vite fait. Par exemple, alors, j'espère que je le prononce bien, mais Dautrappen, c'est du néerlandais. Ça veut dire se lever tôt et marcher pieds nus dans l'herbe encore fraîche de la rosée du matin. Ça fait combien de fois vous n'avez pas fait, ça fait combien de temps que vous n'avez pas fait cette expérience? C'est extraordinaire. Voilà, il n'y a pas que ça, évidemment, dans le livre.
0: Il y a quelqu'un avec les arbres, ou pas? Non, tu parles de ça ou pas?
3: Ah, le câlin avec les arbres, vous voulez dire la sylvothérapie? Non, j'en parle pas spécialement là. Par exemple, il y a des citations aussi dans ce livre. Quand on a marché 2 heures dans une montagne, on est plus intelligent. Ça, c'est une citation, c'est tiré du film La Belle Verte de Colin Serrault, et c'est aussi scientifiquement vrai. Quand on a marché 2 heures dans une montagne, on est plus intelligent. Fabien, moi je vous conseille
6: de marcher debout,
3: de marcher longtemps.
0: Est-ce que Benoît, est-ce que tu penses que les Français, nous tous là, est-ce que on s'intéresse au sort du vivant, au sort de la nature? Est-ce que tu crois qu'on s'y intéresse? Qu'on prend conscience que ça y est, quand même il se passe des trucs graves?
3: Alors je pense qu'on en a pris conscience qu'il se passe des trucs graves. Je pense que tout le monde a compris que oui, il va falloir changer radicalement et qu'on peut créer un futur désirable, et la bonne nouvelle c'est que toutes les solutions existent. Mais je pense que oui, on a envie de ça. D'ailleurs, on adore la nature. On le voit avec le jardinage par exemple. On sait que les Françaises et les Français sont passionnés de jardinage, adorent se balader dans la nature, etc., etc. Enfin, je veux dire, c'est de là où on vient, donc forcément
0: Merci, Benoît,
3: ça.
0: Tu sais que je t'aime.
3: Et ben moi aussi,
0: t'aime. Ouais. Benoît Prospero, la boussole céleste du papillon chez Tana Édition. Reste avec nous parce que tout à l'heure on aura une invitée qui va te plaire, j'en suis sûre. Merci, Irène, donc tu peux rester.
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0: Ça va, Marianne?
7: Ça va.
0: Comment vas-tu, Marianne?
7: Très bien, et toi?
0: Mais ça va bien, tu nous appelles d'où,
7: Marie? J'espère que tout le monde va bien
0: Parce que les autres, c'est pas très très grave, c'est déjà dit. Ce qui compte, c'est toi et moi, Marianne, le reste. Tu nous appelles d'où, Marianne?
7: De Courbevoie.
0: Ah, Courbevoie, pourquoi t'es pas passé nous voir?
5: Il fallait passer
0: nous voir, Marianne.
7: J'ai voulu.
0: Oh là là, tu fais
7: la
0: quoi
7: prochaine
0: dans...
7: fois.
0: Tu fais quoi dans la vie, Marianne?
7: Je travaille dans la production audiovisuelle.
0: Ah, tu as un poste important ou tu es stagiaire encore? Comment ça se passe?
7: Non, je suis chargée de production en intermittente. Ça va.
0: Bon, ça va, ça se passe bien. Tu es heureuse dans ton métier?
7: Très heureuse.
0: Un métier passion, hein. Là, on fait tous des métiers passion.
7: Exactement. Ah bah là, on n'a pas le choix.
0: Tu voulais faire un coucou pour ta maman?
7: Oui, c'est ça. Bah, je voulais lui souhaiter une bonne fête et lui dire que je pense très fort à elle et je lui fais plein de bisous.
0: Bon, comment elle s'appelle, la maman de Marianne?
7: Elle s'appelle Yulia.
0: Yulia, ah, c'est beau, joli, dis donc. C'est joli. Et elle est où, Yulia? Dans quelle ville?
7: Elle est à la maison, quelque part, voilà.
0: Ah, c'est-à-dire que tu habites une maison tellement grande que tu peux pas la saluer directement.
7: Elle est obligée d'appeler la radio. Et non.
0: Bon, en quoi elle est formidable, ta maman, Marianne? En quoi vraiment c'est la meilleure des mamans?
7: Bah, parce qu'elle est toujours là pour nous, quoi qu'il arrive, dans les mauvais et les bons moments. Et puis, c'est une maman qui aime ses enfants, donc.
0: C'est pas mal. Toi, tu auras des enfants plus tard ou tu en as déjà?
7: Non,
0: tu en auras.
7: Non, j'en ai pas. Ouais, laissez-moi le temps quand même.
0: Oui, ça va. Tu en auras combien?
7: Deux, c'est bien.
0: Bravo. Quel âge tu as, si c'est pas indiscret, Marianne?
7: 24 ans.
0: Ah,
5: comme moi.
0: Vous voyez Nicolas qui est intéressé. C'est pour ça que je te demandais. Je te déconseille Nicolas, Marianne. Hein, mais enfin, après, tu fais ce que tu veux. Je t'embrasse fort. Merci d'être passé nous voir, Marianne. Merci beaucoup. Hein. Tu repars avec ta sélection.
5: Et oui, tu vas peut-être offrir des fleurs à ma future belle-mère.
0: Merci, Marianne. Prends bien soin de toi. Hein. Voilà, tu embrasses ta maman de notre part. À très bientôt. Allez, dans un instant, Nico, on parle de quoi avec toi?
5: Eh bien, on va rendre hommage à toutes les mamounettes.
0: Ah, les mamounettes. Mais d'abord, tiens, on va écouter Zao de Sagazan avec la Symphonie des éclairs. C'est beau.
2: Il faut

0: fait toujours bon.
1: C'est vrai, il fait toujours bon. Si vous écoutez votre radio ici avec Zorro
2: de Sagazan.
3: Je veux dire Zorro.
4: Zorro de Sagazan.
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2: C'est pas
1: Allez, quand il y en a mal, il y a Malabeuf. Nicolas Malabeuf, alors.
6: Eh bien, aujourd'hui, nous fêtons les mamans sans qui nous ne serions rien.
1: Ah, bah oui.
7: Maman, c'est toi la plus belle du monde.
3: Luis Mariano.
6: Eh oui. Et alors, la première ville où on a fêté les mères, c'était en France il y a pile 120 ans. En 1906, dans le village d'Artas, c'est en Isère. Un instituteur nommé Prosper Roche anime une cérémonie pour célébrer deux mères qui avaient chacune 9 enfants. Elles avaient reçu le prix du haut mérite maternel. Et alors, dans les années 60, avoir plein d'enfants, c'était très bien vu. Certaines mères qui avaient beaucoup d'enfants étaient même récompensées par l'État.
8: Dans les mairies, les mamans de plus de 5 enfants reçoivent un diplôme officiel remis par le représentant du gouvernement.
6: Et oui, un diplôme, mais aussi une médaille qui était distribuée aux mamans qui avaient élevé dignement au minimum 4 enfants. Une médaille donc de bronze pour celles ayant atteint 4 enfants, une médaille argentée de 5 à 7 enfants et la médaille d'or pour celles qui ont plus de 8 enfants. Il y avait un bon armement démographique. Et alors, du côté de la télévision, lors de l'année 1969, Georges Decaune et Denise Fabre sont à l'antenne et Denise n'oubliait aucune mère.
9: On ne saurait passer cette journée sans souhaiter à toutes les mamans, et en particulier à la mienne, une bonne fête des mères. Et à nos voeux s'associent ceux des caméramens de Télédimanche, en particulier messieurs Guy Bréma, Jean-Claude Couchou, Roger Fontana et Jacques Guillet.
6: Elle n'oubliait personne.
2: Monsieur Couchou.
6: Et alors, dans les années 60, allons voir ce petit bout de chou qui parle de l'importance de sa maman.
10: Un père, ça fait pas tout ce qu'une mère nous fait. Un père, ça ne tricote pas les pulls verts.
1: Ah non.
10: Par exemple, ça fait pas la cuisine.
1: Ah non.
10: Enfin, quelquefois, mais enfin, ça fait pas la
1: ça
10: cuisine.
1: Fabien, toi, tu fais.
11: Elle la fait bien, la cuisine, ta mère.
10: Très bien. Très bien.
11: Elle te fait des plats que tu aimes bien.
10: Ah oui.
11: Quoi, par exemple?
10: Les œufs durs.
1: Ah, les œufs durs.
10: Les œufs au bacon.
6: Les œufs au bacon. Le bacon. Il disait bacon.
11: Bah oui.
6: Mais alors, à l'époque, quel cadeau les enfants ont-ils prévu pour leur tendre maman?
12: Qu'est-ce que tu fais, là?
13: Un indien.
12: Pour qui?
13: Pour ma maman.
12: Quand est-ce que tu vas lui donner?
13: Pour la fête des mamans.
14: Quel âge as-tu?
13: 8 ans.
14: Qu'offres-tu pour la fête des mères?
13: Une lampe de chevet et un paquet de cigarettes.
2: Oh, un paquet de cigarettes. Oh, c'est génial.
3: C'est bien ça.
13: Pas tellement.
6: Bon, ça, offrir des clopes pour sa mère à 8 ans, pourquoi pas? Et alors, les meilleurs cadeaux pour les mamans, ce sont quand même les poèmes chantés. Bah, même mal chantés, c'est mignon.
1: Oui.
13: Maman, petite maman, voici le jour de ta fête. De permettre à ton enfant de t'offrir ses fleurettes.
6: C'est mignon.
1: C'est mignon. Trop beau.
6: Et enfin, le petit potin sur votre maman, la maman de Willy Roville. Oui. Elle a un succès fou avec les jeunes. Tout le monde la drague.
1: Ah, c'est vrai.
6: C'est vrai.
1: Elle
6: a du succès.
1: Ma mère, elle a énormément de succès.
6: Comme son fils.
1: D'ailleurs, ça me fait penser que je vais l'appeler parce que je ne veux pas
6: Ah, bah oui.
2: Ah, bah oui, appelez-la. Vous l'appelez en direct.
1: Je vais l'appeler là. Attends, vas-y, enlève le son. J'avance, elle va décrocher parce que...
6: Est-ce qu'elle nous écoute déjà?
1: Elle nous écoute tout le temps.
6: Tout le temps.
2: Ah bah là... Bah va pas vous répondre, comme elle écoute la radio.
6: Ah bah oui.
1: Bah, et vous êtes témoin, je l'aurais appelé.
2: Ah
1: hein.
2: Oui.
1: Vous
2: oui,
1: êtes témoin que je l'ai appelé. Hein. Ah, ça va, c'est ton fiston?
15: Bonjour. Je t'écoute.
1: Ah, tu m'écoutes? Je voulais te faire une bonne fête, maman.
15: Oui, merci,
1: venez,
15: on est au
1: resto, ils sont au Chalet Gourmand.
2: Ah, bah, ouais.
1: C'est un super resto, le Chalet Gourmand, je vous le conseille. Bon, bah,
15: tout le monde pense à toi.
1: Ah, bah, c'est gentil, bah, t'embrasses tout le monde, hein. Je t'aime fort. Ciao, bella, ti amo. Ciao, amore mio. Ciao, ciao, elle me dit moi aussi.
2: Oh,
1: ciao, à tout de suite après ça.
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1: Allez, de retour ici, c'est Willy vient déjeuner chez vous. On passe à table tous ensemble le samedi et le dimanche en direct entre midi et 13h. Mais vite, ce sont les 5 dernières minutes.
2: Là,
1: alors vite sur la bonne idée avant de partir. Bonjour Chloé Nabédian.
0: Bonjour Willy, bonjour à tous.
1: Bienvenue
0: bonjour.
1: Ici ma chère Chloé, vous êtes journaliste spécialisée en météorologie et vous venez de lancer le projet Amazing Chloé sur YouTube et les réseaux sociaux. Alors Benoît Prospero, l'un d'autres invités avant qui vient de sortir son livre La boussole céleste du papillon est resté avec nous parce que comme lui, Chloé, vous aussi vous voulez vulgariser la science, vous dites on ne peut pas protéger ce qu'on ne connaît pas. C'est pas idiot ça Chloé, bravo, c'est bien dit.
0: Merci, effectivement l'idée c'est de retrouver les événements par la nature, d'apprendre à la connaître, à la trouver extraordinaire, à décrypter la science qui se cache derrière, titiller la curiosité en fait pour avoir envie justement de l'aimer de nouveau et de la protéger.
1: Voilà, vous voulez être quoi, une espèce de passerelle entre les scientifiques et nous ?
0: Oui, c'est un peu ça. C'est vrai qu'il y a des chercheurs extraordinaires qui travaillent dans le monde entier sur des sujets incroyables. Mais parfois, c'est compliqué de transmettre au grand public. Et moi, je suis un peu cette passeuse, justement, entre les chercheurs et le grand public pour permettre à tout le monde de découvrir ces recherches incroyables.
1: Et donc, protéger, vous dites, voilà, il faut protéger. Mais protéger quoi ? Parce qu'on a l'impression que... tous les petits gestes du quotidien qu'on fait, là, voilà, faire pipi sous la douche, faire pipi dans le bac à vaisselle, tout ça. Est-ce que ça sert à quelque chose, Chloé ?
0: Non, alors faire pipi sous la douche, je ne sais pas si ça servira vraiment à grand chose. Non, l'idée, c'est de se rendre compte qu'on a quand même un pouvoir en tant que citoyen. On a le pouvoir déjà de consommer, de choisir ce qu'on consomme. Et ce que je peux vous garantir, c'est que selon vos choix, eh ben, les industriels derrière ou la filière dont elle se met en place va complètement changer sa façon de faire si jamais vous faites des choix plus par rapport à votre nourriture. Et puis aussi, vous pouvez imposer à votre mère de mettre en place des actions très précises pour que vous puissiez mieux vivre dans votre village, votre ville. On a vu avec la canicule de ces derniers jours que les villes ne sont pas du tout prêtes à supporter la forte chaleur. Et le monde de demain, c'est ça, c'est mettre en place toutes ces solutions qui vous permettent de mieux vivre, d'être en meilleure santé, de mieux manger. Et donc d'être plus heureux à la fin.
1: Ouais. Donc voilà, il a fait, vous en parlez, là, voilà, il a fait très très chaud là, ces jours-ci. Vous dites quoi aux climato-sceptiques ? Alors déjà, est-ce que vous comprenez qu'il y ait des gens qui doutent ? Et quand on vous en parle, quand quelqu'un vous dit « Ah, j'en doute un peu », qu'est-ce que vous leur dites ?
0: Alors pour moi, les gens qui doutent, c'est des gens qui ne veulent pas voir la vérité en face. Et peut-être qu'elle leur fait trop peur aussi. Et j'ai plutôt tendance que c'est politique de l'autruche. C'est-à-dire qu'on met la tête dans le sable, on se dit qu'il ne se passe rien. Et on ne change pas forcément ce qui est en train de se passer autour de nous. Mais les faits sont là, il y a un consensus scientifique qui est énorme. Et puis je veux dire, on le ressent tous aujourd'hui. On voit bien qu'il y a des choses qui sont en train de se passer, de se transformer. Donc soit on décide de ne rien faire parce qu'on voit peut-être juste par rapport à nous et à ce qu'on a envie de faire ou pas. Soit on se projette un petit peu plus. Et moi, je vois beaucoup même de grands-parents qui sont inquiets pour leurs petits-enfants par rapport à ce qui va se passer dans l'avenir. Et c'est aussi toutes ces personnes-là qu'il faut rassurer parce que toutes les solutions existent aujourd'hui. C'est plus qu'une question de volonté de les mettre en place ou pas. Mais les solutions sont là.
1: Et parce que là, vous dites effectivement qu'il y a des gens qui sont inquiets pour l'avenir, tout ça. Mais est-ce qu'on peut arriver à rendre l'écologie, j'allais dire, un peu marrant ? Quand même.
0: C'est pour ça que je partais sur la partie de l'émerveillement parce que c'est vrai qu'on parle beaucoup de ce sujet tout le temps de façon très négative ou très politique alors que ça devrait même pas être un sujet politique, on a même pas qu'il y a un parti politique à part entière,
1: ça
0: concerne tous les corps politiques et ça concerne tous les citoyens, c'est avant tout comment est-ce que nous on va vivre en fait dans ce monde, évoluer, grandir et c'est avant tout une problématique sociétale, ça n'a rien à voir avec un bord politique, donc ça concerne absolument tout le monde et ça, il faut bien en avoir conscience. Voilà. Et ça permettrait de dépassionner un peu le débat parce qu'aujourd'hui, on ne peut plus parler de ce sujet. Il y a même des mots qui deviennent tabous. Des collègues journalistes météo qui se font menacer.
1: C'est n'importe quoi.
0: Voilà, et ça devient disproportionné alors que c'est avant tout pour que tout le monde puisse mieux supporter. Il y a quand même encore des personnes qui sont mortes à cause d'hyperthermie, donc de ces coups de chaud cette semaine. Donc, il y a une vraie réalité aujourd'hui dont il faut prendre conscience et bien savoir que tout est là. Mais il faut que nous, on puisse impulser ce mouvement et imposer à ceux qui peuvent décider de le mettre en place.
1: Bon, merci beaucoup. L'émerveillement, voilà un mot qui résonne aussi chez Benoît Prospero, qui est resté avec nous.
3: J'aime le mot émerveillement, bien sûr. Voilà. J'aime Chloé Nabédian parce qu'on se croise parfois avec Chloé au musée. On adore Chloé Nabédian.
19: Elle ne vous connaît pas.
1: Chloé Nabédian, personne. Tout le monde l'aime. Merci, ma Chloé. Merci d'être passé nous voir, Chloé Nabédian.
0: Merci à vous.
1: Donc, la chaîne de vulgarisation scientifique s'appelle Amazing Chloé sur YouTube, Instagram et TikTok. Merci beaucoup. Bon dimanche.
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1: Voilà, mes amis, c'est fini. Passez une bonne semaine ici et pas ailleurs. Dans un instant, Ma France Week-end version cinéma. Il est 13h.
21: Bonjour à tous, dans 5 minutes, j'ai la joie de retrouver la comédienne Eye Haidara qui revient du Festival de Cannes pour votre émission cinéma Ça tourne. Mais d'abord, l'actualité de ce dimanche avec Benjamin Mathieu.
22: Bonjour Ségolène, bonjour à tous. Ils ont la tête dans les étoiles, au moins deux désormais. Les joueurs du PSG sont attendus par leurs supporters pour présenter le trophée de la Ligue des Champions, le deuxième consécutif. Un back-to-back, comme disent les Anglais. Dembélé et ses coéquipiers vont atterrir à 15h près de Paris, puis se rendre au Champ de Mars à 16h pour une fête. Avec 80 000 franciliens qui ont peu dormi et ont le sourire jusqu'aux oreilles. Nicolas Joly, vous êtes sur place, bonjour.
23: Bonjour Benjamin, bonjour.
22: On entend déjà l'ambiance. Alors bonne nouvelle, la vague de chaleur est terminée, mais l'ambiance donc ça s'annonce quand même un peu bouillant. Faites-nous rêver un peu.
23: Eh ben oui, et ça va commencer à monter prochainement. Déjà, je peux vous dire que on voit de plus en plus de maillots du PSG parmi les personnes qui arrivent près du Champ de Mars. Jusque-là, c'était que des touristes, mais on voit que les supporters seront présents en nombre. On voit aussi un gros dispositif de sécurité mis en place. Inutile d'essayer de négocier l'ouverture des portes, c'est 14h30 et pas avant. Pourtant, il y en a qui sont arrivés en avance, comme Alexandre et Tristan que j'ai croisés tout à l'heure.
24: On va essayer de se rapprocher au maximum du podium et être les premiers, mais bon, ça va être chaud, je pense.
23: Vous êtes renseigné un petit peu sur ce qui allait se passer. Vous savez que les joueurs vont arriver tout à l'heure.
25: Ouais, justement, on est là pour ça, ouais. C'est pour ça aussi on arrive en avance.
23: Qu'est-ce que vous avez envie de leur dire ?
25: Bah déjà félicitations forcément. Et puis après je sais pas comment ils le vivent quoi. Enfin bon, on n'y a pas non plus trop réfléchi, on verra sur le moment.
24: Ouais, un maximum de photos et juste les voir en fait, c'est incroyable.
23: Les joueurs qui arriveront vers 16h pour présenter la coupe aux grandes oreilles aux 80 000 spectateurs attendus. Vous l'avez dit, gros programme pour les joueurs du PSG aujourd'hui. Ils ont rendez-vous à l'Elysée après le Champ de Mars, puis au Parc des Princes pour une grande soirée avec les abonnés du stade ce soir.
22: Eh oui, on vous y retrouvera évidemment pour nous faire vivre cet épilogue ce soir. C'est vers 19h30 au Parc des Princes, sur les antennes de ici.fr évidemment, et avec toutes les équipes de ICI Paris-Île-de-France. Vous étiez très nombreux à regarder le match hier à la télé, 9,1 millions de téléspectateurs sur M6 et Canal+. Il y avait également beaucoup de rassemblements de joie dans toute la France, dans 71 villes hors Île-de-France selon un décompte du ministère de l'Intérieur. Laurent Nunez qui tenait justement une conférence de presse en fin de matinée pour faire le point sur les débordements, car il y en a eu, avec 22 000 policiers et gendarmes mobilisés. La situation et la soirée étaient un peu moins agitées que l'année dernière.
26: On a eu un certain nombre de rassemblements festifs pour célébrer cette victoire partout sur le territoire national, mais évidemment à Paris, mais partout sur le territoire national. La situation a été globalement sous contrôle. On a eu évidemment des débordements que vous avez toutes et tous notés, qui ont entraîné des troubles à l'ordre public, voire des violences urbaines, mais qui ont systématiquement été pris en compte par les forces de l'ordre. Systématiquement, il y a eu une réponse policière qui a été mise en place.
22: Et dans le détail, il y a eu 780 interpellations sur tout le territoire. C'est 30% de plus que l'année dernière. Ils ont donné lieu à 457 gardes à vue. Les casseurs gâchent la fête.

0: Vous avez peut-être reconnu Luis Mariano, c'est la fête des mères aujourd'hui. N'oubliez pas de passer un petit coup de téléphone, ça c'est si vous êtes un adulte. Quand on est enfant par contre, ce sont plutôt des dessins ou des colliers de nouilles plus ou moins réussis mais qui font toujours plaisir. Ces petits picards ont eu plein de bonnes idées.
1: Alors moi, ma maman, elle a fait une liste de ce qu'elle fait tous les jours et puis on doit faire à sa place. Puis on va lui acheter du chocolat parce qu'elle adore ça. Et on va lui acheter quelque chose d'autre, mais on sait pas encore.
2: Bah moi, c'est ma sœur qui prépare. Bah elle va faire un marque-page et moi, je dois essayer de faire un peu comme un livre.
3: Je vais préparer un bracelet.
4: Vu que j'ai un peu d'argent de côté parce que c'était mon anniversaire, je pense que je vais lui faire un petit cadeau, genre des fleurs.
5: Alors moi, je voudrais bien y acheter un truc, des fleurs, du chocolat. Et tout, c'est comme ça. Parce que elle aime bien les M&M's, vraiment.
6: Moi, en fait, j'ai repéré avec mon beau-père dans une boutique en Normandie. J'ai repéré pour ma mère qu'elle adore les plantes. J'ai repéré deux packs Lego avec de grandes plantes et j'aimerais lui faire construire un après-midi.
0: Alors, on se demande si le bon plan est pour l'enfant ou pour la maman, mais en tout cas, des M&M's, c'est des Lego, des petits plaisirs, mais plein de tendresse qui sont recueillis et des propos recueillis par ici Picardie.
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0: C'est ici, il est 13h05. On va parler de cinéma avec Ségolène Aluni jusqu'à 14h.
9: Tourne qui, comme chaque dimanche, vous révèle les secrets de tournage de nos films français comme nulle part ailleurs. Et aujourd'hui, j'ai le plaisir d'accueillir celle qui a été la maîtresse de cérémonie du Festival de Cannes, la comédienne Eye Haidara. Bonjour Eye.
10: Bonjour.
9: Alors c'était comment Cannes?
10: Ouh là là, c'était une grosse cascade.
9: Ah oui,
10: voilà, d'émotions.
9: C'est thématique. Alors on vous a vu dans Le Sens de la Fête, la série En Thérapie, et vous êtes donc actuellement à l'affiche du film Mata, un film d'action au féminin réalisé par Rachel Lang, qui est également notre invitée. Bonjour Rachel.
11: Bonjour.
9: Et soyez la bienvenue. Et à vos côtés, pour compléter donc ce tour de table, notre troisième invitée, métier de l'ombre, qui a été précieux sur ce tournage. Vous avez fait toutes vos cassades vous-même. Ayez, on
10: quasiment,
9: va y revenir.
10: Ouais.
9: On va y revenir. Ouais. C'est Florian Beaumont qui nous accompagne. Bonjour Florian.
12: Bonjour.
9: Vous êtes assistant réglage cascade et on va voir en quoi consiste votre fonction sur un tournage. Mais d'abord, un mot de l'histoire du film, évidemment. Ayez, vous interprétez donc Mata, le personnage titre, agent du service action à la DGSE. Tiens, vous nous racontez l'histoire en deux phrases et puis on lance la bande-annonce.
10: Waouh, en deux phrases. Alors, ouais. C'est une agent blessée lors d'une opération clandestine et elle est blessée, rapatriée en France et elle ne sait pas ce qui est arrivé à son binôme. Mm-hmm. Donc, elle cherche à avoir des informations, ce qui lui est complètement interdit. Et donc, voilà, elle va commencer à devenir parano. Elle va essayer de chercher, de trouver la vérité de ce qui arrive à son binôme.
9: Et là, c'est le drame. Bande-annonce.
13: Nous sommes allés faire cette visite. Antoine ne voulait pas, il ne le sentait pas. J'ai insisté pour qu'on y aille.
14: Capitaine, votre condition physique vous éloigne de l'action.
13: Ceux qui tirent les ficelles ne sont pas dans le désert. Je les cherche. Je les traque. Tous les jours.
15: Moi, j'aime comprendre les choses, et là, dans cette situation, il y a un truc qui cloche.
13: On a tous un secret.
14: Vous n'êtes qu'un petit maillon sans vision globale. Votre métier, c'est aussi de l'accepter.
9: Extrait du film Mata, actuellement au cinéma. Eye Haidara, je vais vous demander de fermer les yeux et de vous replonger. Début 2025, elle en frissonne. Au moment du tournage, où vous avez tourné donc à Strasbourg, en Suisse, en Isère, au Maroc, là, sans réfléchir, quelle est la première image du décor ou du paysage qui vous revient en tête?
10: Le Maroc, c'était formidable. C'est un grand désert. Je suis allée dans les dunes de sable. Et non, c'est magnifique. Le Maroc, c'est un décor de film. Enfin, j'ai pas l'habitude de voir des plaines comme ça.
9: Ça vous a conditionné pour ce film.
10: C'est émouvant en fait.
9: Et puis il y a eu une préparation particulière aussi sur ce film, inédite même. Rachel Lang, vous avez inscrit les acteurs principaux à un stage en collaboration avec la DGSE.
11: Oui, c'est ça. Ils ont fait un stage d'immersion dans la clandestinité. C'est-à-dire que pendant 3 jours et 3 nuits, ils ont été sans leur téléphone, sans leur carte d'identité, sans carte de crédit, avec que de l'argent liquide et tickets de métro en carton, amenés à se débrouiller et à suivre des missions. Voilà, c'était assez dingue ce qu'ils ont vécu.
9: Incroyable. Ayez, quel est votre souvenir de ces 3 jours? Je vois votre regard dépité. C'était comment cette immersion?
10: Mais vraiment, je pense que sur le coup, moi, j'avais pas bien compris ce qu'elle voulait qu'on fasse, Rachel. Donc, je voyais pas trop, et puis je voyais pas trop l'intérêt. Donc, je l'ai suivi. Je me suis dit, allez, vas-y, suis, n'écoute pas, laisse-toi faire. Et je crois que ce qu'elle a cherché à nous faire ressentir. Et, et,

0: Et c'est vraiment quelque chose qui s'est inscrit dans notre corps. C'est cet endroit-là où se trouvent ces agents de tension, d'attente, d'adrénaline. Et vraiment, pendant ces trois jours-là, à recevoir des missions comme ça, sur le téléphone.
1: Des missions, mais de quoi? Vous avez fait quoi?
0: Alors,
1: comme mission?
0: Alors, on peut pas tout dire.
1: Hein. Ah, c'est sous le secret, la confidentialité.
0: Oui, bien sûr, il y a des choses qui sont très confidentielles.
1: On était vraiment dans la vraie vie.
0: On a vraiment des vraies missions qui correspondent à des tests que passent les personnes qui veulent être agents secrets. Ouais. C'est les premiers tests. Et j'ai jamais vécu ça. Et donc, ça fait que, une fois arrivé sur le plateau, il y avait une bonne partie du personnage qui était déjà inscrite.
1: Ça a été aussi, au-delà de cette préparation-là, un gros rôle physique pour vous. Vous avez des scènes de baston, vous les avez toutes réalisées, sauf pour les chutes, hein, c'est ça?
0: Oui, il y a une chute que je ne l'ai pas faite.
2: C'est la seule.
1: C'est la seule. Ouais. Et alors justement, la personne que vous venez d'entendre, c'est l'une des personnes de l'ombre indispensables sur ce tournage. Florian Beaumont, vous êtes assistant réglage cascade pour le cinéma. Est-ce que vous pouvez nous dire en quoi ça consiste exactement?
2: Préparer une scène d'action du début à la fin. Donc on en discute avec la réalisatrice. Savoir des besoins, de ce qu'on a envie de voir à l'image, de l'intensité des chorégraphies. Et puis après, on se rejoint avec les acteurs. Donc là, en l'occurrence, une bonne actrice qui était bien physique, qui avait envie aussi, qui était très à l'écoute. Donc c'était très agréable pour nous. Et puis ensuite, on tourne.
1: C'est que les scènes de baston que vous chorégraphiez ou ça peut être autre chose?
2: Non, on chorégraphie tout ce qui a un attrait à du danger ou de l'action dans un film. Dans une série. Ça peut être passer à travers une vitre, ça peut être se faire percuter par une voiture, quelqu'un qui se met en feu. Enfin voilà, là j'énumère les grosses cascades, mais en tout cas, oui, ça va.
1: Ouais. Alors, il y a une scène d'action très marquante dans le film, Mata, c'est celle dans la cuisine. Comment on prépare une scène comme ça, Florian?
2: Comme je disais, c'est qu'on en a discuté déjà avant de ce qu'on voulait voir. Nous, on a lu le scénario, donc on sait où est-ce qu'on en est dans l'histoire. Et puis ensuite, nous, on crée un petit bout de chorégraphie.
1: Ouais.
2: Ensuite, on la valide. Et puis ensuite, on la prépare avec notre actrice.
1: Est-ce que vous pouvez nous raconter un peu comment ça s'est passé? Quels sont vos souvenirs de cette scène, les anecdotes de tournage de cette scène de baston dans la cuisine?
0: Alors déjà, la première rencontre avec Florian et ses équipes, c'était assez... C'était assez impressionnant, je dois dire. Je suis arrivée dans un espèce, c'était un donjon.
2: Un dojo, pas un donjon,
1: c'est pas pareil.
2: C'est autre chose.
1: Wow, c'est Cannes, c'est post-Cannes.
0: Et donc, je suis arrivée là, il n'y avait rien, on l'a fait. Mais c'était marrant parce qu'eux, ils avaient déjà une vision. Parce qu'ils ont déjà, certains codes et ils se sont dit, tiens, à mon avis, bon, il y aura un petit peu ça, on l'a fait avec deux, trois tables. Et c'est ça, c'est une chorégraphie.
1: Mmh.
0: C'est une chorégraphie. Du coup, j'y arrive plus, je savonne.
1: Non, c'est pas grave.
0: C'est une chorégraphie.
1: Et alors, du coup, une fois sur le tournage, quelles sont les astuces? Parce qu'il y a un moment donné, une main ébouillantée, on voit la main qui finit dans une casserole et tout. J'imagine que ce ne sont pas de vrais ustensiles les assiettes qui éclatent.
2: En tout cas, les assiettes qui éclatent, ou en tout cas les ustensiles qui vont être en contact direct avec l'actrice et les cascadeurs. On essaie de faire en sorte que ça soit du rubber.
1: Du rubber. Qu'est-ce que ça veut dire?
2: C'est du plastique. Plastique
1: d'accord.
2: Mou.
1: Ah, c'est du plastique.
2: C'est pas du plastique dur, c'est du plastique mou. Et en fait, ça permet de pouvoir toucher sans qu'on se fasse mal.
1: Et donc, quand il y a de l'eau qui est bouillante, quelqu'un, c'est quoi ça?
3: C'est une collaboration avec l'accessoiriste. Parce qu'en fait, il y a le making-of qui est sorti il n'y a pas longtemps sur YouTube que tout le monde peut aller voir. Et on voit l'accessoiriste dedans qui prépare des couteaux justement en bois qui va recouvrir après. Et l'accessoiriste, là, pour l'eau bouillante, il a mis une petite solution, une petite poudre qui fait effet.
1: Il n'y a pas d'eau dans la casserole.
3: Non, il n'y a pas d'eau bouillante.
1: Oui, non, évidemment. Mais on aime bien connaître les petites astuces. Puisqu'on est dans les secrets de tournage, il y a une autre scène au début du film, une course-poursuite dans le désert du Sahel avec coup de feu, explosion de vitres, etc. Comment on tourne une scène comme ça? Déjà, est-ce que c'est vous qui conduisez vraiment?
0: C'était moi qui étais au volant. Mais voilà, il y a vraiment les bruits, les impacts. Moi, je me souviens qu'à un moment donné, j'ai eu une parano parce que...
3: Le premier jour de tournage, on a failli perdre rien.
1: Ah bon?
0: Mais j'ai eu une explosion de bleu faussant, en fait.
1: Ouais.
0: C'est des perles comme ça, rouges, qui font plaque et puis qu'après, on arrange en VFX. Il y a quelque chose qui m'a touchée, ce qui a fait que là, au niveau de la joue, j'ai eu un espèce de choc, un peu quelque chose de très chaud, de brûlant. Et étant donné qu'on était rentré déjà dans un stage et que j'étais un peu parano, J'avais déjà l'Amata Parano. Je me suis dit, c'est un faux tournage, ils ont voulu me
3: laisser. Non,
0: j'ai flippé. C'était juste, ça avait chauffé, ça avait gonflé, puis ça avait dégonflé juste après.
1: Ah, vous êtes rentrée dans une paranoïa sévère.
0: Dans une parano. Et puis en plus, il y avait un médecin sur le plateau qui me dit, non, mais vous avez juste été brûlée, mais vous allez voir, il y a un chirurgien qui va passer ce soir, il va vous dire ce qu'il faut faire. Je me suis dit, mais qu'est-ce que tu t'es figuré? J'ai eu peur, il n'y avait pas de miroir, rien du tout. Mais voilà, c'était juste une grosse peur.
1: Et donc, ouais, justement, le faux coup de feu, comment on recrée ça? C'est un truc qui explose sur vos vêtements?
0: C'est une petite pochette qu'on a, comme ça. Et au moment de l'impact, il y a une personne qui appuie sur un bouton et là, ça explose.
1: Rachel Lang, en tant que réalisatrice, vous êtes placée où, vous, sur une scène comme ça? Parce que vous n'êtes pas dans la voiture avec eux, évidemment.
3: Comment on est dans une voiture suiveuse, on regarde un écran, donc dans une voiture qui bouge sur des pistes marocaines, avec un drap noir autour de la tête. Donc je suis à côté du chef-op de la script et on est tous les trois sous un drap noir à regarder un écran qui bouge et à vomir pendant toute cette séquence.
1: Ah, vous avez vomi pendant le tournage de cette séquence?
3: Mais c'est le genre de séquences qui ne sont pas très agréables parce qu'on est en permanence dans une voiture suiveuse, à capter le réseau HF de la caméra qui elle est sur le capot de la voiture ou accrochée à la voiture devant. Et du coup, voilà, c'est un peu sportif quoi, de se concentrer sur ce qu'on veut dans ce contexte.
1: Secret de tournage du film Mata qui est actuellement en salle. L'équipe du film est dans sa tourne ce dimanche et on se retrouve dans un instant pour la séquence souvenir sensoriel de tournage juste après Gérald de Palmas sur la route.

0: Gérald de Palmas, sur la route, sur votre radio, ici.
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0: Et avec moi, l'équipe du film Mata, actuellement au cinéma, avec Eye Haidara, notre invité en compagnie de la réalisatrice Rachel Lang et de l'assistant réglage aux nombreuses cascades du film, Florian Beaumont. Un film tourné entre janvier et mars 2025, en Isère, à Paris, au Strasbourg et au Maroc. Et c'est l'heure de la séquence souvenirs sensoriels de tournage. Eye Haidara, en repensant au tournage des scènes au Maroc, quelle odeur vous revient en tête?
3: L'odeur du thé à la menthe.
0: Ah, vous en avez beaucoup bu là-bas?
3: Ouais, moi j'adore le thé à la menthe, je me souviens de ça. Et je crois que les régisseurs s'en sont rendus compte très vite et chaque fois il y en avait un qui était à côté de moi et qui me disait « un petit thé ».
0: Rachel Lang, en repensant au tournage des scènes marocaines et dans les montagnes en Isère, quels sont vous a particulièrement marqué sur place?
4: Je pense qu'en Isère, c'est le son de la neige, parce qu'on l'a attendu longtemps. On a changé nos décors exprès. En fait, c'était fin mars, il n'y avait plus de neige nulle part. Et au fur et à mesure qu'on voyait le temps qui n'arrivait pas, on a eu la chance, grâce à un chef régie qui était un peu souple, de même changer de département au dernier moment.
0: Ah ouais, on peut
4: et,
0: faire ça.
4: Pour aller chercher la neige. Donc, et après, la neige, ça nous amène dans un univers qui est phoniquement hyper feutré, hyper intéressant. Qu'on n'a pas tellement exploité parce que c'était plus pour l'image qu'on avait besoin de la neige, pour faire le contraste avec le désert du début du Maroc et avoir les montagnes et la neige après. Voilà, je dirais que c'est ça.
0: Le son béni de la neige donc, ouais, qui arrive enfin. Eye Haidara, si vous deviez retenir une sensation physique de ce tournage?
3: Le mal de cou. Ouais, j'ai eu très mal là, tout le temps.
0: Sur les trapèzes.
3: Sur les trapèzes, ouais, cou, trapèze, entre l'escalade, les cascades.
0: Florian qui dit oui de la tête.
3: Et puis, même, je crois que la tension de Mata, la tension intérieure qu'elle a eue, Mata, qu'avait Mata, je pense que ça a beaucoup travaillé ici, là.
0: Vous avez trouvé un bon ostéo depuis?
3: Oui, j'en ai une très très bien.
0: Parfait, on récupérera ses coordonnées. Quel souvenir gustatif gardez-vous de ce tournage?
4: On a été quand même dans toutes les spécialités. On a mangé de la soupe à la farine.
3: On a goûté la soupe à la farine.
4: Alors, pour le carnaval.
0: Élément de l'enquête, justement, la soupe à la farine dans le film. Vous en avez vraiment mangé sur le tournage?
4: En fin de tournage, la nuit, la vraie nuit du carnaval, on a bu de la soupe à la farine.
0: Alors,
4: c'est délicieux.
0: C'est vrai, c'est bon.
4: C'est des oignons, du beurre, de la farine, c'est du bouillon, c'est.
3: J'ai pas eu le même retour, je dois vous dire.
0: Ça vous a pas plu?
3: Ah, pas du tout.
0: Parce que moi, franchement, en voyant le film, ça ne me donne pas très envie.
3: Pas du tout, mais il y en avait plein du ressenti de Rachel, il y en avait aussi de mon ressenti. Voilà, on n'est pas... Il n'y a pas d'unanimité là sur l'histoire de la soupe à la farine, j'ai pas trouvé d'intérêt.
0: Florian Beaumont, comment est-ce qu'on devient assistant réglage cascade?
5: D'abord, on est cascadeur.
0: Ouais.
5: On fait ses armes en tant que cascadeur.
0: Donc il faut faire une école.
5: Alors, ça pas forcément, mais il y a des écoles. Enfin, il y en a une que je peux citer qui s'appelle le Campus Univers Cascade, qui forme des élèves que j'ai fait et où j'ai l'occasion d'enseigner maintenant quand j'ai du temps. Ou bien de venir, moi je donne des cours par exemple à Paris, des stages, il y a plusieurs équipes qui permettent l'accessibilité à ce métier plus facilement qu'à mon époque déjà, alors que je ne suis pas bien vieux.
0: C'est plus facile d'être cascadeur pour le cinéma aujourd'hui qu'il y a quelques années?
5: En tout cas, il y a plus de facilité, il y a plus de chemin.
0: Moi, il y avait
5: zéro chemin. Et il y a un peu plus de demandes avec les plateformes. Forcément, on demande de plus en plus de monde et il y a de plus en plus besoin de gens. Et c'est aussi un peu plus simple pour les jeunes cascadeurs de partir à l'étranger maintenant. Là où nous, quand on allait faire des films américains ou quoi que ce soit, c'était vraiment un événement, c'était quelque chose. Quoi.
0: Et maintenant, c'est plus régulier?
5: Maintenant, c'est un petit peu plus ouvert. C'est un petit peu plus simple maintenant. Comme c'est plus simple, il y a plus de monde. Donc, plus il y a de monde, moins c'est...
0: Plus c'est dur d'y rentrer. Donc, il faut s'entraîner tôt.
5: Il faut faire des arts martiaux, essayer de travailler les compétences les plus importantes, c'est-à-dire le combat et la chute. C'est 90% de notre métier. Et puis après, il y a toute la partie cascade, on va dire, plus spécifique. Se prendre une voiture, se mettre en feu, se défenestrer, se jeter dans des escaliers. Enfin, ouais.
0: Rachel Lang, avec quoi avez-vous envie que les spectateurs repartent après avoir vu votre film Mata?
4: Waouh, j'ai envie qu'ils repartent en ayant vécu quelque chose, en ayant eu une petite aventure qui les brûle mais qui ressortent indemnes et nourris.
0: Merci beaucoup Rachel Lang d'avoir été avec nous. Votre film Mata est au cinéma depuis mercredi avec Raphaël Personnaz, Mélanie Laurent, Joséphine Japy, Hakim Djemili, Chloé Jouanet et vous, Eye Aïdara. Merci d'avoir été avec nous.
3: Avec grand plaisir.
0: Merci Florian Beaumont de nous avoir révélé quelques secrets sur votre métier, sur les cascades du cinéma. Ça tourne, ça revient la semaine prochaine, même heure, même fréquence, et c'est quand vous voulez en replay sur ici.fr.
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2: 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Aujourd'hui, cette émission est assurée par l'UNAPL.
6: Bonjour à toutes et à tous, bienvenue dans notre rendez-vous consacré à l'actualité des professions libérales. Nous recevons aujourd'hui Denis Reynal, président de l'UNAPL, l'Union Nationale des Professions Libérales. Bonjour Denis Reynal.
7: Bonjour.
6: Denis Reynal, nous allons évoquer aujourd'hui plusieurs sujets qui concernent directement l'actualité des professions libérales. Commençons par la hausse des prix du carburant dans un contexte de tension au Moyen-Orient. Quelles conséquences cela a-t-il concrètement pour les cabinets libéraux ?
7: Cette hausse intervient en fait dans un contexte économique que vous avez soulevé, déjà très tendu pour de nombreux cabinets libéraux. Je veux d'abord adresser un message de soutien à tous nos professionnels qui se déplacent quotidiennement pour exercer leur activité. Je pense notamment aux professionnels de santé libéraux, comme les infirmiers, dont l'exercice repose en grande partie sur les déplacements à domicile. Aujourd'hui, les dispositifs d'aide prévus restent très mal adaptés à la réalité des professions libérales. Les seuils retenus excluent une grande partie des professionnels concernés. Nous demandons donc au pouvoir public des mesures spécifiques et réellement accessibles, car les professions libérales assurent chaque jour une mission essentielle de service public auprès de 5 millions de Français.
6: Denis Reynal, l'Assemblée nationale a récemment adopté le projet de loi de simplification de la vie économique. Est-ce que c'est une avancée concrète pour les professions libérales que vous représentez ?
7: Cette loi est une avancée importante pour 1 700 000 entreprises de TPE libérales qui sont souvent confrontées à des démarches administratives lourdes et peu adaptées à leur réalité quotidienne. L'UNAPL défend depuis longtemps la nécessité de simplifier l'environnement administratif des petites structures. Nous saluons notamment la création d'un conseil de la simplification et du test entreprise auquel on a demandé de pouvoir participer. C'est essentiel, car les réformes sont encore trop souvent pensées à l'échelle des grandes entreprises, alors que les contraintes ne sont pas les mêmes pour un cabinet libéral ou une TPE.
6: L'UNAPL a récemment eu accès à de nouvelles données concernant la micro-entreprise, un statut qui concerne désormais un nombre croissant de professionnels libéraux. Que faut-il retenir de ces données ?
7: Nous constatons en effet depuis une quinzaine d'années une très forte progression des créations d'entreprises libérales sous le régime de la micro-entreprise. L'an dernier, c'est plus de 758 000 immatriculations qui ont été enregistrées sous ce statut, dont une part importante dans les activités libérales. Ce régime, à l'origine appelé auto-entreprise, a d'ailleurs été porté par l'UNAPL pour faciliter l'accès à l'activité indépendante. Aujourd'hui, nous identifions certaines limites, notamment en matière de protection sociale et de retraite. Notre objectif est donc de construire de véritables passerelles vers le régime de droit commun qui peut, dans certaines situations, offrir davantage de sécurité et de garanties aux professionnels.
6: Au-delà des enjeux économiques, l'UNAPL est aussi mobilisée sur les questions de protection sociale, notamment autour du nouveau congé de naissance. Vous avez récemment rencontré le cabinet d'Aurore Berger sur ce sujet. Qu'est-ce que vous attendez concrètement ?
7: Nous avons effectivement été reçus récemment par le cabinet de la ministre déléguée chargée de l'égalité entre les femmes et les hommes dans le cadre de la mission d'information sur la baisse de la natalité en France. Cette rencontre a permis de rappeler que le congé de naissance doit être pensé en tenant compte des réalités d'exercice libéral. Les interruptions de carrière liées à la parentalité restent aujourd'hui une source importante d'inégalités professionnelles. À l'UNAPL, nous défendons depuis longtemps une meilleure protection sociale des libéraux, aussi pour rendre ces métiers plus attractifs et éviter un basculement vers le salariat. Nous avons ainsi défendu auprès de la ministre plusieurs propositions, comme l'augmentation des indemnités journalières forfaitaires de maternité et de l'allocation forfaitaire de repos maternel, aujourd'hui encore très faible, ou encore la possibilité pour les professionnels libéraux de provisionner une somme destinée à couvrir les charges fixes de leur entreprise durant le congé maternité et paternité.
6: Enfin, Denis Reynal, l'actualité de l'UNAPL passe aussi par le renouvellement de la mandature du Conseil économique, social et environnemental, le CESE. Quel rôle y joue aujourd'hui l'UNAPL ?
7: Les professions libérales représentent aujourd'hui une entreprise sur trois en France. Elles participent pleinement à la démocratie sociale dans les territoires. Il est donc naturel que l'UNAPL soit fortement engagée au sein du CESE. Lors de la précédente mandature, nos représentants ont contribué à de nombreux travaux sur la santé, la fin de vie, l'égalité, l'environnement. Nous continuerons à nous investir pleinement avec nos deux représentants désignés, Aminata Niakate et Philippe Bessé. Nous poursuivons également notre engagement au niveau européen avec Michel Chassan, qui porte désormais la voix des professions libérales au sein du Comité économique et social européen.
6: Merci Denis Reynal.
7: Merci à vous.
2: C'était Expression Directe avec l'UNAPL.
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8: Dans le Alizé, faites le vélo ce dimanche.
1: Serge Baillivet.
8: Dans le cadre de l'opération nationale Mai à vélo, la commune d'Alizé organise pour la première fois un grand événement festif et familial intitulé Alizé, faites le vélo ce dimanche de 15h à 18h sur le parking du gymnase Jean-Pierre Guerre. Avec des démonstrations de BMX, des courses de draisienne pour les enfants, ateliers participatifs, de co-réparation vélo, expositions et concours de vélos décorés, vélo smoothie, bistrotoir, prévention routière, exposition et essais de vélos rigolos comme des tandems, monocycles ou bien encore des balades encadrées dans le village des boucles d'un kilomètre cinq, de départ à 16h et 17h. L'événement a pour objectif de promouvoir la pratique du vélo sous toutes ses formes. Rendez-vous donc ce dimanche, c'est à Alizé de 15h à 18h. Vous pouvez bien sûr venir avec votre vélo.
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Bienvenue sur votre radio ici. On écoutait The Jacksons avec Blame It on the Boogie. Ravie de vous retrouver, Sophie Nolveau, pour vous accompagner ce dimanche après-midi avec toute la joie, la détente et la bonne humeur requise. Je vous emmène pour un doux moment entre rythme, émotion et belles histoires en chanson. La preuve dans un court instant avec le groupe Téléphone. Mais avant, c'est une grande nouveauté qu'on vous fait découvrir depuis vendredi sur votre radio préférée. Un titre inédit produit par DJ Lewis, nouvelle figure française de la scène hip-hop et électro. Voici Mylène Farmer avec C'est à qui le tour.

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2: Et aujourd'hui, je teste le boulot de barman à l'Enfuscade, l'île Bonne, avec...
3: Moi, je m'appelle Claire.
2: Ouais, je sais bien Claire, mais avec mon prof.
3: Aujourd'hui, on est collègues.
2: Donc, tu vas m'apprendre à être barman, sachant que toi, t'es une sorte de vendeuse couteau suisse, parce que là, aujourd'hui, t'es à l'Enfuscade.
3: Oui, mais hier, j'étais dans une pizzeria. La semaine dernière, j'étais dans une charcuterie.
2: Tu fais de l'alimentaire, tu fais de la fringue, tu fais
3: de la vente alimentaire.
2: Du débit de boisson, tout ce qui est...
3: Tout à fait, des remplacements partout.
2: Est-ce que la tenue te va ou pas déjà?
3: Oui, t'es très jolie comme ça en fleuri.
2: Mais je te renvoie le compliment.
3: Merci.
2: La patronne est derrière le bar, c'est Raphaël.
4: Coucou.
2: Raphaël, est-ce que tu veux bien me prêter ton robinet à bière 2 secondes?
4: Ah, mais bien sûr, je te laisse la main.
2: Faut peut-être que je commence par prendre la commande.
3: Bah, tiens, Regane, on a une cliente juste en face de nous.
2: Je vais aller voir la cliente. Oui, bonjour madame.
5: Bonjour, merci.
2: Bienvenue à l'Enfuscade.
5: Je partirais bien sur un petit café. Non, il fait beau, il fait chaud, on part sur une bière.
2: Petite bière fraîche. Alors, ça va, je me suis bien adressé à la cliente.
4: Oui.
2: Il faut être convivial. Hein.
4: Ah oui, c'est important.
2: Alors vas-y, parce que je sais
3: Alors, t'as des verres à bière juste là, derrière toi. Après, t'en as des très beaux là, Regane.
2: Ouais.
3: T'as plein de styles de verres de bière.
2: Ouais, ouais.
3: Sympa, hein.
2: Mais en fonction de la taille, de la forme du verre, c'est pas le même type de bière que tu sers dedans, c'est...
3: Non, tout à fait. Donc tu rafraîchis ton verre.
2: En fait, tu le rafraîchis en le mettant, tu le retournes sur la petite fontaine.
3: Oui. Tout à fait.
2: Qui projette un jet d'eau à l'intérieur.
3: Oui. Allez, je te laisse servir.
2: Et là, tu vas te foutre de moi, là.
3: Peut-être.
2: On va voir. Je penche le verre.
3: Oui, vas-y, penche le verre. Oula, oula là.
2: Bon, ça y est. Non, j'arrête parce que j'ai à peu près 10 cm de mousse et 2 cm de bière dans le
3: verre. On va retirer un peu de mousse.
2: Non, mais tu la jettes.
3: Je te montre comment je fais.
2: Vas-y, montre-moi. Mais comment tu fais alors que j'ai fait comme toi, moi?
3: Mais non, t'as pas fait comme moi.
2: Si, j'ai fait exactement comme toi.
3: Ça, c'est le secret, ça, des barman. Ce qui est important, c'est de rafraîchir le verre.
2: Ouais.
3: Déjà, normalement, ça mousse moins. Et ça dépend de la bière. T'as des bières qui moussent plus que d'autres.
2: D'accord. Et toi, tu m'as choisi délibérément celle qui moussait le plus. Juste pour te foutre de moi, quoi.
3: T'as plus qu'à déguster.
2: Vous êtes pas sympa avec les... Ah, c'est pas pour moi, c'est pour la cliente.
3: Ah, bah oui, c'est pour la cliente.
2: Et combien je lui prends pour ça? 10 balles. Les clients, ils font leur prix.
3: 4,20€.
2: 4,20€, d'accord.
3: T'as même pas pris le plateau.
2: Bah non, mais tu m'as pas dit d'en prendre un. Vas-y, donne-moi un plateau.
3: Allez, on fait au plateau. Ta main au centre du plateau, ouais. Et tu y vas. Tu regardes pas ton plateau quand tu marches, hein.
2: Oui, c'est si tu regardes, c'est comme ça que tu renverses.
3: Tout à fait.
2: Alors, madame, excusez-nous pour le délai.
3: Oui, bah heureusement qu'on est.
2: Vous allez pas non plus vous y mettre, hein. J'ai fait ce que je pouvais, hein.
3: On part ensemble.
2: On repart ensemble.
3: Ouais.
2: Ah, d'accord. Ça arrive souvent qu'on drague le serveur comme ça.
3: Dans ce métier-là, oui. Voilà. Oublie pas de te faire encaisser.
2: Ah oui, pardon. 4,20€, s'il vous plaît. Et on rend pas la monnaie. J'aurais bien aimé faire ce boulot, donc je valide, moi.
3: Bah écoute, tu t'es bien débrouillé, là.
2: Et aujourd'hui, on était à...
3: L'Enfuscade.
2: Qui se trouve à...
3: Lisbonne.
2: Avec...
3: Claire et Service.
2: On met les coordonnées sur l'appli ici.
3: On va faire ça.
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0: en écouter Elena avec Tout a changé, rien n'a changé sur votre radio ici. Ne bougez surtout pas, on va se retrouver dans un instant avec Bernard Lavillier et Sten de Ghetto. Il y aura aussi Chris de Borg avec Eye on Emotion. Je vous souhaite un très bel après-midi avec nous.
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1: Excellent après-midi, il est 14h, vous écoutez ici. Toute l'info en France et dans le monde en 90 secondes avec Benjamin Mathieu.
2: Ils auront le Champ de Mars, mais pas les Champs-Élysées. Les joueurs du PSG viennent présenter à 16h le second trophée consécutif de leur histoire à leurs supporters qui les attendent. 80 000 personnes vont les accueillir sur le Champ de Mars. Donc les Parisiens qui seront ensuite reçus à l'Élysée par Emmanuel Macron avant de faire la fête ce soir au Parc des Princes. Vous étiez très nombreux, 9,1 millions de téléspectateurs en moyenne hier soir à regarder le match avec un pic à 14 millions lors de la séance de tir au but. Le premier bilan des festivités autour du sacre, le ministre de l'Intérieur parle d'une situation globalement sous contrôle avec 780 interpellations sur l'ensemble du territoire. C'est un tiers de plus que l'année dernière et 219 personnes blessées en France, dont 8 grièvement. La maire du 8e arrondissement, Catherine Lecuyer, où se situent les Champs-Élysées, demande ce matin le zéro rassemblement sur la célèbre avenue pour prévenir les scènes de violence. Laurent Nunes estime de son côté que ça serait une fausse bonne idée. 439 000 Français ont déjà fait la demande de l'aide aux grands rouleurs annoncée par le gouvernement pour lutter contre la flambée de l'essence. Les personnes éligibles toucheront ce chèque de 100 euros en juin. À Valence, dans la Drôme, un jeune homme de 24 ans est mort après s'être fait tirer dessus hier soir. Un autre homme de 35 ans est grièvement blessé. Les faits se sont déroulés à proximité d'un point de deal. Et puis dans le Gers, une collégienne de 11 ans a disparu vendredi après-midi à Fleurance. Un homme qui l'a véhiculé a été placé en garde à vue. Il est suspecté d'enlèvement et de séquestration.
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4: Fini les fortes chaleurs, les éclaircies reviennent cet après-midi, mais quelques averses restent possibles. Les températures, notez 18 degrés à Saint-Valery-en-Caux, 19 à Fécamp, Dieppe, Beuzeville, 20 degrés à Caudebec-en-Caux, Forges, Le Havre, 21 à Rouen et Bernay, 22 pour Évreux, Verneuil, Vernon. Je vous souhaite un très bel après-midi en musique avec Sophie Nolvaux.
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0: On écoutait Edwyn Collins avec Girl Like You sur votre radio locale ici. C'est Sophie Nolveau pour vous accompagner et vous encourager cet après-midi. Si d'aventure vous avez besoin d'un petit soutien moral, dans le prochain quart d'heure, on fera le plein de conseils pratiques utiles et surtout tout près de chez vous. Sans oublier vos trois chansons françaises à la suite. Le groupe Indochine, le dernier single de Louane et le duo Marc Lavoine et Catherine Ringer.
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0: Vous écoutez ici et vous avez reconnu Indochine avec 3 nuits par semaine. Dans une poignée de minutes, c'est Patricia Casse qui va nous rejoindre. Mais tout de suite, voici des infos près de chez vous.
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3: Nous organisons un bal folk avec repas le samedi 6 juin à la ferme des Prés-d'Artemare à Saint-Vallier-de-Lannes. Le repas sera assuré par l'association Amis 76 à 19h. Et le bal folk aura lieu à 20h30 avec le groupe Archibald. Les inscriptions se font auprès de Mathieu Grenier au 06 26 09 60 47. Vous pouvez venir pour le repas, le bal ou bien les deux. Visitez la page Facebook de la ferme, les Prés d'Altemare, pour retrouver tous les détails.
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0: Vous écoutez ici, c'était Joe Dassin avec l'été indien. Quel plaisir de partager avec vous ce magnifique après-midi. Aujourd'hui, on célèbre les mamans, les belles mamans, celles qui sont à nos côtés, celles qui nous manquent, celles qui sont un petit peu loin. Je vous envoie un maximum d'ondes, les plus chaleureuses forcément, pour prolonger ensemble la douceur et la tendresse de ce dimanche, avec deux jolies pensées et des moments partagés. Bientôt 15h et toute l'info en France et dans le monde en 90 secondes. D'ici là, on retrouve vos chansons préférées avec Alain Chamfort, Miley Cyrus et David Hallyday.
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1: Vous écoutez ici, bel après-midi, il est 15h. Toute l'info en France et dans le monde en 90 secondes avec Benjamin Mathieu.
2: Ils vont atterrir d'un instant à l'autre à Charles de Gaulle, le retour des héros de Budapest qui ont décollé à bord d'un avion décoré aux couleurs du Paris Saint-Germain. Avec cette deuxième Ligue des Champions à bord, les joueurs du PSG qui vont être acclamés par 85 à 90 000 supporters sur le Champ de Mars au pied de la Tour Eiffel, un beau symbole puisque c'est le logo du club. Des célébrations qui sont évidemment à vivre sur ici.fr et sur ici Paris Île-de-France. Les coéquipiers de Marquinhos seront ensuite reçus à l'Elysée par Emmanuel Macron avant une grande fête devant leurs supporters au Parc des Princes en début de soirée. Côté sécurité, la nuit a été mouvementée à Paris mais aussi en région. Des débordements ont été constatés dans 71 villes de province en marge des célébrations et une quinzaine de villes sont concernées par des pillages de commerce, annonce le ministre de l'Intérieur. Laurent Nunez qui juge néanmoins la nuit globalement sous contrôle avec des interpellations en très forte hausse par rapport à l'année dernière, 780 au total. Les casseurs gâchent la fête, déplore de son côté Maxime Sauvage, adjoint au maire de Paris chargé du sport, reconnaissant aussi qu'il y a eu moins de dégradations cette année. Et puis on déplore également un mort, un homme d'une vingtaine d'années en marge des festivités. Il a heurté avec sa motocross des blocs de béton installés sur une bretelle de sortie du périphérique parisien. C'était en pleine nuit. À Roland-Garros, la numéro 3 mondiale, la polonaise Iga Świątek, 4 fois vainqueur du tournoi, a été éliminée ce midi en 8e de finale, a été battue par l'Ukrainienne Marta Kosiuk.
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4: Le soleil revient progressivement, mais par endroits, quelques averses pourraient encore éclater. Le vent d'ouest est modéré, côté température, 10 degrés de moins qu'hier. 18 à Velay-Roses, 19 aux Grandes-Dalles, à Dieppe, 20 pour Buchy et Le Havre, 21 degrés à Rouen, Brionne, Les Andelys, 22 à Évreux. En mer, un vent de 10 à 15 nœuds, soit force 3 à 4 Beaufort, une mer peu agitée, une eau à 15 degrés, et au Havre, ce sera marée basse à 18h38.
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0: écoutez Phil Collins avec Something Happened on the Way to Heaven. On passe ce dimanche 31 mai ensemble. C'est Sophie Nolvaux au micro et je vous accompagne où que vous soyez, à la maison avec les enfants, en balade, peut-être avec des amis, à suivre des infos pratiques, des idées utiles, le tout bien ancré dans votre quotidien, tout près de chez vous, mais aussi vos trois chansons françaises à la suite. On va se laisser emporter par une douce nostalgie en compagnie de Jane Birkin. Il y aura aussi Florent Pagny dans la suite et Nino Ferrer. Très bon dimanche à l'écoute de votre radio ici.
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0: toujours à l'écoute de votre radio ici. Bonne route si vous êtes en ce moment dans la voiture. C'était Jane Birkin avec quoi ? À suivre, Michel Polnareff avec Radio. Ce sera juste après quelques petites infos d'ici.
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2: Les amis du Vieux Dieppe vous donnent rendez-vous le week-end prochain.
1: Serge Baillivet.
2: Les amis du Vieux Dieppe organisent leur deuxième foire aux livres et disques les 6 et 7 juin dans la salle des congrès de Dieppe. En plus des particuliers exposants, l'association proposera un grand nombre d'ouvrages sur le thème maritime, une sorte d'écho à la fête de la mer, en plus de ses propres ouvrages. Vous trouverez donc sur place des livres, vinyle, CD, DVD et des VHS. Pas d'habits, pas de jouets, ni autres objets. C'est à la salle des congrès, boulevard de Verdun, à Dieppe, le 6 et le 7 juin, samedi et dimanche prochain, de 9h à 17h. L'entrée est libre et gratuite. Pour vous inscrire en tant qu'exposant, vous pouvez contacter le 06 14 16 30 77. 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

0: Vous écoutez ici, c'était Guillaume Grand avec Toi et Moi. Outre la fête des mères ce dimanche 31 mai, c'est aussi, figurez-vous, la journée mondiale sans tabac. Une journée axée sur la prévention des dangers du tabac pour la santé. Courage d'ailleurs, si vous essayez d'arrêter, on est de tout cœur avec vous. Dans quelques minutes, il sera 16h, vous avez rendez-vous avec l'info en France et dans le monde en 90 secondes. Mais avant, on retrouvera Toto, M. Pokora et Abba. Je vous souhaite un bel après-midi.
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1: Vous écoutez ici, il est 16h, bel après-midi. Toute l'info en France et dans le monde en 90 secondes avec Benjamin Mathieu.
2: Encore un peu de patience, les joueurs du PSG devraient arriver à l'aéroport Charles de Gaulle dans quelques minutes, ils ont du retard, leurs fans eux sont déjà des milliers au Champ de Mars pour fêter cette deuxième Ligue des Champions d'affilée, ils seront ensuite reçus à l'Elysée avant une grande fête organisée au Parc des Princes ce soir. 439 000 Français ont déjà fait la demande de l'aide aux grands rouleurs annoncée par le gouvernement pour lutter contre la flambée de l'essence. Les personnes éligibles toucheront ce chèque de 100 euros d'ici une dizaine de jours par virement bancaire. Le secteur aérien va également bénéficier d'une aide. Le ministre des Transports, Philippe Tabarot, annonce une réduction de 65% de la taxe sur le transport aérien de passagers. Elle ne concerne que les lignes qui permettent de désenclaver des territoires mal desservis en transport. Une battue organisée cet après-midi à Florence, dans le Gers. 250 personnes vont tenter de retrouver une collégienne de 11 ans qui est portée disparue depuis 48 heures. À la sortie de son collège, un homme aurait été vu l'emmenant en voiture. Celui-ci a été placé en garde à vue, suspecté d'enlèvement. Ils veulent continuer à faire la teuf. Plusieurs centaines de personnes manifestaient à Marseille ou à Montpellier et d'autres villes françaises contre la pénalisation des free parties. Un projet de loi qui veut durcir les amendes et prononcer des peines de prison pour les personnes qui participent à ces fêtes techno-sauvages va être bientôt débattu à l'Assemblée nationale. Et puis à Roland-Garros, il y aura une Ukrainienne en demi-finale, puis deux compatriotes vont s'affronter en quart. Après Marta Kochouk, c'est Elena Svitolina qui vient de se qualifier.
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4: Fini les fortes chaleurs, les éclaircies reviennent cet après-midi, mais quelques averses restent possibles. Les températures, notez 18 degrés à Saint-Valery-en-Caux, 19 à Fécamp, Dieppe, Beuzeville, 20 degrés à Caudebec-en-Caux, Forges, Le Havre, 21 à Rouen et Bernay, 22 pour Évreux, Verneuil, Vernon. Je vous souhaite un très bel après-midi en musique avec Sophie Nolvaux.
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0: On écoutait l'artiste belge Philippe Lafontaine avec Cœur de Loup sur votre radio locale ici. Il est 16h passé de quelques minutes. Merci de nous avoir choisis pour accompagner votre après-midi. C'est Sophie Nolvaux au micro. Avec vous à l'heure du goûter en cette journée de fête des mères. Vous avez peut-être de la visite d'ailleurs aujourd'hui. Profitez bien si c'est le cas. Nous on continue en musique avec de la joie, des sourires et un brin de nostalgie aussi. À suivre Madonna avec La Isla Bonita. Mais tout de suite, voici Benabar avec son nouveau titre, Quoi qu'on dise.
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2: Bonsoir.
3: Bonsoir.
2: Non, dites-moi, on va où les amoureux là?
3: Moi, pourquoi chez toi?
4: Non, chez moi, c'est pas possible. Ouais, chez toi, ça?
3: Je viens avec ma mère.
4: Ah putain.
3: Quoi?
4: Donc sur 200 mecs dans une boîte, je tombe sur le seul mec qui vit chez sa mère.
3: Bingo.
5: À voir depuis mercredi dans les cinémas normands, Tout va super, une comédie française de Patrick Cassir avec Hakim Djemili, Noémie Lvovsky, Marie Colombe et Camille Chameau.
2: Vous voulez venir à la maison?
5: Pardon? Dans cette histoire, nous suivons Élie. Élie est un jeune homme qui vit avec Sylvaine, sa maman malade. Il a mis sa vie de côté pour elle, avec qui il entretient une relation fusionnelle. Mais aujourd'hui, Sylvaine est guérie et Élie compte bien rattraper les années perdues. Un soir, en boîte de nuit, il rencontre Anaïs et sa love story peut enfin voir le jour.
3: La chambre, elle est où?
2: La chambre.
3: Mais toi, tu dors où?
2: Dans le salon ce soir.
3: Le salon, il est où?
2: Le salon.
3: Donc, on dort là?
2: Dans la chambre.
3: Et toi, tu dors là?
2: Dans le salon, ouais.
5: L'histoire aura pu s'arrêter là et suivre le comique de situation entre un naïf rêveur, une bosseuse endurcie et le monde absurde qui les entoure. Sauf que, peu de temps après, Sylvaine rechute.
3: Je vous explique, ma mère a eu un cancer.
6: Ah mince.
3: On l'a traité, hein.
6: Ah, ben trop bien.
3: Mais elle a fait une rechute.
6: Ah d'accord, mince.
3: Vous avez déjà accompagné des malades, hein?
6: Non.
7: Mais vous êtes bien à domicile?
6: Oui, ouais. Mais vous serez ma première cliente. Patiente.
5: Tout va super est un film tiré de l'expérience de vie du réalisateur Patrick Cassir qui, sans le vouloir au départ, s'est mis à écrire sur ceux qui accompagnent les malades, comme l'a été sa mère. Lui aussi a vécu une relation fusionnelle avec cette dernière et voulait mettre en avant la relation presque amoureuse entre une mère et son fils, le tout saupoudré de situations comiques sur un sujet grave qu'est la maladie.
8: Donc, le bilan nous indique une diminution très significative des ganglions. Voilà.
3: Voilà. Vous nous annoncez une bonne nouvelle?
8: Oui.
3: Alors, sans vous manquer de respect, mais on n'arrive jamais à distinguer quand vous annoncez une bonne ou une mauvaise nouvelle, en fait.
2: Pour une fois, il n'a pas tort.
5: Tout va super, c'est la comédie de la semaine, à voir dans tous les cinémas normands. Bon film.
9: Mais c'est quoi ce Armand?
3: Normand, ça va?
6: J'adore l'arabe. La langue, pas vous.
3: Oui, j'ai compris.
6: on se connaît pas assez.
3: Oui, même si on se connaissait, de toute façon, c'est pas...
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0: On écoutait Julien Clerc avec Ce n'est rien sur votre radio ici. Avant de retrouver l'humour en tube avec Romain Dauduic et Élie Kakou pour un spécial fête des mères qui dépote, vous aurez droit à quelques conseils utiles près de chez vous et à vos chansons préférées aussi avec Lionel Richie et un titre dédicacé à toutes les mamans signé Christophe Maé. 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

0: All Night Long par Lionel Richie. Merci d'écouter ici. On va se retrouver dans quelques minutes avec Alain Souchon. Mais avant, comme toutes les heures, place aux infos pratiques d'ici.
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2: Dans le Alizé, faites le vélo ce dimanche.
1: Serge Baillivet.
2: Dans le cadre de l'opération nationale Mai à vélo, la commune d'Alizé organise pour la première fois un grand événement festif et familial intitulé Alizé, faites le vélo ce dimanche de 15h à 18h sur le parking du gymnase Jean-Pierre Guerre. Avec des démonstrations de BMX, des courses de draisienne pour les enfants, ateliers participatifs, de co-réparation vélo, expositions et concours de vélos décorés, vélo smoothie, bistrottoir, prévention routière, exposition et essais de vélos rigolos comme des tandems, monocycles ou bien encore des balades encadrées dans le village des boucles d'un kilomètre cinq, de départ à 16h et 17h. L'événement a pour objectif de promouvoir la pratique du vélo sous toutes ses formes. Rendez-vous donc ce dimanche, c'est à Alizé de 15h à 18h. Vous pouvez bien sûr venir avec votre vélo.
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0: écoutez ici, c'était Taylor Swift avec The Fate of Ophelia. La fête des mères n'est pas une journée à prendre à la légère. Il faut s'investir pour mettre à l'honneur celle qui nous a donné la vie. Et dans l'humour en tube, eh bien Fred Ballard a remarqué que ce n'était pas si facile que ça de trouver le bon cadeau pour honorer sa chère maman.
1: L'année dernière, ils m'ont offert un couscoussier imitation Chanel, avec le jogging assorti. Mais sur le jogging, ils s'étaient trompés, il avait marqué Chanel.
2: Oui, alors c'est vrai qu'en fonction de la corpulence de la mama, il y a des flocages à éviter. N'oublions pas que par obligation, toutes les mamans ont le sens de l'humour, mais que parfois, quand l'enfant chantonne, la daronne pince sans rire.
3: Avec toi, la fête des mères, c'est tous les jours de l'année.
4: Donne-moi un collier de nous, je m'en sers pour t'étrangler.
2: Voilà, bon, c'est un peu cash, mais au moins maintenant, tous les enfants savent à quoi peut servir le fameux collier de nouilles que la maîtresse veut leur faire fabriquer.
3: Quand je pense que c'est toi qui m'as porté pendant 9 mois,
4: je picole et fumé, c'est pour ça que tu fais 1m3.
3: Avec une mère pareille, même pas besoin d'un papa.
4: Tu viens d'une grosse soirée, t'en as potentiellement 3. Ah, j'aurais dû te

0: 36 ans.
1: Ah, y a pas à dire, hein, l'amour maternel, c'est fusionnel. Et la fête des mères, bah, mieux vaut en profiter avant leurs 26 ans. Après, c'est beaucoup moins marrant.
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0: On écoutait Étienne Dao avec Duel au soleil sur votre radio ici. Avant de rejoindre 17h et les infos, on écoutera Laura Brenningen avec Self Control et Amir avec Alain Parfaite. Belle fin d'après-midi et bon week-end.
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1: Vous écoutez ici, belle fin d'après-midi, il est 17h. Les infos présentées par Benjamin Mathieu.
2: Les joueurs du PSG sont en route pour le Champ de Mars. Une foule de 100 000 personnes les attend, les héros de la Ligue des Champions. Et actuellement, une horde de 1000 motos au moins les escortent depuis l'aéroport Charles de Gaulle. En direction du pied de la Tour Eiffel, il y a des milliers de personnes. Une fête grandiose avant d'être reçue par Emmanuel Macron à l'Élysée, puis d'aller communier avec leurs supporters au Parc des Princes. Côté mobilisation des forces de l'ordre, 6 000 policiers et gendarmes sécurisent les festivités de ce dimanche. Hier, lors d'un bilan présenté par le ministre de l'Intérieur, il y a eu 780 interpellations sur tout le territoire, en hausse de 32% par rapport à l'an dernier. 57 policiers et gendarmes ont été blessés. Il y a eu également 219 supporters blessés, dont 8 gravement. Puis en marge de ces festivités, un homme en motocross s'est tué lors d'un accident sur le périphérique parisien en pleine nuit. Il a percuté des blocs de béton placés sur une bretelle qui était fermée à la circulation. Une personne a été blessée à l'arme blanche également. Elle est dans le coma. Le ministre de l'Intérieur qui évoque aussi des pillages dans une quinzaine de communes en France. Un dispositif de sécurité mis en place très critiqué aujourd'hui par la classe politique. Une battue organisée cet après-midi à Fleurance dans le Gers, à 80 km de Toulouse. 250 personnes qui tentent de retrouver la petite Liana, une collégienne de 11 ans, portée disparue depuis 48 heures. À la sortie du collège, un homme aurait été vu l'emmenant en voiture. Cette personne a été retrouvée et placée en garde à vue. Il est suspecté d'enlèvement. 439 000 Français ont fait la demande de l'aide aux grands rouleurs annoncée par le gouvernement pour lutter contre la flambée de l'essence. Les personnes éligibles toucheront ce chèque de 100 euros d'ici une dizaine de jours par virement bancaire. Et puis une banane qui a été volée hier au centre Pompidou-Metz en Moselle, un centre d'art contemporain, mais pas n'importe quelle banane. Il s'agit d'une œuvre d'art de l'artiste Maurizio Catalan. Une banane scotchée au mur à l'aide d'un adhésif gris qui vaut des millions d'euros, mais un vol totalement inutile car elle est régulièrement changée.
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3: Le soleil revient progressivement, mais par endroits, quelques averses pourraient encore éclater. Le vent d'ouest est modéré, côté température, 10 degrés de moins qu'hier. 18 à Velay-Rose, 19 au Grandal, à Dieppe, 20 pour Buchy et Le Havre, 21 degrés à Rouen, Brionne, Les Andelys, 22 à Évreux. En mer, un vent de 10 à 15 nœuds, soit force 3 à 4 Beaufort, une mer peu agitée, une eau à 15 degrés, et au Havre, ce sera marée basse à 18h38.
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Sur votre radio ici, on écoutait Téléphone avec Le Jour s'est levé. On est ensemble pour le meilleur de la musique. C'est Sophie Nolveau avec vous, à la maison, au volant de la voiture ou encore dans la rue, dans celle du boulanger par exemple. Et oui, c'est Baker Street de Jerry Rafferty qui nous arrive. Ce sera juste après Vanessa Paradis avec Les Épines du Cœur.

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2: Et aujourd'hui, je teste le boulot de barman à l'Enfuscade, Lillebonne, avec...
3: Moi, je m'appelle Claire.
2: Ouais, je sais bien, Claire, mais avec mon prof.
3: Aujourd'hui, on est collègues.
2: Donc, tu vas m'apprendre à être barman, sachant que toi, t'es une sorte de vendeuse couteau suisse, parce que là, aujourd'hui, t'es à l'Enfuscade.
3: Oui, mais hier, j'étais dans une pizzeria. La semaine dernière, j'étais dans une charcuterie.
2: Tu fais de l'alimentaire, tu fais de la fringue, tu fais de la...
3: C'est de la vente alimentaire.
2: Du débit de boisson, tout ce qui est...
3: Tout à fait, des remplacements partout.
2: Est-ce que la tenue te va ou pas déjà?
3: Oui, t'es très jolie comme ça en fleurie.
2: Mais je te renvoie le compliment.
3: Merci.
2: La patronne est derrière le bar, c'est Raphaël.
4: Coucou.
2: Raphaël, est-ce que tu veux bien me prêter ton robinet à bière 2 secondes?
4: Ah, mais bien sûr, hein, je te laisse la main.
2: Il faut peut-être que je commence par prendre la commande.
3: Ah, tiens, Morgane, on a une cliente juste en face de nous.
2: Je vais aller voir la cliente. Oui, bonjour madame.
5: Bonjour, merci.
2: Bienvenue à l'Enfuscade.
5: Je partirais bien sur un petit café. Non, il fait beau, il fait chaud, on part sur une bière.
2: Petite bière fraîche. Alors, ça va, je me suis bien adressé à la cliente.
4: Oui.
2: Il faut être convivial. Hein.
4: Ah oui, c'est important.
2: Alors, vas-y, parce que je sais
3: Alors, t'as les verres à bière juste là derrière toi. Après, t'en as des très beaux là, Rangane.
2: Ouais.
3: T'as plein de styles de verres de bière.
2: Ouais.
3: Sympa, hein.
2: Mais en fonction de la taille, de la forme du verre, c'est pas le même type de bière que tu sers dedans, c'est...
3: Non, tout à fait. Donc, tu rafraîchis ton verre.
2: En fait, tu le rafraîchis en le mettant, tu le retournes sur la petite fontaine.
3: Oui, tout à fait.
2: Qui projette un jet d'eau à l'intérieur.
3: Oui. Allez, je te laisse servir.
2: Et là, tu vas te foutre de moi, là.
3: Peut-être.
2: On va voir. Je penche le verre.
3: Oui, vas-y, penche le verre. Oula, oula là.
2: Bon, ça y est. Non, j'arrête parce que j'ai à peu près 10 cm de mousse et 2 cm de bière dans le
3: verre. On va retirer un peu de mousse.
2: Non, mais tu la jettes.
3: Je te montre comment je fais.
2: Vas-y, montre-moi. Comment tu fais alors que j'ai fait comme toi, moi?
3: Mais non, t'as pas fait comme moi.
2: Si, j'ai fait exactement comme
3: c'est,
2: toi.
3: Ça, c'est le secret, ça, des barman. Ce qui est important, c'est de rafraîchir le verre.
2: Ouais.
3: Déjà, normalement, ça mousse moins. Et ça dépend de la bière. T'as des bières qui moussent plus que d'autres.
2: D'accord. Et toi, tu m'as choisi délibérément celle qui moussait le plus. Juste pour te foutre de moi, quoi.
3: T'as plus qu'à déguster.
2: Vous êtes pas sympa avec les... Ah, bah, c'est pas pour moi, c'est pour la cliente.
3: Ah, bah oui, c'est pour la cliente.
2: Et combien je lui prends pour ça?
6: 10 balles.
2: Les clients, ils font leur prix.
3: 4,20€.
2: 4,20€, d'accord.
3: T'as même pas pris le plateau.
2: Bah non, mais tu m'as pas dit d'en prendre un. Vas-y, donne-moi un plateau.
3: Allez, on fait au plateau. Ta main au centre du plateau, ouais. Et tu y vas. Tu regardes pas ton plateau quand tu marches, hein.
2: Oui, c'est si tu regardes, c'est comme ça que tu renverses.
3: Tout à fait.
2: Alors, madame, excusez-nous pour le délai.
3: Oui, bah heureusement qu'on est.
2: Vous allez pas non plus vous y mettre, hein. J'ai fait ce que je pouvais, hein.
3: On repart ensemble.
2: On repart ensemble.
3: Ouais.
2: Ah, d'accord. Ça arrive souvent qu'on drague le serveur comme ça.
3: Dans ce métier-là, oui. Voilà. Oublie pas de te faire encaisser.
2: Ah oui, pardon, 4,20€, s'il vous plaît. Et on rend pas la monnaie. J'aurais bien aimé faire ce boulot, donc je valide, moi.
3: Bah écoute, tu t'es bien débrouillé là.
2: Et aujourd'hui, on était à
3: l'Enfuscade.
2: Qui se trouve à
3: Lillebonne.
2: Avec
3: Claire et Service.
2: On met les coordonnées sur l'appli ici.
3: On va faire ça.
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0: Vous êtes branchés sur votre radio ici, c'était Sia avec Gimme Love. Les infos près de chez vous arrivent dans quelques minutes, le temps d'écouter Charles Doré avec famille ou pas famille, mais aussi le trio des années 80, Fredericks, Goldman et Jones avec Nuit. Bon dimanche.
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0: Vous écoutez toujours ici, merci de nous avoir choisis. C'était Charles Doré avec Famille ou pas famille. Dans un instant, Elton John et Kikidi, juste après quelques petites infos d'ici.
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3: Nous organisons un bal folk avec repas le samedi 6 juin à la ferme des Prés-d'Artemar à Saint-Vallier-de-l'Anne. Le repas sera assuré par l'association Ami 76 à 19h. Et le bal folk aura lieu à 20h30 avec le groupe Archibald. Les inscriptions se font auprès de Mathieu Grenier au 06 26 09 60 47. Vous pouvez venir pour le repas, le bal ou bien les deux. Visitez la page Facebook de la ferme Les Prés d'Altemar pour retrouver tous les détails.
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0: Excellent début de soirée à l'écoute de votre radio ici, c'était Zaz avec Mon Sourire. Et vous le savez désormais, on revit l'histoire chaque week-end à cette heure-ci avec Stéphane Bern, direction l'époque des premiers animaux exotiques.
1: Comment faire plaisir à un roi de France? Mehmet Ali, vice-roi d'Égypte, a une idée saugrenue. Offrir une girafe à Charles X. Au mois d'octobre 1826, Zarafa, venue du Soudan, débarque à Marseille. C'est la toute première girafe à voir la France et c'est un cadeau qui prend de la place, près de 4 mètres de haut. C'est sûr qu'en termes de présents diplomatiques, on est loin de l'ambassadeur qui offre à ses convives des Ferrero Rocher.
2: Une expression du bon goût.
1: La girafe passe l'hiver sur place, où elle se porte comme un charme. Au retour des beaux jours, le périple recommence. Elle va relier Paris à pied, enfin à sabot. Sauf qu'elle vient de la savane africaine et elle a froid.
3: La girafe avait une angine.
1: On va alors lui confectionner un manteau de toile cirée et des bottes fabriquées en prévision de l'usure des sabots. En revanche, pas de cache-cou pour la girafe. Sa rue était sûrement trop long à tricoter. La caravane la plus insolite de l'histoire de France s'élance sur les routes. Une girafe en mitouflée, accompagnée de ses gardiens égyptiens et soudanais, d'un zoologue et de 3 vaches laitières pour ses repas. Le voyage dure 6 semaines, plus de 800 km à pied. Dans les différentes villes traversées, Aix, Avignon, Montélimar, Lyon, Fontainebleau, c'est l'émeute. Les foules se pressent pour voir Zarafa, cette créature fabuleuse à la langue bleue. Le 30 juin 1827, elle arrive enfin à Paris, où elle vivra jusqu'en 1845 en laissant des traces. Sa venue en France aura déclenché une véritable girafomania, avec des peintures, de la vaisselle et même des fers à repasser décorés dans un style dit à la girafe. Les cadeaux les plus réussis ne sont pas toujours les plus chers, ce sont parfois les plus insolites.
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0: Eros Ramazzotti avec Una Storia Importante sur votre radio ici. Il sera bientôt 18h, l'heure des infos. Dans quelques minutes, place à Alex Warren avec une très belle nouveauté. Juste derrière Patricia Cass avec Elle voulait jouer cabaret.
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7: Le numéro 1 de l'IA contrôlera le monde.
9: Est-ce qu'on est menacé dans notre liberté?
10: Oui, dans notre démocratie.
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1: Vous écoutez ici, il est 18h, bon début de soirée. Les infos présentées par Benjamin Mathieu.
2: Une escorte de milliers de motos entre l'aéroport Roissy-Charles de Gaulle et le Champ de Mars. Les joueurs du PSG accueillis en héros sur leur terre francilienne tout à l'heure. 80 000 personnes qui sont actuellement réunies pour fêter les joueurs et cette deuxième Ligue des Champions consécutive au pied de la Tour Eiffel pour une photo qui va évidemment rentrer dans la légende du sport français. Les joueurs qui sont actuellement à l'intérieur de l'hôtel des Invalides. Ils vont en sortir dans quelques instants et traverser le Champ de Mars où 80 000 supporters les attendent pour fêter ce deuxième titre. Une parade sur le Champ de Mars qui sera ensuite suivie par une réception à l'Élysée avec Emmanuel Macron, puis une grande fête au Parc des Princes avec leurs supporters prévus à 19h30, mais probablement bien plus tard puisque tout le monde a beaucoup de retard. Ces célébrations sont à suivre en direct sur ici.fr et ici Paris-Île-de-France. Côté sportif, l'attaquant géorgien Kvitova Kvaratskhelia, toujours difficile à dire, a été désigné meilleur joueur de cette Ligue des Champions. Côté mobilisation des forces de l'ordre, 6000 policiers et gendarmes sont mobilisés pour sécuriser les festivités aujourd'hui. Hier, lors d'un bilan présenté par le ministre de l'Intérieur, il y a eu 780 interpellations sur tout le territoire, en hausse de 32% par rapport à l'an dernier. 57 policiers et gendarmes ont été blessés et 219 supporters également, dont 8 gravement. En marge de ces festivités, un homme en motocross s'est tué lors d'un accident sur le périphérique parisien. Il a percuté des blocs de béton qui étaient placés sur une bretelle fermée à la circulation. Et puis une personne a été blessée également à l'arme blanche. Elle est dans le coma à l'hôpital. Le ministre de l'Intérieur qui évoque aussi des pillages dans une quinzaine de communes en France. Un dispositif de sécurité mis en place particulièrement critiqué aujourd'hui par de nombreux élus. Emmanuel Grégoire, le maire de Paris, répond en cette fin de journée estimant que l'immense majorité des gens ont fêté sans excès le sacre des Parisiens et que les fauteurs de troubles seront d'une grande fermeté face aux fauteurs de troubles.
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3: Une belle soirée ensoleillée sur l'Eure et la Seine-Maritime. Les températures de 17 degrés sur le littoral à 21 dans le sud de l'Eure. Demain matin, brumes et brouillards locaux. 11 au réveil dans le Pays de Bray, 12 dans le Vexin normand, 15 sur la pointe de Caux. Ensuite, une alternance entre nuages et éclaircies. Les températures maxi, 20 à Dieppe, 22 à Yvetot, 23 au Havre, 24 à Forges et Bernay, 25 à Rouen et à Évreux.
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C'était Félix Gray avec La Gitane. Sophie Nolvaux avec vous. On entame une dernière heure ensemble avec la musique que vous aimez, celle de Chris Isaak avec l'incontournable Wicked Game. Ce sera juste après un duo dont on raffole en ce moment, Pascal Obispo et Francis Cabrel. Voici de la douce rafoison, Il faudrait que pleuve l'amour.

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2: Je vous emmène aujourd'hui sur le plateau est de Rouen. Nous sommes à Montmain avec les balades Manet-Montaise et son président. Bonjour Gilles.
3: Bonjour.
2: Vous faites partie de la Fédération française de randonnée avec votre club et vous avez décidé de créer une section rando santé.
3: C'est une activité qui s'adresse à un public, on va dire aux capacités physiques diminuées, qui ont du mal à marcher, mais qui ont besoin de faire une activité physique. Aux personnes isolées, aux personnes âgées surtout. Et cette activité leur permet de se retrouver et puis de marcher ensemble, quoi.
2: Donc ça veut dire que c'est une rando adaptée.
3: On marche à pas plus de 3 km/h, voire même 2 km/h, entre 4 et 5 km, et à pratiquement pas de dénivelé pendant 2 heures à peu près de marche.
2: Grâce à ces randos santé, tout le monde peut faire de la rando.
3: Tout le monde peut faire de la rando, et puis je dirais que le monde médical incite les gens à sortir et à marcher. C'est bien pour la santé de tout le monde de marcher un petit peu.
2: Comment on fait si on veut venir vous rejoindre?
3: Il faut nous envoyer un mail, balade avec un s.manetmontaise@yahoo.com. Et puis, moi, j'enverrai aux gens notre calendrier pour qu'ils puissent nous rejoindre.
2: Alors là, la prochaine, par exemple, ce sera le mercredi 3 juin. C'est le mercredi, hein, le mercredi à 9h,
3: oui.
2: C'est ça?
3: Oui, c'est ça. On marche tous les mercredis matin, sauf pendant les vacances scolaires. Donc maintenant, on marchait tous les 15 jours. Mais pour avoir une périodicité plus accrue, on a décidé de marcher tous les mercredis matins sur la région rouennaise.
2: C'est des randos différentes à chaque fois, hein. C'est jamais le même parcours.
3: Ah, c'est jamais le même parcours. On fait découvrir la région aux gens de la métropole, enfin surtout aux Manet-Montais et puis aux gens du plateau ouest. Et ce qui est intéressant, c'est que souvent, quand on fait des petites sorties patrimoine, on va dire que les anciens aimaient aussi apporter leur petit savoir sur ce qui existe, sur les monuments, sur tout ça, donc c'est toujours très intéressant.
2: Est-ce qu'il y a une participation?
3: Bon, vous avez trois séances d'essai pour savoir si vous vous sentez bien dans le groupe, mais après, il faut prendre une licence à la Fédération française de randonnée. On demande 38€ à l'année pour faire des randonnées tous les mercredis matins.
2: Qu'est-ce qu'il y a à découvrir sur votre territoire, puisqu'on parlait de patrimoine?
3: Ah bah, si vous allez, on va sur Bon Secours, bon, on a la basilique. Si vous passez à la basilique de Bon Secours, vous avez le Bourdon qui est juste à côté de la basilique. Vous avez l'ancienne voie de tramway. Vous avez des tas de choses qui sont intéressantes à voir. À Ouzouville, c'est surtout là, en ce moment, là. On va traverser un petit peu les champs avec le lin. Donc, il n'y a pas que le patrimoine, mais aussi le plaisir des yeux d'avoir notre campagne.
2: Vous ne connaissez pas les randos santé? Venez tester. 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On est donc à Montmain. Merci beaucoup, Gilles.
3: De rien. Merci, c'est moi.
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0: On écoutait Chien, le dernier single de Louane. Dans le prochain quart d'heure, des conseils utiles près de chez vous. Et Patrice Gascoigne qui va nous plonger dans les coulisses télé d'un nouveau rendez-vous avec Hugo Décrypte. C'est ce soir sur France 5. Tout ce joli programme, c'est après le nouveau single de Mylène Farmer intitulé « C'est à qui le tour ?» et le groupe Supertramp avec Dreamer sur votre radio ici.
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0: C'est toujours un grand événement, un nouveau single de Mylène Farmer. On écoutait C'est à qui le tour sur votre radio ici. Dans quelques minutes, Lewis Capaldi, mais tout de suite, des infos près de chez vous.
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2: Les amis du Vieux Dieppe vous donnent rendez-vous le week-end prochain.
1: Serge Baillivet.
2: Les amis du Vieux Dieppe organisent leur deuxième foire aux livres et disques les 6 et 7 juin dans la salle des congrès de Dieppe. En plus des particuliers exposants, l'association proposera un grand nombre d'ouvrages sur le thème maritime, une sorte d'écho à la fête de la mer, en plus de ses propres ouvrages. Vous trouverez donc sur place des livres, vinyles, CD, DVD et des VHS. Pas d'habits, pas de jouets, ni autres objets. C'est à la salle des congrès, boulevard de Verdun, à Dieppe, le 6 et le 7 juin, samedi et dimanche prochain, de 9h à 17h. L'entrée est libre et gratuite. Pour vous inscrire en tant qu'exposant, vous pouvez contacter le 06 14 16 30 77. 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

0: ici sur votre radio, on écoutait Louis Chédid avec Ainsi soit-il. Patrice Gascoin nous a rejoint avec Les Coulisses Télé. Salut Patrice.
1: Salut Sophie.
0: Aujourd'hui, vous nous proposez une rencontre avec le célèbre youtubeur Hugo Décrypte. Hugo qui va maintenant décrypter les grands bouleversements mondiaux sur France 5.
2: Hugo Travers, plus connu sous son nom de youtubeur Hugo Décrypte, se rend sur le terrain. Alors on le retrouve où pour son nouveau magazine sur France 5?
3: Je viens d'arriver donc à Taïwan, une île de 23 millions d'habitants qui vit sous la menace quotidienne d'une invasion chinoise. Et ce qui pourrait se passer ici pourrait littéralement plonger le reste du monde dans une guerre mondiale.
2: Hugo Travers nous plante le décor de En Tension à Taïwan avec Hugo Décrypte, le nouveau magazine qu'il présente sur France 5, un magazine court, une petite demi-heure, mais rythmé, passionnant, parce qu'Hugo, il est sur le terrain à la rencontre de la jeunesse taïwanaise qui continue de vivre malgré cette menace permanente de la Chine. J'ai réussi à croiser Hugo entre deux tournages pour lui demander si un jeune de bientôt 30 ans comme lui, s'il posait des questions comme un vieux routard de l'enquête. Hugo Décrypte et répond.
4: Je pense qu'il y a des très bons vieux routards, comme on peut dire. Simplement, je pense que certains codes peuvent être un peu différents. Je pense que moi, il y a des éléments de vigilance qui peuvent être importants, qui est de s'assurer que toutes les questions que je pose et les réponses aussi, la façon dont on les amène, restent accessibles au plus grand nombre. Ensuite, dans le cadre de la série documentaire qu'on fait là, il y a eu un enjeu d'aller voir un certain nombre de jeunes qui sont directement impactés. Et donc, ça mène parfois à des rencontres qui sont parfois touchantes, qui sont parfois surprenantes, avec une jeunesse effectivement qui peut avoir mon âge ou qui est même parfois plus jeune et qui se retrouve directement impacté par des sujets dont on entend parler tous les jours.
2: Qu'est-ce qui change entre faire une vidéo sur sa chaîne YouTube et faire une vidéo sur une chaîne, en l'occurrence France 5?
4: C'est pas évident comme question, parce que je pense qu'il y a des choses qui peuvent exister qui sont communes dans certains cas. Certes, c'est quelque chose qui emprunte certains codes des réseaux sociaux, etc. Et en même temps, c'est quelque chose qui peut très bien se regarder à la télévision ou sur une plateforme, etc. Et je pense que c'est lié aussi à l'évolution des usages. Aujourd'hui, YouTube, c'est une plateforme où les contenus sont longs, où les contenus sont souvent vus depuis une télévision et pas forcément depuis un smartphone. Et donc à partir de là, il y a certes des choses qui peuvent se différencier, mais il y a aussi des choses qui sont communes. Et à partir du moment où on essaie d'amener un sujet de la bonne façon, d'aller rencontrer des personnes qui peuvent être touchantes, qui peuvent être inspirantes, ça, je pense que ça peut intéresser tout le monde, quel que soit finalement l'endroit où c'est diffusé.
2: Hugo Travers, alias Hugo Décrypte, réussit son passage sur le terrain et ce soir sur France 5 avec En Tension à Taïwan. Quant à moi, c'est Sans Tension que je vous retrouve demain pour de nouvelles coulisses télé.
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0: Vous écoutez ici et Miley Cyrus avec A Dream as One. Il sera bientôt 19h, l'heure de faire un point sur l'actualité. C'est Laurent Petit-Guillaume que vous retrouverez ensuite avec 100% années 80. Moi, je vous laisse en compagnie de William Scheller avec Dans un vieux rock'n'roll et je vous souhaite encore une excellente fin de week-end.
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1: Excellente soirée, vous écoutez ici, il est 19h. On s'informe avec Benjamin Mathieu.
2: L'image est symbolique, les joueurs du PSG qui traversent les 500 mètres du Champ de Mars sous les acclamations de 80 000 supporters avant de monter sur le podium au pied de la Tour Eiffel et présenter leur deuxième Ligue des Champions consécutive. Les Parisiens qui rentrent dans l'histoire du football européen, fêtés en grande pompe par une foule en délire aux couleurs de club, le bleu, le blanc, le rouge. Et c'est le capitaine Marquinhos qui est apparu le premier, la coupe aux grandes oreilles, avant de laisser éclater sa joie au micro.
3: Aujourd'hui, on a le champion d'Europe. Back to back. 12 étoiles sur le maillot de Paris. Merci beaucoup à vous. C'est important aussi. Parce que vous êtes tout derrière l'équipe. Merci les joueurs. Vous êtes legend. Vous rentrez de legend. Je dis comme je dis. Merci le coach, le staff. Luis Campos, le meilleur advisor du sport. Merci, vous êtes le meilleur supporter au monde. Ça, pour les meilleures villes du monde, Paris, en France, Paris SG.
2: Vous l'avez rectifié par vous-même, c'est le président du club Nasser Al Khelaifi qui d'ailleurs a une bonne petite voix, hein. Il chante avec les supporters qui sont parfois arrivés à 8h du matin pour être sûr d'avoir une place. Nicolas Joly leur a tendu son micro.
4: L'année dernière j'étais allé aux Champs-Élysées mais trop tard et du coup j'avais pas pu les voir, mais là du coup là, je me suis dit je vais y aller et comme ça on est content. C'est une équipe attachante, ils courent tous les uns pour les autres, on peut les sortir à la 75e. Il bronche pas, même si c'est le meilleur joueur de l'équipe, même si c'est le ballon d'or, il encourage tout le monde. Juste en fait, c'est juste une fierté. Même si on avait perdu, on aurait quand même été fiers de l'équipe.
5: Bah, c'est vrai, juste merci. Hein. Merci. Croyez-vous à la deuxième Ligue des Champions d'affilée? Vous y avez cru tout le long?
6: Ouais, je pense quand même faire la troisième. On va faire la tripite. Et là, quatrième, cinquième, on sera là.
7: Et juste les voir, en fait, c'est incroyable.
2: Spectateurs donc au Champ de Mars et juste avant, et bien des milliers de motards qui ont escorté le bus des joueurs du PSG entre l'aéroport Roissy Charles de Gaulle et le Champ de Mars. On passe par tout de suite du côté de l'Élysée où on retrouve Bruno Salomon. Bonjour Bruno.
8: Bonjour Benjamin.
2: On vous espère pas trop fatigué, vous étiez encore hier à Budapest pour commenter ce match incroyable et cette tension. Il y avait 14 millions de téléspectateurs au moment des tirs au but à la télévision et il y avait des milliers de personnes qui nous écoutaient à la radio. Les joueurs qui sont à l'instant même en train de rentrer dans la cour de l'Élysée.
8: On ne pouvait pas faire meilleur timing, Benjamin. Nous sommes dans la cour de l'Élysée. J'ai devant moi Marquinhos en train d'amener cette coupe avec Nasser Al Khelaifi, le président, et tout le groupe parisien en train d'avancer vers les marches de l'Élysée pour rentrer. Il commence à avoir l'habitude de faire cela. C'est la deuxième fois que le président Emmanuel Macron rejoint le Paris Saint-Germain l'année dernière. C'était déjà le cas. Et je vois Nasser Al Khelaifi qui donne des consignes comme un maître d'école qui veut placer ses joueurs pour une belle photo devant l'Élysée. En tout cas, les photographes et les journalistes sont en train de se mettre en place. Scène assez surréaliste, ce PSG qui est en train de s'installer sur le perron de l'Élysée pour afficher cette nouvelle Ligue des Champions qui est toujours aussi belle et qui brille toujours autant.
2: Bruno, j'en profite de vous avoir. Alors, vous avez une petite voix, j'imagine que la soirée a été longue et évidemment, il y avait beaucoup de choses à fêter. Est-ce que dans le discours des joueurs que vous avez interviewé à la fin du match hier, il y a déjà cette projection vers un troisième titre qui serait peut-être déjà dans toutes les têtes?
8: Oui, il y a déjà cela. Et effectivement, il faut toujours se rappeler que le Paris Saint-Germain n'a que 23 ans de moyenne d'âge et déjà deux Ligues des Champions. Ils ont remporté quasiment avec le même effectif cette deuxième Ligue des Champions consécutive. Donc oui, ils veulent faire le back-to-back-to-back, c'est-à-dire la troisième Ligue des Champions consécutive. J'ai même rencontré des supporters du Paris Saint-Germain qui veulent déjà réserver leur place et surtout leur hôtel et pourquoi pas leur billet d'avion pour déjà aller du côté de Madrid le 5 juin 2027.
2: Oui, c'est vrai qu'il y a déjà des supporters qui ont commencé à faire des réservations pour éviter de payer trop cher, puisqu'effectivement, les prix étaient extrêmement chers. Prenez un petit peu de miel, mon cher Bruno. Les joueurs rentrent dans l'Elysée à l'instant, donc vous avez quelques secondes pour vous hydrater, pour vous prendre soin de vous, parce que la soirée continue sur ici, Paris-Île-de-France. On vous retrouve, car évidemment, les joueurs vont ensuite aller au Parc des Princes, et là, ça va être la grande soirée avec encore 40 000, 50 000 supporters parisiens pour les fêter. À suivre, évidemment, sur ici.fr, ici Paris-Île-de-France.
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9: Une soirée et une nuit calme pour finir la semaine. Demain matin, on se réveille le nez dans le brouillard. Le soleil revient ensuite avec des températures comprises entre 19 et 25 degrés. 19 pour Saint-Valery-en-Caux, 20 à Dieppe, 22 à Doudeville, 23 au Havre, 24 à Bernay, 25 à Rouen et Gisors. On en profite parce qu'à partir de mardi, ce sera le retour de la pluie.
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10: Bonsoir à tous et pour commencer, bonne fête à toutes les mamans qui peut-être ce soir auront envie de retrouver des chansons qui les accompagnent depuis des années. Ça tombe bien, on est là pour ça, c'est 100% années 80 et ça commence comme ça.

0: Dépêche Mode, Just Can't Get Enough.
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0: Un groupe mythique né en 1977. Eh oui, leur premier nom c'était No Romance in China. Ils innovent en utilisant un nouvel instrument, le synthétiseur, alors que la mode est plutôt au son punk rock en Angleterre. Mais il manque une voix. 1981, Dave Gahan est repéré lors d'une audition. Le groupe change de nom, c'est la naissance de Depeche Mode. Octobre 81, le premier album est édité. Just Can't Get Enough devient un tube international. La suite, encore un groupe mythique, Police, Don't Stand So Close To Me.
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0: Niagara, c'était assez. Mais non, on n'en a jamais assez de Niagara. Enfin, le problème, c'est qu'on a dû se faire une raison lorsqu'en 1993, Muriel et Daniel décident de mettre un terme à leur aventure musicale. Bon, il nous reste les souvenirs, et puis surtout 100% années 80 chaque soir pour retrouver leur succès. Idem pour une artiste rare qui, elle aussi, a fait ses adieux il y a trop longtemps. Kate Bush arrive dans un instant avec Running Up That Hill.
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0: Ici Normandie, c'est 100% années 80 jusqu'à 20h. Et tout de suite, quelques infos près de chez vous.
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3: Nous organisons un bal folk avec repas le samedi 6 juin à la ferme des Prés-Vertemare à Saint-Vallier-de-l'Anne. Le repas sera assuré par l'association Ami 76 à 19h. Et le bal folk aura lieu à 20h30 avec le groupe Archibal. Les inscriptions se font auprès de Mathieu Grenier au 06 26 09 60 47. Vous pouvez venir pour le repas, le bal ou bien les deux. Visitez la page Facebook de la ferme, les Prédateurs, pour retrouver tous les détails.
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0: Daniel Balavoine, c'était Dieu que c'est beau.
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0: Et si c'était la plus belle chanson de Balavoine, je crois qu'on peut le dire. C'était un perfectionniste. Il paraît qu'il a fallu 10 jours d'enregistrement pour arriver à ce résultat, dont 2 jours juste pour trouver le son idéal de la batterie. Et pour l'anecdote, c'est Frida, l'une des deux chanteuses du groupe ABBA, une amie du chanteur, qui assure les chœurs. Et quelques temps plus tard, il lui écrira d'ailleurs une chanson pour son album solo. Un tube sans parole, ça existe. La preuve, en 89, Dave Stewart ex Eurythmics, Lily Was Here.
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0: Laurent Voulzy, My Song of You. 1987, évidemment, paroles d'Alain Souchon, musique de Laurent Voulzy, et évidemment, ça donne un tube. Comme chaque dimanche, dans un instant des 20h, la programmation a été réalisée grâce à vos messages par mail. L'adresse est decibel@radiofrance.com. Mais avant cela, on continue à se balader en musique dans les années 80. U2 arrive avec What a Street Have No Name.
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2: Et à 20h sur votre radio, ici, c'est l'heure de Décibel, avec comme chaque dimanche, les chansons préférées des auditrices et des auditeurs, et de l'animatrice.

0: Alors, vous reconnaissez ou pas le groupe américain The Strokes. Il se trouve que c'est mon groupe préféré. Vous voyez, j'ai même du mal à le prononcer tellement je suis émue. Mais j'ai forcé personne. Non, c'est David, un auditeur que vous entendrez tout à l'heure, qui s'est dit que c'était une bonne idée d'écouter les Strokes. Et ça me fait extrêmement plaisir. David, donc, avec les Strokes. Il y aura aussi Magali qui a envie d'écouter Yannick Noah. Julie, fan de Liane Folly. Joël, qui va nous emmener retrouver la très talentueuse Kate Bush. Jean-Maurice, avec un tout nouveau titre de Paul McCartney et Ringo Starr. Et puis là, on démarre la soirée avec Thierry.
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0: Et Thierry va être le premier auditeur de la soirée, mais vous avez compris le concept. En ce dernier jour du mois de mai et pendant une petite heure, ce sont les auditrices et les auditeurs de Décibel qui prennent le pouvoir, qui choisissent la musique. Moi, j'en profite pour vous glisser deux, trois infos. Là, notamment la toute nouvelle chanson de Benjamin Biolay qui vient de sortir et que vous serez ravis d'entendre. Vous allez voir, c'est une chanson qui fait plutôt danser. Je vous emmènerai aussi faire un petit tour du côté des chansons qui ont marqué l'année 2001. Si, comme les auditeurs et auditrices que j'ai cités, vous avez envie de participer un de ces dimanches à Décibel, eh bien, il suffit de nous envoyer un email. Notre adresse, c'est Décibel, avec un S à la fin, @radiofrance.com. Décibel, au pluriel, @radiofrance.com. Dans le mail, vous mettez la chanson que vous avez envie de partager avec nous et votre numéro de téléphone pour qu'on puisse vous rappeler. Et c'est ce qu'a fait Thierry, donc le premier de la soirée à passer. Salut Thierry!
3: Oui, bonjour Émilie.
0: Comment ça va Thierry?
3: Bon, ben ça va très bien, je suis en week-end à Royan.
0: Oh, pas mal, ça bronze et ça nage à Royan?
3: Oui, ça bronze fort parce qu'il fait chaud. Il faut quand même éviter, il faut y aller plutôt le soir.
0: Et bien mouiller sa nuque, c'est très important par ces chaleurs. Voilà.
3: Oui.
0: Faut pas y aller tout d'un coup. Eh ben, mon cher Thierry, en plus du soleil, on va écouter une chanteuse qui, quand même, est incontournable dans le paysage musical français. Elle a sorti une nouvelle chanson vendredi d'ailleurs, mais là, c'est un classique que nous allons écouter. Et la chanteuse en question, c'est Mylène Farmer. Alors Thierry, Mylène, c'est une passion.
3: Oui, tout à fait. Moi, enfin, je dis toujours, je l'appelle ma grande sœur, je vais même la nommer mon double féminin.
0: Oh, waouh!
3: Et puis, cette chanson, à peine mon numéro, c'est une chanson très sensuelle et puis un peu rigolote, on va dire.
0: Oui.
3: Ça peut être réciproque, et je peux lui chanter, et puis elle me la chante, en fait.
0: Mais oui, c'est vrai.
3: Je rêve de la rencontrer, en fait. Donc après, bon, c'est rigolo, mais bon, c'est pour... déjà, l'émission Décibel, moi, ça me nourrit, ça me donne la pêche, enfin, depuis 2 ans au moins, oui.
0: Ah, enfin, c'est pas mal, hein. Belle fidélité.
3: J'en profite, en fait. Bah, oui. Ça fait 4-5 fois que je passe, oui.
0: Bah ouais.
3: Donc j'en profite, entre guillemets, je suis presque à l'aise, je vais dire, donc voilà.
0: Franchement, ça s'entend, Thierry, à la maison, à la fois à Royan, avec les petits oiseaux qu'on entend, d'ailleurs je dois dire que c'est vraiment, ça fait une espèce de petit fond sonore absolument délicieux, qui nous prépare au plaisir d'écouter Mylène Farmer, et oui, carrément à l'aise, Thierry, franchement.
3: Je suis dans le jardin chez mon frère, en fait, et puis voilà, j'en profite.
0: Oh bah c'est parfait. Alors, Mylène Farmer, appelle mon numéro. On est en 2008. L'album, c'était Point de Suture. Et déjà, à cette époque-là, elle se préparait à faire un Stade de France, hein, en 2009.
3: En 2009, oui. Ouais. Après, oui.
0: Exactement. Appelle mon numéro, donc. Une chanson, comme l'a dit Thierry, que vous pouvez envoyer à celles et ceux que ça pourrait concerner. Hein, on peut s'en servir comme ça aussi, de cette chanson.
3: Oui, tout à fait.
0: Alors, on l'écoute. Merci beaucoup, Thierry. Et bonne fin de week-end ensoleillé.
3: Merci beaucoup, Émilie. Et puis, à très bientôt, je vais dire une prochaine fois.
0: Allez, à la prochaine, ça marche. Merci, Thierry. Bisous.
3: Merci à toute l'équipe. Oui, bisous.

0: appelle mon numéro. Mylène Farmer, en 2008, qui avait cartonné. Alors ça, on a l'habitude en France, en Belgique, en Suisse, voilà, où elle a un public extrêmement fidèle, mais même en Russie. Elle s'était très très bien classée en Ukraine ou encore en Lituanie. La force de Mylène, la classe internationale. Mylène Farmer qui vient de sortir une toute nouvelle chanson. Vous pouvez écouter régulièrement, évidemment, sur votre radio ici.
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0: Les Beatles, les amis, on ne se remettra jamais de ce groupe, de sa puissance, de ses chansons, de ses tubes. On a la chance d'avoir deux rescapés de ce groupe, encore vivants en 2026, Ringo Starr et Paul McCartney. Eh bien, figurez-vous que Jean-Maurice, deuxième auditeur de la soirée, a décidé qu'on allait écouter une chanson sur laquelle ils chantent ensemble. Salut Jean-Mo.
2: Oui, salut Émilie.
0: Comment ça va?
2: Bah écoute, très très chaudement. Hein.
0: Ah bah oui.
2: Parti pour le pré-été.
0: Oui, écoute, on va pas se plaindre parce que on a râlé là il y a 10 jours quand il pleuvait tous les jours. Donc là maintenant, on se réjouit et on bronze en chantonnant. Ça te va?
2: Oui.
0: Alors.
2: Avec là, pas de problème.
0: Il y a 2 jours, Paul McCartney a sorti son 21e album solo, The Boys of Dungeon Lane. Beaucoup de gens disent que c'est un chef-d'œuvre. Es-tu d'accord?
2: Je sais pas encore, parce que j'avouerais que je l'ai commandé, mais il n'est pas encore arrivé.
0: D'accord.
2: Et, mais il y a deux chansons qui sont des chefs-d'œuvre, oui.
0: Et il y en a une.
2: Pardon ?
0: Et je dis, il y en a une que tu as décidé d'écouter avec nous ce soir, c'est le duo avec Ringo.
2: Oui.
0: C'est comme, ça fait quand même quelque chose de les entendre ensemble encore, McCartney, Ringo Starr. C'est pas anodin, quoi.
2: Non, pas anodin. On attendait à le voir débouler lors de sa dernière tournée sur scène, Ringo Starr, lors de la dernière tournée de McCartney à la fin 2024.
0: Ouais.
2: Mais, quand il est passé à Paris, la Défense, quoi. Mais, en fait, c'était encore un peu utopique. Mais par contre, lui faire une chanson, et bon, je crois qu'il a diversement apprécié, mais à la fin, ils ont fait un chœur magnifique. Hein.
0: Voilà. Évidemment. Alors là, l'idée de toute façon de cet album de McCartney, c'est rendre hommage à l'enfance, à l'adolescence, aux amitiés avant le succès des Beatles. Il rend beaucoup hommage à Lennon, à Liverpool, il parle de ses parents. Enfin, voilà, McCartney, il a 83 ans, donc il y a un moment, on sent que se laisser aller à la nostalgie, c'est un truc qui est assez doux pour lui. Et c'est ça, la chanson « Home to Us », c'est ces deux mecs qui sont devenus des dieux de la musique, qui racontent là où ils traînaient quand ils étaient petits, quoi.
2: Back to the Egg, ça me fait penser à une autre chanson, mais de Wings, avec un autre accompagnement de McCartney. Ouais. Enfin, c'est toute une histoire.
0: Donc c'est une chanson qui te touche.
2: Ouais. Il n'y a que les vrais fans qui comprennent tout ça.
0: Tu retournerais le voir, McCartney, là, s'il tourne l'année prochaine?
2: Il vient, j'arrive. C'est clair.
0: Je te comprends.
2: Je parlais des minettes et tout, mais là, c'est vraiment le pur et dur rocker.
0: Allez.
2: Au moins avec cette chanson-là.
0: Je suis d'accord. Écoutons la moitié des Beatles ensemble, grâce à toi, Jean-Maurice.
2: Oui.
0: C'est
2: merci.
0: Paul McCartney et Ringo Starr, Home to Us. Et donc l'album The Boys of Dungeon Lane qui est sorti avant-hier et qui est une merveille qu'on vous recommande. Jean-Mo, t'as le droit de chanter. On y va?
2: On y va.
0: Allez. Bravo, merci.
2: Je fais juste le refrain et le reste suit.
0: Voilà. Parfait, merci Jean-Mo.
2: Bonsoir à tous.

0: C'est beau hein, quand même. Home to Us, Paul McCartney et Ringo Starr. Sur l'album The Boys of Dungeon Lane, il y a aussi une chanson bouleversante, c'est la 3. Je sais plus comment elle s'appelle, j'ai pas encore l'album par cœur, mais c'est la 3e, où il raconte sa rencontre avec John Lennon dans les années 50. C'est tellement beau, c'est tellement doux. Allez écouter le nouvel album de McCartney. Franchement, vous allez passer un beau moment.
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0: L'année 2001, en musique, on en vendait des disques à l'époque. 121 millions d'albums vendus en France cette année-là. Le début de Popstar ou encore de Star Academy. Oui, la musique était à la télé d'une manière un peu étrange, mais enfin bon, elle y était. Et puis, on découvrait, c'était il y a donc 25 ans, la jeune Laurie, qui aurait pensé que 25 ans plus tard, elle serait toujours sur scène, elle est en train de cartonner avec une tournée de Zénith. Bravo ma petite dame.

2001, les tours jumelles à New York s'effondraient après un terrible attentat terroriste et deux immenses musiciens nous quittaient. George Harrison, des Beatles, dont nous parlions il n'y a pas si longtemps, et le grand bluesman John Lee Hooker. Une toute jeune femme, moins de 20 ans, faisait un album en piano-voix qui rendait les gens complètement fous. Elle s'appelait Alicia Keys.

du duo Garou et Céline Dion, Sous le vent, autre duo marquant, Les Mots, Mylène Farmer et Seal. Les Lofters étaient numéro 1 du top 50 parce que pourquoi pas, et Manu Chao nous apprenait Me Gustas Tu. En 2001, les Daft Punk remettaient ça.

studio de Daft Punk, deuxième après Homework, qui était paru en 1997. Et puis tiens, je parlais des duos, j'en ai oublié un très très important, tellement important d'ailleurs que je vous propose de l'écouter en entier, parce qu'on adore Axel Bauer, Zazie, À ma place, quand le rock à guitare, et plein de sentiments aussi, évidemment, était numéro 1 sur toutes les radios.

0: paroles sont de Zazie, la musique d'Axel Bauer, numéro 1 des ventes, il y a 25 ans. Eh oui, 2001, c'était il y a 25 ans. Je sais, c'est dur, mais c'est la réalité mathématique de la situation. À ma place, c'était Axel Bauer et Zazie. À tout de suite, les amis.
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1: Mais oui, c'est vrai, les auditrices et les auditeurs de Décibel qui choisissent les chansons ici jusqu'à 21h. C'est le programme de Décibel tous les dimanches soirs. Si vous avez envie de participer, n'hésitez pas. Il suffit de nous envoyer un email pour vous inscrire. Notre adresse, Décibel, avec un S à la fin, @radiofrance.com. Décibel, @radiofrance.com. Dans le mail, vous mettez la chanson que vous avez envie de partager avec nous et puis votre numéro de téléphone pour qu'on puisse vous rappeler, pour passer à l'antenne et que vous nous parliez de cette chanson, pourquoi vous l'aimez, pourquoi elle est importante pour vous. C'est ce que s'apprête à faire Joël. Salut Joël.
2: Salut.
1: Bienvenue dans Décibel, Joël. On va parler d'une chanteuse merveilleuse anglaise qui s'appelle Kate Bush.
2: Exactement. Chanteuse découverte pour moi au premier album en 1978.
1: Alors, elle était incroyablement jeune. Elle avait 20 ans quand elle a sorti ce premier album. Ça veut dire qu'elle l'a écrit quand elle en avait 19. Et tout le monde s'accorde encore à dire aujourd'hui que c'est un des premiers albums les plus aboutis, les plus artistiquement marqués, alors qu'elle était au début de sa carrière. Est-ce que tu es d'accord avec ça?
2: Complètement. J'avais un an de moins.
1: Ah, c'est fou ça.
2: Ouais. Et donc, franchement, oui, on avait l'habitude de se réunir entre copains, copines à l'époque pour s'échanger des disques ou écouter ensemble des morceaux. Et c'est vrai que quand une amie a mis ce disque, j'étais fou. Quoi. Franchement, magnifique. J'ai jamais entendu une voix. Après, il faut aimer des voix comme ça, mais voix super aiguë, les instruments super, arrangement incroyable.
1: Ouais.
2: Franchement, j'ai couru chez mon disquaire à l'époque, acheter le vinyle immédiatement parce que non, c'est franchement, et je l'écoute régulièrement.
1: Ah, il est merveilleux, il s'appelle The Kick Inside, le premier album de Kate Bush. Et quand on dit qu'il est très très abouti, ce premier album, faut vous dire que dessus, il y a par exemple Wuthering Heights, qui est un de ses plus grands tubes. Toi, t'as choisi, et j'aime bien le concept, la première chanson de l'album. Est-ce que ça veut dire que du coup, c'est la première fois que t'entendais la voix de Kate Bush? C'est la première chanson de la face A, c'est ça?
2: C'est exactement ça, et oh, surtout l'intro. L'intro avec une espèce de baleine, c'est surprenant, quoi. Surprenant. Et la voix qui arrive juste après, waouh! C'est vraiment surprenant. Ah oui. Et c'est pour ça que j'ai toujours eu une petite faiblesse pour cette chanson, même si ça n'a pas été le tube, non, évidemment, ni le 45 tours à l'époque sorti. Mais franchement, oui, j'adore. Enfin, sur l'album, c'est difficile de faire un choix sur cet album, il est fantastique.
1: C'est vrai. The Kick Inside, premier album de Kate Bush en 78 et première chanson de la première face, donc, pour vous, grâce à Joël. C'est Moving. On l'écoute, on laisse venir la baleine. Merci beaucoup, Joël.
2: De rien.
1: À bientôt, salut.
2: À bientôt.

0: Touche et Moving sur les notes de production de ce premier album The Kick Inside de Kate Bush. On voit un nom qu'on connaît bien, David Gilmour de Pink Floyd, producteur exécutif. En fait, on lui avait envoyé les démos de Kate Bush et s'était déplacé jusque chez le papa de Kate pour l'écouter, pour la découvrir, tellement il avait trouvé que cette jeune musicienne était prometteuse et exceptionnelle. Bravo Monsieur Gilmour, belle oreille.
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0: Si vous avez aimé le disque bleu de Benjamin Biolay, bonne nouvelle, l'Ultra Bleu, une réédition très enrichie de son album, sortira au mois de septembre. Un premier extrait, version tube de l'été, histoire de vous appâter. Ça s'appelle Écran Total, le nouveau Benjamin Biolay, un inédit qui vient de sortir, accompagné d'un clip. Un clip tourné dans un restaurant karaoké parisien, assez drôle, du quartier de Belleville. Ça lui va pas mal à Benjamin, il s'adapte à tous les décors, que voulez-vous que je vous dise. Voici Écran Total.

0: inédit de Benjamin Biolay, parfait pour l'été, on est d'accord. Écran total. Benjamin Biolay qui vient de terminer 50 concerts à guichet fermé pour sa tournée acoustique, qui va passer l'été sur la route des festivals. Prochain rendez-vous ici sur le festival Sœurs Jumelles à Rochefort, dont nous sommes partenaires. On y croisera donc avec bonheur Benjamin Biolay. Et puis ensuite, Tour de France des Zéniths et des salles rock en octobre, novembre et décembre prochain.
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0: Et voici Julie, une auditrice qui a bon goût, envie de musique, envie de chanter, envie de tube. Bonsoir Julie.
2: Bonsoir Émilie.
0: Bienvenue dans Décibel, ma chère Julie. Une très belle voix qu'on n'entend pas toujours chanter, puisqu'elle a beaucoup de talent, cette artiste. Elle est aussi imitatrice, actrice, animatrice. Mais c'est bien comme chanteuse qu'on l'a découverte, c'est Liane Folly. Tu te souviens, toi, comment tu l'as découverte?
2: Oh oui. C'est là ce soir, je me partage un souvenir d'enfance. Oh. C'est la première chanson francophone dont je me rappelle.
0: Ah waouh.
2: Donc j'étais, je sais plus où j'étais, mais je me sais que j'ai arrêté ce que j'étais en train de faire et j'ai entendu ça à la radio et c'était présenté comme une nouveauté et j'ai trouvé ça très beau.
0: Ouais.
2: Et j'ai eu l'impression d'un bonbon auditif. C'était très doux, c'était très mignon. Donc vraiment, j'étais jeune. Je savais pas du tout ce que ça voulait dire. Mais j'ai adoré et l'orchestration et la voix de Liane Folly.
0: C'est ça. Moi aussi, j'ai ce souvenir-là d'un truc très, très feutré, un peu comme si on nous faisait un câlin, quoi. Moi, je connaissais pas le jazz non plus à l'époque. J'ai découvert après des grandes voix. Mais c'est vrai que Liane Folly, ça a peut-être aussi été comme ça, au tout début des années 90, une vraie porte d'entrée hein, vers ce style musical. Et cette chanson, au fur et à mesure, elle est incroyable. Mais je crois qu'elle aime toujours la chanter. Hein.
2: Mais je l'écoute toute ma vie, je la fredonne très régulièrement et j'aimais d'autres chansons dans ce style-là de Victor Laszlo à l'époque, donc Canoë Rose, Pleurer des rivières, qui a beaucoup plus vieilli. Là, franchement, je l'écoute aujourd'hui et pourrait repasser à la radio, c'est vraiment, ils avaient touché un truc un peu intemporel.
0: Ouais.
2: Et elle me fait toujours le même effet qu'à l'époque.
0: Alors, êtes-vous prêts, mesdames et messieurs, à un immense câlin auditif? J'espère que oui. Au fur et à mesure, Liane Folly, ça s'écoute pas à fond, ça s'écoute tranquillement. C'est une parfaite chanson du dimanche soir. Merci Julie, quelle bonne idée.

0: La beauté, la délicatesse de cette chanson, la sensualité aussi, grâce à notre auditrice Julie. Vous venez d'écouter Au fur et à mesure de Liane Folly. Vous allez pouvoir lire Liane Folly également. Elle a sorti à la fin du mois d'avril un très joli bouquin aux éditions Stock. Ça s'appelle La Droguerie du Sourire. La Droguerie du Sourire, c'était le magasin de ses parents au cœur de Lyon, où la petite Liane Folly a grandi. Et donc elle profite de ce livre pour raconter ses débuts, ses inspirations, son désir de transmission aussi, et les rencontres qui ont bouleversé sa vie, dont évidemment la rencontre avec André Manoukian.
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0: Magali est avec nous en ce dimanche soir. Bonsoir Magali.
2: Oui, bonsoir Émilie, vous allez bien?
0: Ça va et vous?
2: Ça va, contente de vous retrouver encore une fois.
0: Moi aussi, je retrouve Magali en même temps, ouais, que le soleil, je me dis ça doit être lié.
2: C'est gentil.
0: Alors Magali, on va écouter un artiste qui, il y a quelques années, était complètement dans l'actu quand il s'agissait de Roland Garros, et là maintenant il est complètement dans l'actu quand il s'agit d'organiser des tournées ou des grands concerts, c'est Yannick Noah.
2: Oui, voilà. Donc j'ai choisi la chanson « Couleur d'aimer ».
0: Ouais.
2: Donc qui est sortie en octobre 2006 et qui est issue de son 7e album.
0: C'est ça. Donc ça veut dire que c'était il y a 20 ans. Hein. Tout le monde se prend un petit coup de vieux, mais on accepte. On est. C'est ça aussi être fan de musique, c'est parfois se prendre dans les dents. Hein. Oh waouh, c'était il y a 20 ans. L'album Charango, donc de Yannick Noah. Est-ce que vous dites Magali que il a réussi vraiment sa reconversion, Yannick, et que de tennisman qui chante, il est devenu simplement chanteur?
2: Oui, disons qu'il était, il est plus quand même connu pour le sportif. Hein.
0: Ouais, mais je me demande, moi, si à force, pour les nouvelles générations, finalement, c'est pas juste un chanteur, quoi.
2: Oui, voilà, c'est ça. Enfin, moi, je l'ai choisi justement parce que je trouve que il a bien réussi dans les deux, dans le sport et la chanson.
0: C'est vrai.
2: Voilà, il a quand même fait 9 albums.
0: Hein, c'est pas rien.
2: Au total, hein, pas rien. Et donc la chanson. Donc la chanson là a été écrite par le frère cadet de Jean-Jacques Goldman.
0: D'accord, Couleur d'aimer, c'est le frère de Jean-Jacques Goldman qui a écrit la chanson.
2: Oui, son pseudo Kapler là, Robert Goldman, donc qui a écrit quand même, je crois, une vingtaine de chansons pour Yannick Noah.
0: Très bien, ça je savais pas. Vous voyez, ça sert à ça aussi.
2: Oui, je fais des recherches.
0: C'est belle. On peut chanter, on peut danser et aussi se coucher moins bête. Bref, franchement, c'est du gagnant-gagnant. Ouais, ouais. Oh, merci beaucoup, Magali, pour cette bonne idée.
2: Voilà.
0: On y va.
2: Donc, c'est vrai. Et Couleur d'aimer, j'ai envie de la diffuser parce que elle est moins connue. C'est voilà, il y a eu ses grands succès, Saga Africa, Simon Papatara. Et donc, j'ai dit, pourquoi pas celle-là pour changer un petit peu.
0: Eh ben, c'est exactement à ça que sert cette émission du dimanche soir, à écouter les chansons qui passent pas forcément tout le temps à la radio. Alors, de la part de Magali, pour vous, à la maison, en voiture, au boulot, que ne sais-je, à la plage peut-être, voici Couleur d'aimer. C'est Yannick Noah. Merci Magali.
2: Merci beaucoup.
0: À bientôt.
2: Merci Mimi, merci à tous les auditeurs. Au revoir.

0: cœur d'aimer, signé Yannick Noah.
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0: Il n'y a pas très longtemps, je me baladais à Paris, tout près de la Seine, et là j'ai croisé, vous savez, une bande de petits enfants de maternelle. Ils ont des gilets, un peu comme des gilets de chantier, là, pour pas que la maîtresse les perde. Ils sont tous habillés pareil, en fluo, c'est les gilets jaunes, quoi. On s'est dit, mon Dieu, qu'est-ce qui se passe, les gilets jaunes? Non, c'était une petite classe de maternelle comme ça. Et ils chantaient Sacré Charlemagne, qui a eu cette idée folle un jour d'inventer l'école. Et je me suis dit, il faut qu'on se mette un petit peu de France Gall dans l'émission. Alors la France Gall des années 60, on adore Sacré Charlemagne en 64, Poupée de cire, Poupée de son en 65, Paroles et musique de Gainsbourg, Grand Prix Eurovision 65. Il y a aussi des chansons des années 60 dont la musique est signée Joe Dassin. C'est le cas de Bébé Requin.
2: Je suis
0: J'adore, hein. Ça fait un peu l'esprit aux Champs-Élysées. On sent la patte de Joe Dassin, Bébé Requin. Les paroles sont de Jean-Michel Riva et Franck Thomas. Elle est absolument géniale, cette chanson. On peut aussi préférer la France Gall 70s. Ça me pose aucun problème. Hein. Un immense album France Gall, Michel Berger, Dancing Disco. Dessus, il y a cette chanson géniale, Musique. Et l'album, qui est un concept album, donc Dancing Disco, se termine sur une chanson archi mélancolique, mais qu'il ne faut pas oublier au répertoire de France Gall. Elle est superbe et si triste.

0: aussi.
1: Mais je sais ce que vous vous dites, on est dimanche soir, on n'est pas venu ici pour souffrir, ok, les amis. Alors si, maman, si, ce sera pour un autre jour. Et là, on va se réjouir avec cette chanson merveilleuse qui date de 1980, enregistrée au studio Gang. Toujours avec Michel Berger dans le coin, évidemment. Il jouait du piano debout, une des chansons de France Gall les plus populaires, encore aujourd'hui, 46 ans après sa sortie.

0: jolie façon de parler de la différence sans avoir de gros sabots. Ça, c'est grâce à Michel Berger qui est auteur-compositeur de cette chanson. Et puis évidemment l'interprétation de France Gall qui amène tant de grâce. Il jouait du piano debout. On était en 1980.
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0: 40 ans plus tard, en 2020, en plein Covid, est arrivé un album assez incroyable, signé du groupe américain The Strokes. L'album s'appelait The New Abnormal. C'est fou parce qu'il avait été fabriqué avant le Covid, forcément, puisqu'il sort pendant. Mais en fait, la nouvelle anormalité, on est là, on fait « Ah bah oui, c'est un peu ce qu'on est tous en train de vivre. Hein. » Il y a comme ça, parfois, des planètes qui s'alignent. Et c'est peut-être pour ça que David a choisi d'écouter une chanson de cet album. On va lui poser la question, puisqu'il est là avec nous. C'est le dernier auditeur de la soirée. Salut David.
2: Salut Émilie.
0: Bienvenue dans Décibels. Alors, c'est Strokes pendant le Covid. Est-ce que ce que je décris correspond à ce qui t'est arrivé quand l'album est sorti?
2: Oui, quasiment. Quand j'ai choisi la chanson pour ce soir, ouais, en fait, j'aurais pu prendre les 10 titres parce que cet album, c'est un masterpiece.
0: Ouais.
2: Ça aurait pu être 10 singles. D'ailleurs, en étant au standard, je me dis « Ah, j'aurais dû mettre Brooklyn Bridge to Chorus. »
0: Qui était bien aussi, qui était belle.
2: Qui était pas mal aussi. J'adore cet album. Enfin, je l'écoute en entier, dans son ordre. Je change jamais de piste.
0: Ah ouais.
2: Le nouvel album sort en juin. Je sais pas s'il sera là. Pareil, j'ai des grosses attentes, tu vois.
0: J'adore, cas, parce que ouais, tous les fans des Strokes, et j'en fais partie, on serre les fesses, parce que là, on a déjà eu deux chansons qui sont sorties. C'est beaucoup d'autotune, beaucoup d'effets. On se dit, mais attends, c'est les Strokes ou c'est PNL? On ne comprend pas. On va voir. Écoute, ouais, ça sort le 26 juin. Voilà.
2: C'est ça, ouais.
0: On saura bientôt.
2: Et t'as des places pour l'accord Arena?
0: J'ai trouvé enfin, oui. Ah. Alors j'ai fait la queue pendant des heures sur internet, à droite, à gauche, etc. J'ai pas eu de ticket. Et en fait, c'est grâce à mon petit frère, s'il nous écoute, je l'embrasse, bisous Alex, qui lui habite à Bruxelles. Et bizarrement, connecté sur internet à Bruxelles, c'était plus facile d'avoir une place de concert pour Paris. Mon petit frère, il les a achetés, c'est bon. Est-ce que toi, tu vas aller les voir en concert le 22 octobre à Bercy?
2: Alors, j'ai pas de place, donc je cherche et je me dis au pire, je compte sur des gens qui ont une grippe ou un truc, ils pourront pas y aller. Je serai devant Bercy avec un panneau, cherche une place.
0: Ah ouais.
2: Voilà, donc j'espère pas les rater. Et vraiment, si vous voulez écouter, The New Abnormal, il faut vraiment écouter tout ce disque qui est vraiment super.
0: Il est magnifique. C'était le sixième album des Strokes, sorti donc au printemps 2020. Et dessus, il y a cette chanson qui est magnifique, qui s'appelle The Adults Are Talking. Et donc, on va l'écouter en croisant les doigts pour toi, David, pour que tu trouves des places.
2: Exact. Et on se rappelle pour parler de l'album, alors, du coup.
0: Oui, ah bah, le 26 juin. Le rendez-vous est pris. Voilà. Et d'ici là, on serre les fesses. On est des fans sympas. Exactement. Et motivés.
2: Et j'en profite pour souhaiter un joyeux anniversaire à mon amie Malika, puisque j'ai la chance d'être à l'antenne. Donc voilà, Destrox, c'est pour toi, Malika.
0: Oh, bisous, Malika. Oui, entre fans Destrox, on s'envoie

0: Et c'est avec les Strokes que se termine cette petite édition du dimanche de Décibel. Vous savez qu'on est là 7 jours sur 7 à 20h et que tous les épisodes de Décibel depuis 4 ans maintenant sont disponibles sur ici.fr, l'application ici et l'appli de podcast de Radio France. Merci à l'équipe de l'émission. Il y avait ce soir Iris Guitoni, Iki, Elodie Biancamaria, Yannis Calem et Franck Moilier. Bonne soirée.
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0: En écrivant Savoir aimer, Pascal Obispo s'est fait littéralement remonter les bretelles par sa maison de disques.
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0: En 1997, Florent Pagny est au creux de la vague. Son ami Pascal Obispo lui offre alors une ballade monumentale, Savoir aimer. En studio, le miracle se produit. Pagny l'enregistre avec une émotion si brute que les techniciens comprennent instantanément que ce titre va sauver sa carrière. En 3 semaines, c'est un raz-de-marée.

succès est tel qu'Obispo se fait pourrir par sa propre maison de disques. Pourquoi tu as donné ce tube? Il était pour toi. Mais pour Pascal, la mission d'un compositeur, c'est de savoir s'effacer pour servir les grands interprètes.

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0: Sonia Kada et Baiser Doré, un coup de cœur, ici de Rome Ardèche.
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0: Destin de Si j'étais un homme de Diane Tell a failli s'arrêter net lors d'un concours de chant en Belgique.
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0: À l'époque, Diane Tell veut rompre avec ses morceaux disco en proposant une ballade complexe sur 26 accords différents. Mauvais calcul, du moins au début. Le jury du festival élimine la chanson dès les premiers tours, la jugeant beaucoup trop lente et trop longue. Déçue, la chanteuse s'apprête à tourner la page. Mais ses concurrents, bluffés par la mélodie, la supplient de l'enregistrer, malgré tout. Dès sa sortie, le titre devient phénomène.

0: Cette complainte sur le manque de romantisme bouscule les codes et impose Diane Tell comme une musicienne hors pair.
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1: Pierre Donoré, on le fait.
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1: Auteur, compositeur, interprète, l'annécien Pierre Donoré, avec son optimisme militant, se définit comme un troubadour accroche-cœur. Amoureux des mots, de la vie, de l'amour, son nouveau single est une invitation à suivre ses envies et à passer à l'action.

0: fait, Pierre Donoré.
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2: Bonjour, je m'appelle Esteban Raymond. Ma passion est d'organiser les fêtes votives.
3: Je voudrais un jaune et des glaçons dans un verre à ballon.
2: Ah, étrange, quand on vient du Sud, c'est pas étrange. C'est la tradition, c'est la beauté du Sud. Ça me représente du plaisir parce qu'on organise quelque chose qui donne de l'envie aux gens, qui donne le sourire aux gens. Ça permet de se retrouver, c'est ce qui est beau.
4: Vous avez toujours vécu avec ça dans votre village, dans les villages?
2: Ça fait 22 ans que je vis ici, depuis le 15 octobre 2003 où je suis né, et je vis depuis avec les fêtes votives.
4: Donc Saint-Hilaire-d'Ozillon, les fêtes votives, elles sont incroyables ici?
2: Ah, ici, Monsieur Duport-Jeronnet est un très très bon président. Moi, je suis président dans le village voisin, à Question-du-Gard. Bon, ben, ça fait depuis mon plus jeune âge où je fais la fête. Donc maintenant, faire monter la fête, monter les projets de la fête votive toute l'année, moi, c'est un honneur. On organise toujours des surprises. Chaque année, on change. Chaque année, on peut rajouter une manade. On peut changer les DJ. On peut changer les animations qu'il y a dans la fête. On peut changer même ce qu'on fait au cours de l'année parce qu'il n'y a pas que les taureaux. Il y a les lotos, il y a les soirées. C'est le loto, je crois que c'est même plus compliqué à organiser que la fête votive.
4: Pourquoi ça vous passionne tant d'organiser tout ça?
2: Ah, donner autant de sourires aux gens. Faire vivre nos traditions, c'est magnifique. Moi, j'aimerais que si plus tard j'ai des enfants, ils puissent vivre la même enfance que j'ai eue avec les fêtes votives. C'est magnifique. Avec tous ces problèmes d'assurance, de maladie actuellement, c'est très compliqué, mais on va arriver à se relever.
4: La fête votive démarre. Vous en profitez quand même un peu ou...
2: On en profite, mais on travaille beaucoup. On travaille beaucoup. Mais grâce à tous les membres qu'on a, on peut arriver à tourner un peu. Des fois, il y en a un qui va faire la fête pendant que les autres servent et on essaie de tourner. Puis à des moments, on a les parents qui passent derrière le comptoir et nous, les enfants, on retourne faire la fête.
4: Votre fête votive, elle est parfaite. Elle serait composée de quoi?
2: De bonheur, de joie et de beaux taureaux. Le plaisir de voir les gens heureux, le plaisir que nous, on soit heureux. Même en servant, en s'occupant de la fête, il faut qu'on soit heureux. Il faut qu'on fasse la plus belle fête pour que les gens soient les plus heureux.
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5: Bonjour.
6: Bonjour.
5: Alors, on m'a dit de venir vous voir pour découvrir un peu votre métier. Vous êtes vidéaste, c'est ça?
6: C'est exactement ça. Je suis vidéaste à Poitiers, aux alentours, et France et au-delà.
5: Alors, il y a les caméras classique, j'ai envie de dire celle que tout le monde voit, tout le monde visualise, imagine. Mais aujourd'hui, ce qui marche aussi, c'est les drones.
6: Exactement, parce qu'effectivement, j'ai la chance d'être aussi télépilote de drone professionnel. Et aujourd'hui, on va pouvoir peut-être regarder quelque chose, ça peut être chouette, donc effectivement.
5: C'est compliqué à contrôler, à piloter un drone?
6: Alors, aujourd'hui, avec toutes les aides qu'on a, oui et non. Dans la mesure où quand on fait ça, moi je fais ça très souvent, donc non, ça va. Mais quand on débute, c'est assez intuitif, parce que bah, y a beaucoup d'aides au pilotage. Et effectivement, quand on est dans la bonne réglementation et qu'on vole bien, bah non, en fait, c'est assez facile, c'est des joysticks, hein. Je sais pas si vous jouez aux jeux vidéo, c'est un peu comme un jeu vidéo, donc c'est vraiment sympa quoi.
5: Si je pose la question, c'est parce que du coup je vais vouloir essayer forcément. On est dans le jardin et on peut pas voler trop, il y a des réglementations mais...
6: Exactement, mais là on est vraiment autorisé à voler parce que moi je suis dans une zone complètement ouverte, donc on est ce qu'on appelle en catégorie ouverte, et donc il y a aucun souci ici pour voler, tout va bien.
5: Trop bien, eh ben allez on y va.
6: On va le faire décoller, donc il est en train de récupérer notre signal GPS pour pouvoir voler correctement. Hop là. C'est très facile. Pour vous montrer, on a en fait deux joysticks. On a un joystick qui va gérer l'altitude, donc haut bas. Et là, le même joystick qui va faire le lacet, donc droite et gauche. Et donc là, on va avoir ce qu'on appelle le tangage, donc pour aller vers l'avant, pour aller vers l'arrière et pour aller sur les côtés. Voilà.
5: L'image est parfaitement fixe, c'est incroyable.
6: Effectivement, l'image est très fixe parce que là, on est sur un drone gimbal, donc il est lui stabilisé. En fait, quand on se met ici, je sais pas si vous voyez, mais là, quand on va à droite et à gauche, et ben là, la caméra en elle-même, en fait, elle bouge pas.
5: Mais alors, ça peut voler combien de temps un drone comme celui-là?
6: Ça dépend des versions. On peut aller sur du 40 minutes, 45 minutes par batterie. C'est quand même pas mal parce que nous, effectivement, quand on a des plans, alors la plupart, les plans sont réfléchis en amont, donc on sait exactement ce qu'on veut, mais il faut quand même tester les cadrages. Donc ça nous permet vraiment d'être en l'air correctement, et une fois qu'on lance notre enregistrement, on a déjà tout ce qu'on veut et on a encore de la possibilité.
5: Est-ce que je peux essayer?
6: Mais bien sûr,
5: avec allez, hop, tac, ça c'est pour...
6: Ouais, ça c'est pour l'altitude, donc haut,
5: okay,
6: et bas.
5: Et est-ce que vous avez le contrôle de la caméra?
6: Alors oui, effectivement, vous avez le contrôle de la caméra avec la petite molette
5: qui
6: est
5: ouais.
6: Ici. En fait, si vous baissez en haut et en bas, et bien là, du coup, vous pouvez directement cadrer ce que vous voulez.
5: Donc, là, c'est un joujou à combien, ça?
6: Alors, celui-là, c'est un petit joujou, on va dire. C'est un joujou à 1600, 1700 euros. Mais j'ai une autre grosse machine qui, aujourd'hui, est adaptée pour la réglementation. Et là, on est plus aux abords de 5000 euros, 6000 euros.
5: Bon, s'il n'y avait pas la réglementation, il pourrait monter à combien?
6: Alors, s'il n'y avait pas la réglementation, on imagine qu'on pourrait aller jusqu'à du 500 mètres d'altitude, 600 mètres.
5: Bon, pas assez encore pour atteindre la station spatiale.
6: Alors non, pas assez pour atteindre la station spatiale. Et heureusement, parce que vu la vitesse qui passe, ça serait compliqué pour eux. Pas encore, mais peut-être. C'est ça l'innovation dont vous parliez. Ça se trouve, ça sera ça pour aller dans la station spatiale en drone.
5: Voilà ce que je vais créer. C'est ça l'idée.
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7: Je suis sûr que vous êtes déjà passé devant le château du Barou, sauf que le château du Barou, sans un homme, il serait aujourd'hui inexistant, détruit, entièrement détruit. C'est André Vaison de Pradène qui l'a sauvé. Il arrive en Vaucluse au début du 20e. Très vite, il s'enracine, il devient conseiller municipal, conseiller départemental, puis maire de Murs pendant près de 4 mandats. André Vaison de Pradène, c'est un homme public, engagé, décoré de la Croix de Guerre 14-18, chevalier de la Légion d'honneur, mais c'est surtout un sauveur de pierre. 3 châteaux vont marquer son existence. D'abord, celui de Murs, dont il devient propriétaire. Ensuite, il y a le château de Javon sur son plateau forestier. Et puis, il y a donc le Barou. L'histoire la plus spectaculaire, quand il prend possession au début du siècle, le château féodal est dans un état catastrophique. Les guerres, les pillages et l'incendie de 1929 ont tout dévasté. Je vous renvoie d'ailleurs à la chronique consacrée sur l'histoire du château du Barou. Et là, donc, André Vaison de Pradène va se lancer dans une reconstruction titanesque. À l'époque, pas de subvention, pas de mécénat, tout est assez frais. Et sur 10 ans, il fait travailler 10 maçons pendant 10 ans. On va consolider les murs, refaire les toitures, dégager les salles, restaurer les escaliers. Il va redonner une silhouette, une sorte de colonne vertébrale à ce château qui domine les dentelles. Et c'est ce gros travail, notamment la nouvelle toiture en béton, qui va permettre au château du Barou de survivre lorsqu'il y aura un second incendie en 1944 pendant la Seconde Guerre mondiale. Sans ces travaux-là, le château qu'on visite aujourd'hui n'existerait plus. Et puis il y a aussi cette autre facette moins connue. André Vaison de Pradène était un passionné de préhistoire. Ses travaux aujourd'hui font encore référence. En fait, il a longuement étudié les ateliers préhistoriques autour de Murs grâce aux paysans qui lui rapportent leurs trouvailles contre quelques pièces. Une grande partie, aujourd'hui, de sa collection a été donnée au musée d'Orsay. Et c'est loin d'être fini. Aujourd'hui, une biographie est actuellement en préparation par son petit-fils Jean-Baptiste Vaison, en collaboration avec un archéologue. Mais la vie d'André, elle, se termine tragiquement. Il meurt accidentellement à Paris, intoxiqué au monoxyde de carbone dans son appartement, avec son épouse et sa fille. Seul son fils survit. Et c'est ce fils qui va prolonger l'esprit du père en protégeant les propriétés familiales. Et aujourd'hui, donc, c'est son petit-fils, Jean-Baptiste, avec Fanny, qui poursuivent cette histoire au Barou, notamment avec la création du premier whisky du Vaucluse, élaboré à l'intérieur même du château.
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1: J'avais déjà des mondes imaginaires. J'aimais pas le foot, j'aimais pas le vélo, j'étais pas un enfant d'extérieur non plus. Tout le temps à dessiner, donc c'était vraiment mon moyen d'expression et d'évasion.
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3: Dès qu'on le rencontre, Sylvain a sur la tête un chapeau ou une casquette noire, comme son vernis à ongles d'ailleurs. Son nom d'artiste, c'est Sia. Il m'accueille dans son atelier quartier Beaujardin à Tours. Forcément, il dessine, même quand il est en train de parler et de raconter ses souvenirs.
1: C'était un rêve hypothétique. Moi, je voyais à l'époque, dans les années 80-90, il y avait beaucoup d'affiches et de couvertures de romans qui étaient peints à la main, donc ça me donnait envie, mais j'imaginais pas vraiment que ça soit un métier quand on est petit. Après, il y avait Cabu, qui était au Club Dorothée, qui dessinait en direct. Là, on a un peu plus percuté que ça pouvait être un métier. À mon compte, ça fait qu'une quinzaine d'années que je fais ça. Il a fallu, une fois, au Saltimbanque de Véretz, c'était la troupe de théâtre à l'époque, j'avais proposé ça comme animation aussi pour gagner un peu de sous. À l'époque où je débutais, sans penser que ça allait devenir une activité. Mais là, je proposais aux clients pendant l'entracte du théâtre. C'est pas de la caricature vraiment déformée. Moi, j'appelle ça portrait BD, même si ça en fait un peu partie. C'est du dessin rapide. Mais voilà, j'essaie d'avoir un côté bienveillant et ressemblant. Je pense que c'est aussi ce qu'apprécient les gens. Surtout pour des entreprises ou des mariages, les gens, ils veulent un cadeau plutôt correct. Il y a plein de gens qui me disent qu'ils l'encadrent après chez eux, à la maison.
3: Et plus réaliste finalement, parce que si on prend des traits physiques, moi, j'ai plutôt des grandes dents. Tu m'as dessiné.
1: On va les faire, mais pas
3: voilà,
1: non plus.
3: Tu vas pas me faire des dents immenses.
1: Humoristique, peut-être sympathique, mais c'est pas non plus exagéré. Même quand j'ai fait un peu de BD étant ado, c'était plus les Marvel que les Gaston Lagaffe.
3: Sympathique, mais pas moqueur. Un dessinateur comme Sylvain est au cœur de moments intimes.
1: À l'été dernier, pour la foire, c'était un ami chanteur qui était déjà papa d'un petit de 3 ans, je crois. Sa compagne m'a contacté sans le prévenir qu'elle allait attendre un deuxième. Et quand ils sont venus me voir, donc on a préparé tout ça et j'ai fait le portrait. Et puis je rajoute une place. Alors j'ai imaginé, vu qu'il n'est pas encore né, mais j'ai imaginé le quatrième, le petit bébé. Alors au début, il tiquait, il ne comprenait pas trop. Tiens, c'est quoi? C'est un futur hypothétique deuxième enfant. Et là, sa femme a pu faire la déclaration grâce au dessin de dire non, tu vas être de.

0: encore papa. On l'a répété 2-3 fois parce qu'il n'a pas compris tout de suite. Mais... Et c'est ça aussi qui me plaît dans le dessin, c'est le côté relationnel avec les gens, intime. Ça l'a touché, quoi. C'est marrant de pouvoir toucher les gens comme ça, avec juste un peu de couleur, un peu de dessin. On se dit qu'on sert à quelque chose.
1: Hein. Laissez-vous croquer par Sia, S-Y-A, un sacré coup de crayon, tout en émotion.
2: Avec le tampon. À juger.
3: En bleu de ciel.
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4: Et le cocktail américain, c'est quoi?
5: C'est un cocktail grillé avec une sauce américaine, tomate, échalote, une pointe de cognac, du vin blanc. C'est un peu relevé.
6: Un déca.
7: Pâté, jambon, c'est du cornet, gruyère, cantal, rôti, jambon de pays.
8: Eh ben, tout ça, ça va aller dans la blanquette.
5: Bon appétit.
9: Rien n'est meilleur qu'un bon steak frit. Rien n'est meilleur qu'un bon.
10: Moustache et les gros minets, emportés par un swing follement sympathique, chantaient « Rien n'est meilleur qu'un bon steak frites », un plat de bistrot qui fait l'unanimité, à condition d'un bon faux filet ou onglet de chez le boucher et des frites maison. Beaucoup trop de restaurants succombent à la facilité de la frite surgelée, ultra transformée, amidon modifié, fibre de pois, sucre, souvent trop molle, trop grasse et trop salée.
11: Oh ben moi j'ai des frites.
12: Oh oui, des frites.
10: Des frites. Non, la frite, la vraie, celle de la femme et de l'homme moderne, est confectionnée uniquement de pommes de terre qu'on épluche, Binge, Mona Lisa ou Rosabelle, qu'on plonge en double cuisson dans un bain d'huile de tournesol, colza ou graisse de bœuf pour les puristes. Un peu de sel et basta.
13: Comme ça, la maison, avec mon papa et ma maman, quand ça nous prend, on s'éclate à la frite. Oh oui, des frites.
10: Dernièrement, le journal Libération a eu la bonne idée de faire un tour opérateur de la meilleure frite à Paris.
13: Je suis un drogué. Je me drogue à la frite.
10: Côté street food, deux adresses pour les junkies de la pomme de terre, un néo-kebab chez Mehmet, rue Ramey dans le 18e arrondissement et Patate dans le 6e rue Saint-André-des-Arts. Une échoppe, sa vitrine et une barricade de grosses pommes de terre, cornet de frites à 4 euros.
14: Coupez-les en fines lamelles, plongez-les dans l'huile bouillante, salez-les. Et vous aurez des frites. Ni Dieu, ni maître, mais des frites, bordel.
10: Autre pépite, Chantefable, 93 avenue Gambetta, du très gourmand Tom Lefebvre. Il propose des frites croustillantes qui brillent dans les miroirs de cette belle vieille brasserie 1910 avec une entrecôte de compétition et une carafe de Saint-Joseph. On n'est pas loin du paradis.
12: Des frites.
10: Dans le peloton de tête également, les frites du Cornichon, un néo-café populaire, 2 rue des Goncourt dans le 11e arrondissement. 8 euros le cornet au comptoir avec une pinte de bière Jupiler et tout va bien. Le Paul Chêne des Frères Dufour, rue du Cherche-Midi, contrairement à leur nom, pas de frites au four, mais de l'inattaquable bien doré.
15: Mais maintenant on en a une friteuse sans odeur, Seb.
10: Enfin, dans l'esprit des baraques à frites des ch'tis de Roubaix ou de Tourcoing, à Vitry-sur-Seine, dans le Val-de-Marne, place Robespierre, près de la mairie, cornet de frites à 3,50 €, préparé avec amour et surtout avec de la graisse de bœuf.
13: Je ne peux pas me passer de frites, c'est plus fort que moi, ça me rend fou.
10: Les tops du journal Libération, les meilleures frites de Paris à consulter sur Internet. Toutes affaires cessantes, stop au quinoa, boulgour et autres usurpatrices de patates douces qui n'a strictement rien à voir avec le tubercule de Monsieur Parmentier. Paris la frite, Paris cornet, Paris l'enfance.

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1: Chaque année, près de 800 000 personnes montent sur un bateau à Strasbourg, soit plus de la population entière de Marseille qui ferait la queue pour voir la petite France. Aujourd'hui, je teste pour vous les coulisses de Batorama. On est bien évidemment à Strasbourg, embarcadère du Palais Rohan. Et il est tôt, il est très tôt. Hein. La ville s'éveille tout doucement et je monte à bord d'une navette Batorama avec Dylan et les capitaines. Autour de nous, l'île est particulièrement silencieuse et on entend juste les clapotis de l'eau contre la coque. Pendant que les premiers touristes dorment encore, eh bien, l'équipage lui prépare déjà la journée. J'ai comme l'impression que je vais prendre part au spectacle que je vois défiler tous les jours devant les fenêtres des studios d'ici Alsace. Et une fois à bord de la navette, direction le port du Rhin, dans les locaux techniques de Batorama. Avant même qu'un touriste monte à bord, ah bah les bateaux passent par une vérification technique complète. Et Dylan m'explique que chaque navette est contrôlée quotidiennement. Hein. Les niveaux, la sécurité, les systèmes électroniques. Normal, on peut transporter jusqu'à 135 passagers par bateau. En fait, Batorama appartient au port autonome de Strasbourg. C'est le deuxième port fluvial français. Et à l'origine, les visites servaient surtout à montrer la puissance industrielle du port aux investisseurs. C'était pas vraiment pour les touristes. Aujourd'hui, la visite dure environ 1h10. Et on traverse la petite France, la Neustadt et le quartier européen. Et selon le capitaine, la difficulté principale, c'est de réussir à anticiper d'une part le courant, mais aussi les écluses et les autres embarcations. Hein, dans un espace, il faut le dire, relativement petit. Et ça prend pas mal d'entraînement pour réussir à passer un aussi long bateau sous les ponts de Strasbourg. Et moi, eh ben je me fais trimballer et je dois avouer que depuis l'avant du bateau, la ville est encore plus belle. On voit les rues et les façades des bâtiments complètement autrement. J'ai adoré ça. Aujourd'hui, la flotte compte une dizaine de bateaux. Parce que oui, hein, y a du monde. Et pour gérer l'afflux des visiteurs, eh bien j'ai rencontré Lucie. Lucie, elle est agent de quai. Et elle m'explique que ce sont plusieurs centaines de personnes par heure qui montent et descendent des navettes en haute saison. Et le timing est super précis. Parce qu'un bateau part environ toutes les 30 minutes. Alors moi, pour montrer ma bonne volonté, eh bien j'ai tenté d'aider à amarrer le bateau. Ah bah c'était une mauvaise idée. J'ai tiré la corde, mais dans le mauvais sens. Bref, le bateau ne bougeait absolument pas. Mais ça a eu le mérite quand même de lancer un fou rire général. Bon, le capitaine m'a même dit que ça arrivait aussi aux marins. Bon, je me dis qu'à travers ça, je viens d'être officiellement adopté par la marine alsacienne. Youhou ! En tout cas, je réalise que derrière l'image romantique des bateaux qui défilent tranquillement le long de l'île, eh bien se cache surtout une organisation quasi aéronautique. Car finalement, Strasbourg, vu d'en haut, c'est sûr, c'est beau. Mais vu d'en bas, depuis l'eau, eh ben c'est encore plus beau.
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1: Salut Brésil.
2: Qui êtes-vous? Qu'est-ce que vous faites ici et à qui ai-je l'honneur?
1: Je m'appelle Jérémy Thierry.
3: C'est quoi ces prénoms? Qui s'appelle comme ça?
4: C'est Jérémy.
5: Tu as quel âge, mon grand?
1: J'ai 34 ans et je suis chocolatier glacier.
2: Bah, c'est super, c'est ce que tu voulais. Tiens, je t'ai amené un peu de glace, mûre pistache.
1: Et je suis dans les petits bonheurs.
6: On va se régaler.
7: Il va manger.
4: Et elle est où ta maison?
1: Je suis de la forêt Fouesnant, je vis à la forêt Fouesnant, j'ai grandi à la forêt Fouesnant, j'étais à l'école à la forêt Fouesnant.
8: C'est bon, on a compris.
1: Et si j'avais à la caractériser, c'est la mer forcément. C'est une commune du littoral avec un des plus gros ports de...
2: De quoi?
1: Plus gros ports de plaisance de la région.
2: Ah ouais?
1: Donc on y passe beaucoup de temps.
9: Et le temps, c'est de l'argent aussi.
1: Il y a beaucoup de boulot aussi à la forêt Fouesnant, donc on n'a pas trop le temps d'en profiter. Mais il y a les Glélans, l'archipel des Glélans. On y passe souvent des vacances, des week-ends, des soirées, histoire de décompresser après des journées compliquées au boulot. On a de la chance d'avoir un petit paradis comme ça à 30 minutes de navigation de la côte.
4: C'est un endroit magnifique.
3: Allez, viens, on va se balader.
1: Mon coin préféré quand je me balade, c'est le lac de Guerre-les-Dents. Il y a plein de petites balades sympas à faire au départ de Guerre, où il y a une station nautique, une base nautique avec de quoi faire du pédalo.
10: En pédalo, mais c'est que c'est pas tellement la saison pour faire du pédalo.
1: Il y a une petite plage de sable blanc, voilà, il y a des restos, des bars, je trouve ça sympa, ça nous évade un peu. D'autant plus quand il est vidé, ça n'arrive pas souvent, mais on peut découvrir ce paysage lunaire et puis les maisons qui ont été ensevelies par les eaux qui sont découvertes.
4: Ça se passe sur la Lune, tout ça?
1: Quand tu marches dessus, le sol est souple, et puis ça fait des grands cratères comme si on était sur la Lune, quoi.
4: Tu veux voir mon coucher de soleil?
11: Non, sans blague, c'est pas la peine.
12: Ce matin, exercice d'expression orale.
1: L'expression bretonne que j'utilise et dont j'ai été martelé. Mon grand-père le disait souvent, non dégueu.
13: Mais du rythme, du mouvement, mais t'es si bon poyou, dans ta gueule.
1: Non dégueu.
14: Pas un gueu, j'en prie, Jean-Pierre aussi est un gueu, ça l'empêche pas d'être un mari sympa.
15: Lui est un gueu,
1: Et en général, quand il disait ça, fallait courir. Allez, salut.
16: Allez, bonne santé, les gueux.
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17: Peut-être que vous connaissez, vous, la place du village. Sur les réseaux sociaux, Jean-Noël et Philippe de Paris parcourent les Savoies avec leurs caméras et ils vous racontent leurs rencontres tous les jours au micro de votre radio ici. Aujourd'hui, Jean-Noël, on s'arrête dans l'ouest du département de la Savoie. C'est ce qu'on appelle l'avant-pays.
18: Nous sommes à Nance, du côté du lac d'Aiguebelette. Et on va rencontrer quelqu'un qui a un métier rare, un métier d'art. C'est celui de sellier, tapissier, décorateur. Et on va en parler avec Jean-Pierre Ancel, dans cette région bien paisible autour du lac d'Aiguebelette. Et Jean-Pierre commence par nous dire « J'ai choisi de m'installer à Nance parce que je voulais du calme ». Et là-bas, il est servi et il nous dit qu'il a longtemps vécu en ville et il nous explique que là-bas, au moins, à Nance, on peut se garer. On connaît Nance au nord du lac d'Aiguebelette, c'est vraiment la campagne, et il est heureux de travailler là-bas. Et il travaille dans un métier dont il dit qu'il est un peu l'héritier du bourrelier, puisqu'il lui-même est sellier garnisseur, des bourreliers qui ont quasiment disparu. Lui, il va utiliser beaucoup de cuir, beaucoup de crin animal, donc très naturel, la ouate qu'il préfère, le tissu et la mousse. Et tout ça sur des supports extrêmement variés, notamment les vieilles chaises. Il nous dit qu'il aime bien travailler sur les vieux objets, les vieilles chaises. Il faut les recoller, il faut faire les vernis, il faut les retinter. Mais il travaille aussi sur l'automobile. Il va notamment refaire une vieille De Dion Bouton de 1902 à l'ancienne avec justement du cuir et puis du crin animal. Donc il aime ce travail, il en est passionné et en particulier il va travailler d'une drôle de façon puisqu'effectivement il utilise des petits clous qu'on appelle des semences et ces petits clous, il les met dans la bouche pour une bonne raison, c'est que c'est plus facile pour travailler. Et là c'est original. Et on le voit faire. Il met une poignée de clous dans la bouche, il y a des petits clous qui sont pas très longs quand même et il a un marteau aimanté, s'il vous plaît. Donc, il prend avec la main droite le marteau et il va choper le clou dans la bouche. La main gauche est disponible. Et il nous dit, c'est comme si j'avais trois mains. Ça, c'est formidable. Et il nous explique qu'il a des clous dans la bouche très souvent. Et que il prend, et on va faire, il prend son clou et il tape dessus et paf, le clou. Incroyable. Il enfonce ça avec une dextérité énorme. C'était un bonheur de le rencontrer du côté de Nance.
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5: Nous sommes avec une des dernières et la plus ancienne fabrique de pâtes de fruits en Auvergne. Avec Anthony Vallat, qui est le directeur général. Merci de nous recevoir, Anthony. Nous sommes face à une vieille photo qui montre, je pense, le tout début de cette maison Cruzy, c'est ça ?
7: C'est pas le début historique, hein, puisque la maison Cruzy a été fondée en 1880, mais c'est effectivement une photo du site de fabrication ici, sur la zone du Brézé, telle qu'il était en 1956, au moment où la maison Cruzy a déménagé du centre de Clermont pour venir s'installer sur la zone du Brézé.
5: Construction de l'usine Goffredi, avenue Jean-Mermoz, sur le champ d'Angélique. Et on aperçoit des angéliques sur ce champ.
7: Et l'angélique étant un des produits un petit peu signature des confiseurs et de la confiserie. Et donc c'est un beau clin d'œil de l'histoire que de penser que voilà, notre site de fabrication ici est basé sur un ancien champ d'angélique. Voilà.
5: L'angélique, ces petits bâtonnets de couleur verte, hein, c'est
7: exactement.
5: Ça, je ne dis pas de bêtises.
7: Il y a beaucoup de particuliers qui ont aussi de l'angélique à la maison.
5: Voilà. C'est la tige.
7: On confie la tige, tout à fait.
5: D'accord. Oui. Ok. Et aujourd'hui, vous en faites toujours. Vous avez toujours des producteurs d'angélique qui bossent avec vous.
7: Oui, tout à fait. C'est un agriculteur qui vient nous livrer en tracteur chaque année. Tout à fait. C'est au mois d'août, quand la récolte est prête, on se met d'accord avec lui l'année d'avance sur les quantités dont on aura besoin, et puis il vient nous livrer. On la travaille, on la prépare, et puis après on va la faire confire. Donc c'est un produit auquel on tient beaucoup.
5: Il y a toujours une grosse tradition autour de ça. Enfin, en Auvergne, on offrait des pâtes de fruits, c'était un incontournable.
7: Effectivement, la création de la pâte de fruits a été faite en Auvergne. Hein, à la base, la pâte de fruits s'appelait la pâte d'Auvergne. Et c'était vraiment une spécialité, on va dire, régionale. Ce qui a fait que l'Auvergne était une terre de fruits confits, c'est que, on va dire que la noblesse venait, descendait de Paris dans le 16e, 17e siècle et venait dans les cures, à Roya ou autre. Ils découvraient, ils dégustaient les fruits d'Auvergne. Et la méthode de conservation à l'époque, hein, puisqu'on n'avait pas toute la pasteurisation, etc., c'était de confire les fruits. Ce qui faisait que, du coup, les confiseurs auvergnats ont prospéré sur la base des gens qui venaient en cure et qui ramenaient leurs fruits à Paris en général. C'est comme ça que la confiserie et le métier de confiseur a démarré en Auvergne.
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1: Avant d'accueillir le centre des congrès, l'Encan, c'était une atmosphère à part. Un lieu avec du bruit, des odeurs aussi, et de l'effervescence. Ici, on criait les enchères, on vidait les caisses de poissons, et toute une ville vivait au rythme de la mer. Entre 1956 et 1994, la criée de l'Encan est l'épicentre du port de pêche Rochelet. Chaque jour, les bateaux rentrent au bassin des chalutiers, chargés de merlus, de barres, de dorades. Les caisses sont déchargées directement sur les tables de tri et les mareyeurs enchérissent à la voie. On imagine facilement une ambiance intense, rythmée, quasi théâtrale.
2: Il est tout frais, mon poisson! Il frétille! Il est tout frais!
3: Ça sent le poisson d'en face!
1: À son apogée, au milieu des années 1960, jusqu'à 25 000 tonnes de poissons transitent ici chaque année. La Rochelle figure alors parmi les ports de pêche les plus actifs de France. Et si on s'attarde sur le bâtiment en tant que tel de l'Encan, eh bien, nous sommes face à une construction longue de près de 300 mètres là, après son agrandissement. C'est un véritable outil moderne. Quai de déchargement, atelier de mareyage, liaison ferroviaire, chambre froide. En fait, tout est pensé pour rationaliser et accélérer le commerce du poisson.
4: Bah, qu'est-ce que ça ?
2: Un beau poissonné, c'est tout frais, bien goulu !
4: Ça pue, puis ça bouffe maintenant que tu l'as posé sur le capot !
1: Dès le XIIIe siècle, le marché aux poissons occupe différents sites dans La Rochelle. Il s'installe dans le centre-ville, rue du Port, puis rue Amelot, avant de migrer dans l'ancien couvent des Carmes. C'est la Coursive, aujourd'hui. Pour finalement se fixer au bord du bassin des Chalutiers. À la fin du XIXe siècle, l'arrivée des bateaux à vapeur transforme profondément la pêche. Les sociétés d'armement se multiplient à partir du début du XXe siècle, puis vient l'âge d'or des Trente Glorieuses, avant le déclin, lié au choc pétrolier notamment, mais aussi à l'éloignement des zones de pêche et aux crises successives. En 1994, la criée quitte l'Encan pour rejoindre Chef de Baie. Une page se tourne alors. Mais le bâtiment, lui, eh bien, il reste debout, transformé en centre des congrès. Il a réussi à conserver son esprit d'origine, avec ses grandes baies ouvertes sur le bassin, ses quais et puis ses volumes impressionnants. Et avec la seconde édition de l'événement, la criée de l'Encan, eh bien, le lieu renoue avec son histoire et reprend, le temps d'une journée, son accent maritime.
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5: Laetitia Ribeiro est biographe familiale. Pourriez-vous l'accueillir chez vous et lui raconter votre vie ? Laetitia Ribeiro, légende ici.
6: Bonjour, je m'appelle Laetitia Ribeiro, j'ai 50 ans. Je suis née au Mans et j'ai grandi à Parigny-l'Évêque. Ma particularité, je suis biographe familiale. J'écris des récits de vie pour les personnes qui souhaitent laisser une trace. Et donc je suis biographe à Encre d'Humanité.
7: Écoutez-moi.
6: Qu'est-ce qu'être biographe familiale ? Eh bien, c'est raconter des histoires de vie, accompagner des personnes en fait qui ont le souhait de laisser une trace, de témoigner de leur histoire, soit pour eux, soit pour leurs enfants. En fait, léguer un petit peu leur récit de façon à ce qu'il se perpétue dans les générations à venir. Comment est-ce que je procède ? Donc, la plupart du temps, je me rends au domicile des personnes. C'est avant tout une rencontre humaine et mon travail, c'est à la fois de les guider dans le récit de leur vie, mais aussi de comprendre et de percevoir les émotions, les silences, pour pouvoir écrire tout cela. Qu'est-ce que l'écriture permet ? Alors, au-delà effectivement du récit, l'écriture, elle permet parfois de s'alléger. J'ai aussi cette particularité d'être biographe accompagnante. L'écriture permet parfois de témoigner, mais aussi de s'alléger. L'écriture, elle permet de revisiter son histoire, faire un peu parfois le bilan ou l'avancée. Elle peut permettre une avancée, en tout cas, sur ce qui a été vécu. Si j'ai fait pleurer des gens, ce n'est pas moi qui fais pleurer les gens. Ce sont souvent leur histoire et l'émotion que ça peut dégager, effectivement, de raconter son histoire, mais c'est souvent aussi à la lecture de ce que j'ai pu écrire, en fait. écoute. Les gens disent souvent que c'est particulier de se relire, de se voir écrire, et que c'est une expérience qui est à la fois extrêmement émouvante et à la fois, c'est singulier. Les personnes, à la fois, ont l'impression d'avoir écrit leur récit, puisque l'idée, c'est vraiment de les rencontrer et de pouvoir effectivement écrire au plus près de ce qu'ils sont. Donc ça, chaque fois, en fait, les gens me disent que c'est un cadeau émouvant, mais un cadeau réciproque surtout.
7: C'est ma vie.
6: Qu'on est bien en Sarthe, je suis revenue sur mes terres natales, donc c'est que c'était important et qu'on y vit bien. Pour moi, c'est important, que ce soit dans la biographie ou au fond d'être revenue en Sarthe. Pour moi, il y a quelque chose de l'histoire de ses racines, de savoir d'où on vient, de savoir où l'on va. Oui, on y vit bien en Sarthe. Voilà, c'était Laetitia Ribeiro, biographe à Encre d'Humanité. J'ai été très heureuse de vous parler de la biographie, de la découverte de la biographie. Et comme j'ai coutume de dire, il faut écrire son histoire, puisque chaque histoire mérite son encre.
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1: Bonjour Médéric Esquisserus.
2: Bonjour Philippe, bonjour à tous.
1: Notre linguiste marseillais, vous m'inquiétez, Médé, vous avez un drôle de regard inquisiteur ce matin là.
2: Inquisiteur ?
1: Ouais, un petit peu, oui.
2: Mais confesseur peut-être.
1: Ah.
2: Je vais commencer par une question. Mmh. Êtes-vous capable de résister à la tentation ? Attendez. Mmh. Est-ce que vous êtes capable de résister à, je sais pas moi, un bon aioli provençal?
1: Ah, c'est difficile.
2: L'aioli complet, hein.
1: Ouais.
2: Avec tous les légumes, la morue et gras d'ail dans la sauce. Ah. Moi non, j'avoue. Est-ce que vous êtes capable de résister à une daube qui a mijoté pendant des heures et qui embaume la maison?
1: Ah, c'est compliqué.
2: Un morceau de gâteau des rois au frit confit bien pégueux.
1: Ouais.
2: Êtes-vous capable de résister? Ça, je sais que non.
1: Ouais.
2: Un chichi fraîchi, tout chaud et bien sucré.
1: Hein
2: et voilà. Ouais. Alors, je parle que des désirs gustatifs, hein, que du plaisir de la chair, car je pourrais aussi vous poser des questions sur les plaisirs de la chair et vous interroger sur votre capacité à résister à la tentation. Mais ce n'est pas mon rôle. Je ne suis ni confiseur, ni confesseur. En revanche, certains en entendent de belles. La semaine dernière, plusieurs temps forts religieux ont commencé, le ramadan pour les musulmans, mais aussi le carême pour les chrétiens. C'est dans ce cadre que l'on m'a envoyé un lien vers le podcast Carême dans la ville, réalisé par des dominicains, avec l'épisode du 22 février au titre forcément alléchant, Confession marseillaise. Et je n'ai pas résisté à la tentation, j'ai écouté. Et vous aussi, vous allez écouter. C'est le frère Clément Binachon, du couvent de Saint-Lazare à Marseille, qui parle. Et voilà cette drôle de confession marseillaise, avec l'accent, ou pas.
3: Confession marseillaise. Après avoir jeûné 40 jours et 40 nuits, Jésus eut faim. Matthieu, chapitre 1, verset 2. Marseille, il y a quelques années, dans un confessionnal. Bénissez-moi mon père parce que j'ai péché. Je dois vous confesser, mon père, que j'ai peur que d'avoir été infidèle. C'était la semaine passée. Je prenais mon café tranquille à mon poste habituel en terrasse au-dessus de la plage des Catalans. Et là, il y a une petite que le bon Dieu avait drôlement bien proportionné, qui a eu la mauvaise idée que d'aller piquer une tête là, sous mes yeux. Eh bien, je ne vous cache pas que ce spectacle m'a un peu émotionné. Et c'est ça que je voudrais confesser. Vous me pardonnerez cet exemple pagnolesque, mais il me semble éclairer une confusion courante.
2: Ah, la petite des Catalans. Alors voilà, oui, je vous résume l'essentiel de cet épisode. Ce n'est pas un péché que d'éprouver la tentation, le désir, l'envie, hein, tant que vous n'y succombez pas. Bon, on en parle de l'accent.
1: Mmh.
2: On sent que frère Binachon essaie d'imiter l'accent marseillais, mais sans se lâcher totalement. Hein. Ça donne l'accent, avouons-le, très bizarre, hein, une imitation pas trop réussie, mais il faut savoir faire preuve de clémence, et donc on pardonne volontiers à frère Clément Binachon. Vous remarquerez qu'il est resté sobre. Hein. Il aurait pu se laisser aller à répéter ce que l'on peut entendre, hein. Souvent de très mauvais goût, voire très sexiste. Hein. Ça peut aller de « Oh, vé la petite comme elle est charmante, Fada !»« Un ting comme elle est bonasse !» en passant par « Oh, elle est bien tankée, celle-là hein. !» Voire, en mode chanson, hein, « Il y a une petite, la belle de mai, coquin de sort, qu'elle me plaît !» Ou il y a une petite au catalan, hein, vous pouvez faire ça aussi. Et ça peut marcher dans plein de sens. Hein. Des filles qui parlent de mecs, des mecs qui parlent de mecs, des filles qui parlent de filles, chacun s'y retrouvera.
1: Mm-hmm.
2: Merci à Sophie pour l'envoi de ce podcast et le bonjour à toutes les femmes folles à la messe, comme le disait Rabelais. Bon carême à toutes et tous, Ramadan Mabrouk si c'est le cas. Et méfie à la tentation,
1: ouais.
2: Espenché. Oui, pécho, c'est péché.
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4: On sait qu'on est Lorrain parce qu'on klaxonne en partant de quelque part.
5: Ah oui.
4: Vous faites ça?
5: Ça m'arrive, mais j'ai toujours des scrupules à le faire parce que j'ai peur d'embêter les voisins. Salut, papapap!
4: Vous êtes pile dans le thème.
5: Ouais.
4: Un auditeur fidèle m'indiquait récemment dans un mail qu'il s'étonnait de ce travers très lorrain de klaxonner lorsqu'on quitte des amis ou de la famille.
5: Ça, c'est dans toute la France, non?
4: Bah, je pense. C'est ce que je lui ai répondu, mais je lui ai dit que je m'attarderais sur le sujet tout de même.
5: Très bien.
4: Vous savez, on tourne au coin de la rue, on appuie sur la corne. Mimi! Fais tut-tut, disent les enfants.
5: Tut-tut.
4: Je ne sais pas si cette manie est expressément lorraine. Vous l'avez dit. Moi, au départ, je croyais que c'était une tradition belge.
5: Pourquoi?
4: Qu'ils klaxonnaient pour être sûr qu'ils partent vraiment. Sinon, ils restent sur le palier. Mais, quoique, il y a tellement de grisailles et de brouillard chez nous que peut-être qu'en Lorraine, on joue de la corne juste pour être certain qu'on est bien vivant.
5: Mais,
4: ah oui, dis donc, je suis encore là.
5: Encore
4: klaxonner en arrivant. Ça se comprend.
5: Oui, par exemple,
4: dans une ferme où il n'y a pas de sonnette, ni d'interphone, ou dans le cas d'une visite à des amis naturistes. T'as pas envie de voir à poil ou qui ont des pratiques un peu cheloues. Tu sais, tu préviens que t'arrives. Mais en partant, tout joyeux soit ton signal, tout prolongement du bon repas partagé soit-il, tout écho de l'amitié qui te lie à tes hôtes soit-il, tout point d'exclamation à une soirée excellente, à 2h du matin, là où il ravit tes copains, il fait chier tous les autres voisins. Tu risques fort de déclencher une kyrielle de réactions irritées. Une de mes voisines, pleine de bon sens, me disait l'autre fois, le klaxon devrait faire autant de bruit dehors que dedans, ça limiterait son usage. C'est pas bête ?
5: C'est vrai.
4: Rappelons ce matin que l'usage de l'avertisseur est encadré par la loi. Oui. Je cite,
5: oh là là.
4: En France, dans une agglomération, il est prohibé lorsqu'il fait jour, sauf en cas de danger immédiat. À la campagne, on peut l'utiliser pour prévenir d'autres usagers, par exemple sur une route particulièrement étroite. Mais de nuit, le klaxon est interdit partout, sauf en cas d'absolue nécessité. Bon, on pourrait rétorquer que l'absolue nécessité de dire merci et qu'il y ait une bonne ambiance fait loi. Mais non, l'utilisation du klaxon hors de ces circonstances est passible d'une amende forfaitaire de 68 euros. Avouez que ça fait cher le tut-tut.
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6: Sur 25 hectares dans une nature préservée, Jérôme, le propriétaire du parc de Castel dans les Pyrénées-Orientales, nous invite à découvrir des animaux du monde entier.
7: Ça y est, vous avez démarré la voiturette, Jérôme.
8: C'est ça, on est parti pour la visite du parc.
7: Le parc de Castel.
8: Qui s'étend sur plus de 25 hectares et avec un parcours de presque 4 km à pied. Et ben là, on part sur le départ, on a la mini-ferme, on a les ours, dont Willy, qui avait tourné pour des films et des publicités à la télévision, qui a été recueilli par le parc. La mini-ferme aussi, c'est que des animaux qu'on récupère de gens qui abandonnent. Et après, l'essentiel de nos animaux, c'est des animaux qu'on récupère soit saisis par la justice, soit dans des cirques aussi, ou des échanges entre parcs zoologiques.
7: Et les voiturettes, elles sont pour qui ?
8: Ben, les voiturettes, en priorité, pour les gens qui ont des difficultés à marcher. Mais aussi, on a des familles avec des gens plus jeunes. Et au lieu de porter les porte-bébés, c'est vrai que monter en voiturette, c'est plus sympathique.
7: J'ai l'impression qu'on a des animaux à regarder les pancartes qui arrivent vraiment des 5 continents.
8: On a de tout, oui. On a vraiment des animaux de partout. On a des lions blancs aussi. Les lions blancs, il y en a un peu moins de 100 dans le monde. Et du coup, il y en a 2 à Castel.
7: Et comment vous avez réussi à avoir des lions blancs ?
8: Justement, c'est pareil. C'est des lions qui avaient été récupérés dans un parc qui ne pouvaient plus s'en occuper.
7: Là, on est à combien d'altitude ?
8: Ben là, à Castel, vous partez à peu près 900 mètres et on dépasse 1200 mètres d'altitude en haut du parc.
7: Et ça va, les lions, ils arrivent à s'acclimater à cette altitude ?
8: Oui, parce que, bon, déjà... On a la mauvaise idée chaque fois de dire que c'est des lions d'Afrique, mais en fait, ils sont nés souvent en Europe vers chez nous, donc ils connaissent les climats. Et nous, ils ont des tanières chauffées par le sol, donc ils peuvent rentrer et sortir en permanence comme ils veulent. Et donc là, on va s'approcher bientôt de l'enclos des loups, par exemple, et on arrive aussi à l'enclos des lynx.
7: Alors ça, ce sont des loups de l'Arctique ?
8: C'est ça, c'est des loups blancs, des loups arctiques. Donc on avait récupéré un couple qui était assez âgé, mais on nous avait dit « reproduiront pas ». Et il y a 2 ans, ils ont fait 6 petits.
7: Ah, ils sont magnifiques.
8: Et maintenant, on utilise un moyen de contraception pour éviter justement la surpopulation.
7: Et là, vous m'emmenez où ?
8: Ben là, on va changer un peu de continent. On va partir voir les lions.
7: Oh, mais que c'est mignon, là ! C'est des petits kangourous ?
8: Voilà, c'est la même famille que le kangourou. C'est le wallaby. Donc ça reste un petit kangourou, très, très docile, très gentil, avec un albinos qui est né il y a 2-3 ans sur le parc. Là, juste en face de nous, il y a Elsa qui vient de nous voir et qui s'approche. C'est une lionne d'Afrique, vous savez, le poil bien, bien jaune. Contrairement au lion blanc qu'on va voir juste un peu plus loin.
7: Elle est décidée à venir nous voir, hein ?
8: C'est ça. Là, elle est très curieuse. Elle voit que je suis là. Elle doit se dire, qu'est-ce qu'il fait là ? Est-ce qu'il m'amène encore à manger ? Et donc, elle s'approche très près. Et donc, il y a le mâle qui va pas tarder à arriver, je pense. Donc là, c'est Maui, le mâle lion blanc, aux yeux bleus, qui est sorti parce que, comme sa femelle Elsa vient de s'approcher de nous, et il est un peu inquiet, se demande, qu'est-ce qui se passe ? Qui sont ces gens ?
7: On les voit vraiment, ils sont à quelques centimètres de nous, hein ?
8: Ah ben là, vous êtes, elle est collée quasiment contre la vitre, donc effectivement, elle est très proche.
7: Quel âge il a ?
8: Lui, il a plus de 12 ans déjà. Donc ça vit à peu près une 15aine d'années. Nous, ce qui nous importe, c'est le bien-être des animaux et récupérer les animaux où ils peuvent et pas forcément choisir un animal pour une espèce ou pas. On essaie de s'adapter au maximum.
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1: Jules Levert, Courant Éclair.

seulement 20 ans, Jules Lavert, originaire des déserts près de La Fécla dans les Bauges en Savoie, sort son premier single, Courant éclair. Étudiant en triple diplôme et sportif de haut niveau, Jules a aussi participé à The Voice Kids il y a quelques années.